0: Voilà. Est-ce que vous avez préparé des questions comme ça? C'est vraiment une discussion, hein.
1: Ma question, c'est pourquoi est-ce que vous avez choisi d'écrire du théâtre? Qu'est-ce que vous ressentez à travers ce genre littéraire, en fait?
0: C'est une excellente question. Il y a plusieurs réponses. Il y a une réponse qui est déjà une réponse de parcours. C'est-à-dire que moi, quand j'étais petite, quand j'étais en école primaire, j'ai découvert le théâtre très tôt avec une prof de théâtre qui s'appelait Marie-Laure de Roy et qui était intervenue dans notre petite école à Montpellier. Et elle nous avait fait jouer la Révolution française parce que c'était le bicentenaire de la Révolution française. Et je me souviens qu'on avait construit pour la fin du spectacle une guillotine avec du carton, du bois, une fausse lame. Et à la kermesse de fin d'année, devant absolument tous les parents, donc on avait 8 ans en gros, on avait commencé à se guillotiner les uns les autres, Marie-Antoinette et tout ça. Et on avait pris des jets de sauce tomate et on s'était éclaboussé. Enfin, c'était extraordinaire comme sensation. Et certains parents avaient été diablement choqués par ce qu'on avait fait. D'autres avaient, c'était vraiment marré, dont mes parents qui ont toujours été plutôt soutenants. Mais en tout cas, ce jour-là, dès l'âge de 8 ans, je me suis dit, oh, on est dans une forme comme ça de vraiment de désobéissance vis-à-vis des règles. Donc ça a été ma première entrée dans le théâtre. Et notre prof s'est fait virer à la fin de l'année. Et ensuite, elle avait tagué les murs de notre école primaire. Elle était très, très punk. Donc, waouh, tout d'un coup, moi qui avais voilà, appris à me conformer aux règles et tout ça, tout d'un coup, je découvrais le théâtre par ce biais-là. Et donc, il y a eu une sorte de malentendu dans ma vie qui a duré de très nombreuses années. À l'école, je n'ai étudié que des auteurs masculins morts de théâtre, des Molières, des Shakespeare, des Harold Pinter. Et j'ai très vite aimé le théâtre. Mais pour moi, ma place en tant que fille, c'était sur scène. Je ne me voyais pas écrire, j'y ai jamais pensé, à vrai dire. D'ailleurs, vous savez pourquoi on dit autrice aujourd'hui? En fait, il y a une historienne qui... Je suis la reine des digressions, mais je vais revenir à la réponse. Il y a une historienne qui s'appelle Aurore Evin et qui a réalisé que le mot auteur, autrice, qui vient de l'étymologie s'autoriser, mais autrice a existé jusqu'au XVIIe siècle. C'est un mot qui, comme actrice, acteur, actrice, auteur, autrice, existait. Et puis au XVIIe siècle, sous le cardinal de Richelieu, se constitue la première académie française, constituée à 100% d'hommes, et il décide de créer le premier dictionnaire de la langue française au XVIIe siècle. Et là, les gars autour de la table, ils se disent, bon, ben, actrice, c'est normal, c'est les femmes, elles sont là pour être regardées, donc on garde dans le dictionnaire. Autrice, on va supprimer le mot, on va juste garder auteur parce qu'on n'aime pas trop les femmes qui écrivent. Et donc c'est un mot qui littéralement a été squeezé de la langue française. Donc quand on l'a réhabilité, il y a à peu près de ça 5-10 ans, il y a plein de gens qui disaient mais c'est horrible à dire le mot autrice. Puis moi je leur dis bah puéricultrice, t'as pas de mal à le dire. Alors c'est hyper compliqué à dire, mais autrice, ça t'écorche la bouche. Alors qu'en fait c'est un mot qui a existé, qu'on a supprimé et simplement qu'on réhabilite. Tout ça pour dire que pendant des années, je pensais être actrice. Et jusqu'à mes 24-25 ans. Sauf que j'avais un trac absolument paralysant. J'avais un trac qui durait avant, pendant et après les représentations, là où tous mes copains, copines sur scène se déchargeaient littéralement sur le plateau. Et à un moment donné, un ami m'a dit, ce serait peut-être intéressant que tu penses à te mettre ailleurs dans tout ce processus. Et là, suite à mon divorce, je me suis mariée très tôt, beaucoup trop tôt, je me suis mise à écrire des petites scènes de couple comme ça a donné Ring, j'avais 25-26 ans, et j'ai découvert le bonheur d'être dans le noir, cachée dans la salle, et d'avoir la sensation par le transfert des comédiens, par le truchement de leurs émotions, de leur transpiration, de vivre tout intégralement, mais en étant absolument protégée. C'est-à-dire que j'aime pas l'exposition, j'aime pas être regardée pendant 1 heure et demie. Et surtout, mon immense plaisir, mais ça j'ai mis pas mal d'années à le conscientiser, parce que j'ai écrit 12 pièces depuis, c'est vraiment de faire la moitié du chemin avec l'écriture. C'est-à-dire que je fais des textes dans lesquels il y a des trous, c'est la spécificité pour moi de l'écriture de théâtre, on ne va pas plâtrer le sens comme dans le roman où tout d'un coup le lecteur doit se figurer toutes les dimensions de ce qui est raconté. Moi, je fais qu'une partie. Et après, c'est le corps des comédiens, leurs émotions, leurs choix, leur vécu, leur grain de peau, leur voix, qui va venir habiter ces mots d'une manière radicalement différente selon l'interprète. et selon la mise en scène, l'éclairage, la musique, etc. Et j'adore ce moment de grande solitude où j'écris toute seule dans mon coin, sans savoir ce que ça va donner, et ensuite de découvrir à l'aune de ces vies de comédiens ce que ça va donner sur le plateau. Et je suis toujours extrêmement surprise hein, par ce que je découvre, quoi. Je suis souvent bouleversée. Et je trouve qu'il y a souvent un malentendu dans les cours de français où on a l'impression que le ou la dramaturge, l'auteur, l'autrice ont pensé à tout. Mais moi, je ne pense pas du tout à tout. Moi, je me laisse faire par l'écriture. Quand j'écris, vous n'avez pas lu L'Enfant de Verre ? Non. Voilà, il y a plein d'histoires, je les écris avec des impensés, avec des mystères, avec l'inconscient qui surgit. Je n'ai pas un plan hyper carré, je ne connais pas, je ne sais pas ce que mangent mes personnages au petit-déj, je ne sais pas si ils ont une corporalité plutôt très raide, très maigre ou plutôt très large. Et c'est vraiment à vous, quand vous vous emparez des textes des auteurs, des autrices, de les transfigurer, de les transcender, de les malmener aussi un peu, voilà, pour voir comment ça résonne avec vous. Et j'adore après le collectif, c'est-à-dire j'aime cette immense solitude, je suis un peu schizophrène sur ces choses-là, j'aime être toute seule, et après j'aime le stress absolu, j'aime les galères de création. Et j'ai remarqué, donc pour ceux qui pratiquent le théâtre, que c'est jamais bon quand les répétitions sont trop tranquilles. C'est bien un temps d'être dans la douceur, de toute façon, d'être dans la douceur, la bienveillance, évidemment, et le respect d'autrui, évidemment. Mais souvent, j'ai remarqué qu'une semaine avant la création, il y a souvent un accident, quelque chose qui se produit. Le décor qu'on espérait avoir n'est pas arrivé. Il y a une scène qui ne fonctionne pas, il faut tout réécrire. Et tout d'un coup, il y a quelque chose qui va vers le danger. Et aussi, donc, ce qui me plaît dans l'écriture théâtrale, et dans le théâtre spécifiquement, c'est le danger. Il y a des erreurs, il y a des trous de mémoire. On a vécu quelque chose dans la journée qui va teinter la pièce d'autre chose. Et je trouve que nos vies sont de plus en plus programmatiques. C'est-à-dire que je trouve que de plus en plus, on sait ce qu'on va manger, on sait qui on va rencontrer. Et moi, j'aime l'errance mentale, les accidents émotionnels. Je trouve que la vie est faite de tout ce qui n'était pas prévu, à vrai dire. Voilà. C'est une longue réponse. Mais c'est parce que j'aime les gens ouais, que je fais du théâtre. Et puis j'aime la peur. J'aime la peur heureuse, quoi. Avec le théâtre, je suis quelqu'un d'assez flippé, mais avec le théâtre, j'ai découvert qu'on pouvait avoir des peurs heureuses. Mais vous savez ce que c'est que biologiquement, le trac ? Le trac, c'est une chose... Quand j'ai compris ça, ça m'a un peu aidée quand même. J'ai découvert que le trac, c'était le corps qui se prépare à parler au plus grand nombre. Donc en fait, on a l'impression que le trac, c'est un truc qui vous fait juste aller aux toilettes et envie de partir avec le premier train qui partira d'Aubenas. Mais ce n'est pas exactement ça. Il n'y a pas de train ? Ça, c'est la petite Parisienne qui arrive et qui pense qu'il y a des trains et des œufs. Ok, vous avez des bus quand même. Ah, j'adore. Ok, je suis vraiment désolée. Il n'y a pas de train. Alors, le trac, si vous avez les mains moites, hein, si vous vous mettez à suer affreusement ou si vous avez la bouche sèche, c'est qu'en fait, votre corps est en train de vous dire « tu vas devoir parler à plus de 200 personnes, en tout cas tu vas devoir parler à une grande salle, et donc du coup tu vas devoir sortir de toi-même ». Donc, soit tu pars, effectivement, à ce moment-là, bon, c'est que tu n'es pas fait pour ce métier, soit c'est le contraire, soit tu sors de toi-même. C'est-à-dire que ta petite carapace d'être humain qui a l'habitude de parler tout doucement est obligée d'exploser. Et en fait, le trac va vous obliger à vous ouvrir vos poumons, respirer plus fort, transpirer plus fort et catapulter votre voix pour qu'elle soit la plus audible possible. Et une fois qu'on a compris ça, je trouve que le trac s'appréhende d'une autre manière. Ça peut être un vrai soutien, en vérité. C'est pas super de pas avoir le trac. Vous avez d'autres questions, d'autres réflexions par rapport au théâtre ? Est-ce que certains écrivent ici ? Il y a une main qui s'est levée. Vous écrivez ?
2: Ouais, mais pas du théâtre.
0: Il n'y a pas d'obligation à écrire du théâtre. Vous écrivez quoi ?
2: Des poésies.
0: De la poésie ? Quand ça ? À quel moment de la journée ou est-ce que c'est dans quel lieu, enfin dans quel contexte ?
2: C'est plutôt le soir, enfin quand ça me vient en fait.
0: D'accord, c'est irrégulier, c'est une pratique irrégulière. Ouais.
3: Je me demandais si vous programmiez justement le moment pour écrire ou si c'était vraiment posé dans la journée ou si c'est justement quand ça vous venait comme ça.
0: Alors déjà, j'ai des grandes périodes où j'écris

0: et qu'à partir de 14 heures, je ne vaux plus rien. Et donc, je vais faire de la retouche, de la correction, etc., ou travailler avec mes éditeurs pour de la mise en page, enfin bref. Mais c'est essentiellement le matin. Après, c'est assez particulier le besoin d'écrire en soi. J'écris aussi un petit peu de poésie, enfin d'autres formats. Souvent, l'impulsion, en tout cas, ça va être de revenir sur quelque chose qui s'est mal passé dans la vie, sur lequel j'ai pas eu de mots, j'ai pas pu m'exprimer, et je vais avoir besoin de déplier ce moment, d'explorer toutes les possibilités autour de cet accident de vie ou de ce silence qui m'a été imposé. Par exemple, ma première pièce Building, alors c'est la deuxième, mais c'est la première qu'on a montée avec la compagnie. Pendant mes études de théâtre, de comédienne, j'étais beaucoup hôtesse d'accueil pour des séminaires, etc. C'était une façon de gagner ma vie. J'ai été beaucoup télémarketeuse aussi. Vous savez, ces gens qui vous appellent au téléphone. Donc c'est présent dans la pièce. Oui, c'est l'enfer. C'est l'enfer pour ceux qui reçoivent le coup de fil. C'est vraiment aussi l'enfer pour l'étudiante qui passe le coup de fil et qui se fait raccrocher au nez toute la journée. Enfin, tout ceci est un vaste malentendu qui génère beaucoup de tristesse. Mais en tout cas, j'étais hôtesse d'accueil, donc vraiment, on me mettait dans une sorte de tailleur gris. J'avais une chef hôtesse qui me disait comment il fallait que je me maquille, il fallait que je retire mon chignon toute la journée. Et j'étais littéralement posée à côté des toilettes et d'une plante verte toute la journée pendant 6 heures sur des talons comme ça, à indiquer les toilettes à des gens dans des grandes entreprises. Et voilà, c'était vraiment un costume d'invisibilité qui m'a permis d'observer le monde autour de moi, parce que j'étais vraiment comme une plante verte. Et le soir, en rentrant à la maison, j'écrivais les absurdités, les conversations que j'écoutais entre les employés, le jargon de l'entreprise, les petites violences ordinaires, etc. Et donc, c'était vraiment une vengeance pour moi. J'enlevais mes talons ce soir, je me mettais en jogging. J'écrivais, j'écrivais, j'écrivais. Et dans cette pièce qui se déroule sur 13 étages, où on monte du parking, où il y a une petite hôtesse qui se change au début entre deux bagnoles avec sa chef hôtesse, et on va monter dans les étages, il y a 34 personnages comme ça. Et la petite hôtesse, à la fin, finit très très mal dans le pot, dans le cocktail final de la pièce. Et donc, voilà, c'est souvent pour moi l'écriture une façon de revivre des choses, mais sous un aspect drôle, positif, cruel, mais une façon de transformer la réalité. C'est ça l'écriture. Et donc, je vous encourage tous à écrire parce que moi, il y a une chose que j'ai remarquée récemment, mais en fait, c'est très banal ce que je vais vous dire, mais c'est quand même intéressant d'en avoir conscience. C'est que, quelles que soient les personnes que j'ai rencontrées dans ma vie, que ce soit, je travaille beaucoup avec des détenus en prison, mais voilà, j'ai voyagé, j'ai rencontré des jeunes gens comme vous, et puis des très vieux, de toutes origines, toutes religions, etc. Mais c'est qu'il n'existe pas un seul être humain qui ne se raconte pas sa vie, qui ne produise pas de récit de sa vie en même temps qu'il la vit. C'est-à-dire que vous tous, en même temps que vous vivez, mangez, avez des relations avec vos parents, vos petits copains, petites copines, amis, etc., frères et sœurs, en même temps que vous travaillez et vous faites vos devoirs, tout ce qui vous arrive, normalement, vous essayez de le raccorder à un récit qui donne du sens à votre vie. Et plus, en fait, vous êtes abreuvé d'autres récits, vous êtes abreuvé de mots, de capacités d'analyse, de compréhension, de distance, de philosophie, plus ces événements, ces deuils, ces choses difficiles que vous allez vivre, ces sentiments parfois d'exclusion, etc., ces échecs, ces réussites, vous allez pouvoir les inscrire dans un parcours qui ressemble déjà à une histoire métaphorique de vos vies. C'est déjà de la poésie, finalement. Je ne sais pas si vous mesurez ça ou pas, mais personne ne vit sa vie au premier degré. Ce n'est pas vrai, en fait. Quelqu'un qui conduit des camions toute la journée pour faire des livraisons entre la Hongrie et la France, il se raconte des trucs pendant qu'il conduit. Il se dit pourquoi est-ce que je suis camionneur? Enfin, je veux dire, personne se dit je suis camionneur et puis c'est tout, quoi. Et c'est pour ça que l'éducation, lire des choses totalement inutiles, paver son inconscient de mots, c'est très important. C'est ce que raconte aussi un peu le village des sourds. Pour vous, c'est quoi la fonction du langage, justement? C'est quoi les fonctions du langage et des mots? C'est pour vous?
1: Le langage, ça permet d'échanger. En fait, c'est ce qui nous différencie des animaux et ça nous permet de vivre en communauté et d'échanger sur des valeurs. Enfin, c'est sa première fonction. Après, ça permet plein de choses, mais moi, c'est ce que j'en retiens. Ça nous permet d'échanger entre nous.

0: Oui, ça nous permet effectivement d'échanger entre nous, de communiquer, d'exprimer nos émotions. J'ai vécu une expérience qui était assez passionnante sur le village des sourds, donc que certains ont vu et d'autres pas vu, mais sur le plateau du village des sourds, il y a une comédienne qui est sourde. Elle est vraiment parfaitement sourde. Enfin, vraiment, elle n'a jamais entendu un seul son de sa vie, sauf quand elle était tout bébé. En fait, ses parents lui ont donné un médicament par erreur quand elle était bébé, ça l'a rendue sourde. Sauf que, ouais, c'est un peu terrible. Sauf que elle a grandi dans un tout petit village. Où il n'y avait pas de car, bref, ni de train. Non, elle a grandi dans un tout petit village où il n'y avait pas la culture sourde autour, il n'y avait pas d'autres sourds, pas de prof de langue des signes. Et ses parents n'étaient pas vraiment concernés par cette question-là. Donc en fait, de 0 à 10 ans, elle a grandi dans ce petit village avec une toute petite école et on la mettait au fond de la classe et elle ne comprenait strictement rien. En gros, de 0 à 10 ans, elle n'a pas eu de langage. Ni de langue des signes, elle ne pouvait pas vraiment lire sur les lèvres, elle savait pas lire ni écrire, parce qu'il faut savoir que quand on est sourd, vous, quand vous apprenez à lire, A, ça produit un son dans votre tête, donc du coup, vous relayez le graphisme du A, un son dans votre tête, donc ça, un sourd, ça produit pas de son quand il lit A. Donc en fait, ça reste une sorte de dessin complètement abstrait. Et elle nous a raconté que de 0 à 10 ans, elle ne rêvait pas la nuit, elle faisait pas de cauchemars. Elle n'arrivait pas à se figurer qu'en dehors de l'endroit où elle était ici et maintenant, il y avait d'autres endroits, d'autres pièces, d'autres pays. Elle était toujours dans l'ici et maintenant, dans un rapport extrêmement frontal aux choses, parce qu'elle n'avait pas de mots à l'intérieur d'elle. Et à 10 ans, son grand-père l'a emmenée pour apprendre la langue des signes. Il a dit, maintenant, ça suffit, il faut absolument qu'elle apprenne et qu'elle ait un langage pour exprimer ses émotions, etc. Et à partir de là, tout s'est allumé dans sa tête. Elle s'est mise à lire en langue des signes de la poésie. Elle a appris à lire et à écrire, etc. Mais en tout cas, c'est son monde intérieur avant tout qui s'est rempli. Elle a pu rêver la nuit. Elle a pu s'imaginer un avenir, repenser au passé parce qu'elle n'avait pas de mémoire non plus sans les mots. Elle n'a pas de pensée et donc elle n'avait pas de mémoire. Et en fait, les mots, c'est aussi ce qui vous aide complètement à justement tisser ce récit depuis votre naissance, quoi. C'est hyper important. Je trouve aussi que c'est un énorme outil de tolérance, les mots. Moi, j'ai un ami, je racontais ça hier, j'ai un ami, tout le monde pense toujours qu'il est hyper radin. C'est-à-dire que c'est un copain, il travaillait dans notre compagnie. Et en fait, ça fait 20 ans que nous, on pense qu'il est radin parce qu'il paye jamais un café. On est parti en tournée des dizaines de fois. À chaque fois, on s'invite les uns les autres à bouffer, etc. Et puis lui, rien, jamais, jamais il sortira 50 centimes pour vous payer un café à la machine à café. Bref, donc ça commençait tous à nous chauffer un peu, cette attitude. Et voilà, il a deux enfants, il a de quoi payer son loyer, enfin, il gagne sa vie. Et donc, je le jugeais énormément. Et récemment, je l'ai confronté, on a eu une discussion autour de ça. Je lui ai dit, écoute, j'ai l'impression que ça te coupe un peu socialement. Qu'est-ce qui se passe? Pourquoi tu as tant de mal à payer un café à quelqu'un? Qu'est-ce qui te coûte à ce point, quoi? Et donc, il m'a raconté son histoire. Il m'a raconté qu'à l'âge de 9 ans, son père était parti, qu'il s'était retrouvé avec ses frères dans une chambre d'hôtel à vivre avec sa maman, qu'ils n'avaient qu'un repas par jour, et que cet événement de sa vie avait produit un traumatisme absolument durable où il était terrifié depuis à l'idée de manquer. Et une fois qu'il m'avait raconté cette histoire, une fois qu'il m'avait éclairé grâce aux mots et au langage sur cet événement traumatique de sa vie, je n'avais plus du tout envie de le traiter de radin. J'avais juste envie de dire, c'est un ami traumatisé par un événement extrêmement sensible de son enfance. Et je trouve que souvent, on va tomber sur des gens qui sont en colère, qui ont des attitudes qui nous surprennent, nous déstabilisent. Et en fait, souvent, quand on peut avoir accès à ce qui a généré cette attitude, on est beaucoup plus tolérant, quoi. Il y a aussi quelque chose qui me semble intéressant avec les mots, et là on rejoint votre capacité poétique, c'est que les mots ne s'inscrivent en nous jamais de la même manière. C'est-à-dire que, en fait, la façon dont on va engrammer du langage et la façon dont on va structurer nos phrases est toujours différente selon les personnes. Parce qu'en fait, les premiers mots que vous apprenez, puis après tout au long de votre vie, vont être associés à une odeur, un vécu, une personne. et vous ne verrez, personne dans cette classe ne verra exactement la même chose derrière un mot.
1: Question justement par rapport à ces humeurs qui varient un petit peu quand on écrit et ce qu'on essaie de faire passer comme message. Est-ce que vous, en écrivant Ring, vous cherchez plus à dénoncer les malentendus entre les êtres humains ou plutôt à en faire justement un éloge? Ou est-ce que c'était les deux?
0: Ouais, en tout cas, alors, d'un point de vue strictement théâtral et dramaturgique, je suis obligée de travailler sur le malentendu. C'est-à-dire que pour chaque pièce, au théâtre, un bon dialogue, c'est un dialogue qui se passe mal. Vraiment. C'est-à-dire que si un dialogue se passe bien au théâtre, la pièce se termine au bout d'une minute trente. Je vais mal. Ah, tu vas mal. Pourquoi tu vas mal? Eh ben, parce que j'ai été blessée parce que tu m'as dit. Je te demande pardon, fais-moi un gros câlin. Voilà. En gros, ça, c'est un dialogue qui se passe bien. Mais au théâtre, ça ne peut pas être ça, parce que sinon, je trouve qu'on travaille vraiment sur cette matière du langage mal énoncé, du mensonge, de la chose qu'on ne s'avoue pas à soi-même, qu'on n'avoue pas à l'autre, de la chose qui est si difficile à avouer qu'on va mettre toute une pièce entière à l'avouer, d'une agression qu'on a subie, qu'on n'arrive pas à formuler, de toutes les entraves du langage. C'est vraiment ça ma matière première. Donc évidemment, en me penchant sur Ring, j'allais travailler sur ça justement, sur la difficulté à cohabiter, à se parler, à se comprendre, à avoir le même langage, surtout entre un homme et une femme, entre deux hommes et deux femmes. Après, c'est vraiment une déclaration d'amour au couple, Ring pour moi, parce que je trouve qu'on a tendance à justement beaucoup vouloir lisser les émotions, ce qui se joue entre les êtres humains, à vouloir parfaire les choses. Et moi, ce qui m'intéresse, c'est le mouvement, c'est le mouvement de la vie. Moi, j'ai eu des couples cataclysmiques. Ça fait 17 ans que je suis avec le même homme, on a deux enfants, on a traversé des tempêtes et je trouve que c'est une des aventures les plus extraordinaires qu'il m'ait été donné de vivre. C'est de mettre des mots, c'est d'essayer de comprendre le parcours de l'autre, d'où viennent les parents de mon conjoint, ses grands-parents, ses arrière-grands-parents. Et au premier enfant, pourquoi est-ce qu'on pète les plombs à ce point? Ah ben on n'avait pas du tout la même vision de l'éducation. Ben oui, mais moi j'ai été éduquée comme ça. Ben oui, mais moi j'ai eu ce manque-là. Ben oui, mais moi j'ai la peur de l'abandon. Et en fait, le couple, c'est vraiment un endroit où on a l'impression d'être un peu enfermés ensemble, parfois pour des années. On peut très bien se séparer si vraiment ça n'a plus de sens. Mais quand on s'aime hyper fort, c'est vraiment l'enjeu du dialogue jusqu'au bout, quoi. Et voilà, donc je trouve que c'est un endroit qui symbolise... vraiment, qu'est-ce que c'est que de vivre ensemble en ayant beaucoup d'enjeux communs, quoi. Surtout quand on habite ensemble, quand on fait un gamin ou pas ensemble, mais en tout cas... Donc je crois que c'était vraiment un désir de dire que les malentendus sont passionnants pourvu qu'on les traite, qu'on les analyse et que... Voilà. Aujourd'hui, on est beaucoup dans l'ère de la sagesse, de la distance, du calme. Voilà. Et donc, déjà à 20 ans, quand on est influenceur, on doit être cool. Toujours être capable de prendre de la distance avec les gens, avec les choses. Et il dit, mais en fait, la vie, c'est être tempêté par la vie, c'est être traversé par elle, c'est être agité, c'est éprouver mille émotions. Avant d'avoir une espèce de sagesse et de distance, enfin, Nelson Mandela, il lui a fallu des décennies de révolte, d'injustice, enfin je trouve que c'est, moi je trouve que c'est beau en fait d'être agité, de se mettre en colère, de s'excuser, d'essayer de comprendre. On n'est pas des robots, quoi. C'est voilà. Et le théâtre pour moi c'est aussi ça, c'est traverser toutes ces choses là en plus grand pour pouvoir s'en apaiser, se réparer, etc. C'est vraiment fou et c'est quasiment systématiquement toujours ce qui se passe. C'est-à-dire que c'est les plus timides, les plus effacés, parfois aussi les plus exclus, qui tout d'un coup, quand on leur donne la parole et vraiment l'espace pour être écoutés, entendus, c'est eux qui vont nous bluffer par la qualité de leur monde intérieur. Parce que souvent, les élèves qui sont un peu seuls, ils n'ont pas le choix aussi que de cultiver un monde intérieur, un monde à eux. Et là, tout d'un coup, ça nous explose au visage. Et c'est absolument magnifique. Donc ces ateliers, c'est aussi vraiment des outils de tolérance et de redonner une pleine place à chacun. Et parfois aussi de créer des vocations. Parce que le théâtre, ça peut vraiment être un endroit justement de sécurité et d'expression pour des gens qui ont du mal à être dans la vie, dans les relations sociales. Tout d'un coup, tac, ils sont sur un plateau éclairé, entendu. Et là, on les entend pleinement, quoi. J'adore aller dans des établissements comme ça, Ouais, ça les sort du devoir, de l'obligation. Ils découvrent ce que c'est que la liberté, la transgression par l'art et comment on augmente sa vie, quoi.
2: Alors, question piège, si tu avais à donner un conseil à un jeune, toi avec ton expérience, qu'est-ce que tu lui dirais?
0: Bah, je lui dirais que tout le monde a des goûts déjà. On n'est pas obligé de tout aimer. Je pense qu'il faut aller un maximum au théâtre, voir des concerts, et tout d'un coup se dire, tiens, qu'est-ce qui résonne en moi? Et ensuite, c'est d'aller absolument voir les équipes de théâtre, les metteuses et les metteurs en scène, les comédiens et comédiennes, et leur dire, tiens, bah, moi, ça me passionne. En tout cas, c'est de créer un dialogue avec les équipes, parce que nous, on adore ça. Voilà, ça donne du sens à notre métier. Donc, c'est vraiment avoir aucune inhibition avec les équipes qui viennent présenter des créations. Et ensuite, il y a des questions de moyens financiers pour accéder au spectacle, etc. Les théâtres ont une vraie mission d'accueillir les jeunes, de faire en sorte qu'il y ait des tarifs parfaitement accessibles. Surtout, ne pas se mettre cette interdiction par rapport à l'argent que coûte un ticket de théâtre. Les établissements trouvent toujours une solution. Voilà.
2: Léonore Confineau était l'invitée du lycée Gimond de Bonnat, où elle a passé une journée pour des rencontres et des ateliers d'écriture. C'était la première partie de ce reportage sur InfoRC, et surprise, comme il s'est passé plein de choses intéressantes ce matin-là, vous aurez droit à deux autres émissions que vous pourrez écouter sur notre antenne ou en podcast sur X, Twitter et Facebook.
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4: Bonjour tout le monde, nous sommes Camille
5: et Laura
6: et Loris.
4: Nous allons interviewer Amanda, une étudiante de l'école de santé des armées.
6: Pour commencer, pouvez-vous vous présenter en quelques mots ?
7: Bonjour, alors moi c'est Amanda, j'ai 21 ans, je viens de Savoie et je suis actuellement étudiante en médecine militaire à l'école de santé des armées.
5: Quels sont les métiers que vous vouliez faire lorsque vous étiez jeune fille ?
7: Eh bien en fait j'ai toujours voulu devenir médecin depuis toute petite, donc il n'y a jamais eu d'autre métier en tête pour moi.
4: Depuis combien de temps étudiez-vous la médecine ?
7: Là je suis dans ma 4e année de médecine.
6: Depuis quand êtes-vous intéressée par ce domaine ?
7: Eh bien du coup j'ai toujours été intéressée par ce domaine. Je pense que ça vient de mon frère qui est porteur d'un handicap que je voulais soigner. Je ne peux malheureusement pas, mais cela m'a guidée vers le milieu de la médecine. Et puis bah, j'ai envie de me sentir utile, d'aider les autres, donc ça m'a toujours attirée.
5: Comment s'est passée votre préparation à ce métier lors de vos années de lycée ?
7: Bien, ces études sont réputées pour être exigeantes, donc j'ai toujours été assidue, j'ai toujours écouté en cours, pas mal travaillé régulièrement à la maison, toujours en gardant cet objectif en tête. Et puis au lycée, j'ai choisi les spécialités du coup de maths, physique et SVT en première, puis de SVT, physique en terminale et maths complémentaires pour me préparer au mieux pour médecine.
4: Où avez-vous entendu parler de l'école de santé des armées ?
7: En troisième, on a participé avec mon collège à un carrefour des métiers. Donc c'est un lieu où plein de professionnels parlent de leur métier, nous les font découvrir. Et donc à ce moment-là, nous on devait remplir trois feuilles sur trois métiers différents. Et habitant dans une petite ville, il n'y avait pas beaucoup de métiers en lien avec la médecine. Donc j'ai rempli deux métiers. Et il n'y avait pas de troisième, mais il y avait des militaires dans cet espace. Donc je suis allée les voir pour, par curiosité, pour parler avec eux. Et ils m'ont demandé si je voulais m'engager dans l'armée. Moi, je leur ai répondu que non, je voulais devenir médecin. Et à ce moment-là, ils m'ont expliqué qu'en fait, on pouvait être médecin et militaire et qu'il y avait une école qui formait justement les médecins militaires.
6: Pourquoi avez-vous choisi de passer par l'armée ?
7: Eh bien, j'aime beaucoup l'uniforme, la rigueur, la discipline. J'aime beaucoup la médecine aussi. Et de pouvoir allier les deux, c'était une évidence pour moi. J'avais envie aussi de servir

0: son pays tout en soignant. Donc, quoi de mieux que la médecine militaire ? L'armée offre de nombreuses perspectives de carrière. On peut travailler dans les régiments, on peut travailler dans les hôpitaux militaires, on peut partir en opération extérieure. Donc ça fait beaucoup d'opportunités assez chouettes. Et puis, il y a l'esprit de cohésion, de camaraderie qu'il y a dans le côté militaire. Et le but, c'est que tout le monde réussisse et il y a beaucoup moins cet esprit de compétition. Donc, tout ça m'a attirée.
1: Mais qu'est-ce que l'école de santé des armées ?
0: Très bonne question. L'école de santé des armées, c'est une institution qui forme les futurs médecins, pharmaciens, militaires. Donc, c'est une école qui offre un double cursus. Donc, ça veut dire qu'on fait et la médecine et du militaire en même temps. Et donc, c'est une école qui prépare les médecins à exercer en France et aussi sur les théâtres d'opérations extérieures. Ils forment des praticiens qui sont capables d'intervenir dans des milieux qui sont extrêmement variés.
1: Où se situe votre école de médecine ?
0: Cette école se situe à Bron, en tout cas pour le côté militaire, là où on dort. Et la médecine, on fait dans les facs civiles, donc à Lyon Sud et à Lyon Est.
1: En existe-t-il plusieurs en France ?
0: Et non, il n'y en a qu'une seule. À l'époque, il y en avait plusieurs, maintenant il n'y en a qu'une seule. Mais à Bron, il y a deux écoles quand même, donc l'école de santé des armées, où on forme les médecins et les pharmaciens, et l'école du personnel paramédical des armées, où on forme les infirmiers militaires.
1: Quels sont les types de médecins formés dans votre établissement ?
0: Dans un premier temps, l'école forme uniquement des médecins généralistes, qu'on appelle les médecins des forces, qui travaillent du coup dans les régiments et qui sont en fait les médecins généralistes des soldats. Et dans un deuxième temps, on a la possibilité de devenir spécialiste en reprenant un petit peu des études pour devenir chirurgien, anesthésiste, etc.
1: Est-ce une école compliquée à intégrer ?
0: Un petit peu. Il y a un concours pendant l'année de terminale, donc il se déroule en deux parties. Il y a une première partie avec les écrits, qui ont lieu à peu près fin mars. Il y a 4 épreuves, du français, de l'anglais, et 2 épreuves au choix parmi maths, physique et SVT, en fonction des spécialités qu'on a prises en terminale. Suite à ça, il y a déjà un premier classement, on va dire, et une partie des élèves qui ont préparé le concours peuvent passer aux épreuves qu'on appelle orales. Donc, il y a du sport, donc la natation, du gainage, de la course à pied, et également un entretien de 30 minutes avec 4 personnes en face de nous. Et donc le but de cet entretien, c'est d'évaluer nos motivations, notre compréhension du milieu militaire, de la médecine militaire, nos capacités d'expression bien entendu. Et leur but, c'est vraiment d'essayer de nous connaître, de comprendre notre parcours, pourquoi on a envie d'entrer dans cette école, pourquoi on est intéressé. Ils évaluent un petit peu aussi notre culture générale, bien entendu. Et en fait, l'enjeu, c'est pas réellement de répondre parfaitement à toutes les questions. Moi-même, j'ai répondu pas à toutes les questions, j'ai fait des erreurs. Mais ils veulent surtout qu'on montre en fait notre curiosité, pourquoi on veut s'engager, notre engagement à entrer dans cette école, et aussi un petit peu notre capacité à garder le sang-froid. Donc c'est pas facile, ça demande un peu du travail régulier, une bonne préparation, mais en se préparant bien, il n'y a pas de raison que ça ne passe pas. Et il y a à peu près entre 115 et 125 places par an, avec à peu près 1500 candidats qui préparent le concours. Et si jamais on ne réussit pas le concours une première fois, on peut le retenter autant de fois qu'on veut. Et il existe aussi le concours collatéral. C'est le concours qui permet d'entrer dans d'autres, enfin aux années supérieures de médecine. Par exemple, quelqu'un peut arriver à l'école de santé des armées en étant déjà en 4e année de médecine. Donc ça laisse plusieurs chances pour entrer dans l'école.
1: Est-ce que vous avez réussi la première fois à passer toutes les épreuves ?
0: Oui, moi j'ai réussi du premier coup.
1: Que pensez-vous de la place de la femme dans l'armée ?
0: C'est une très bonne question. Moi je pense que la femme a toute sa place dans l'armée, autant que les hommes. On n'est pas moins forte, bien au contraire. Donc la femme a totalement sa place. Et la preuve, nous en tout cas dans l'école de santé des armées, nous avons la mixité. Il y a autant de femmes que d'hommes, voire presque un tout petit peu plus de femmes. Donc c'est vraiment très chouette. Et l'armée s'ouvre de plus en plus aux femmes, et il y a de plus en plus de femmes, ce que je trouve vraiment très bien.
1: Quel type de professeur avez-vous ? Des médecins, des militaires ou simplement professeurs ?
0: Bien, nous avons les trois. Il y a des enseignants, en fait, surtout pendant la première année de médecine, qui nous aident à préparer le concours. Donc on a plusieurs matières, donc souvent il y a à peu près un professeur par matière ou pour deux matières qui vont ensemble. Et ils nous préparent pour le concours de première année. On a des sortes de petites évaluations toutes les semaines pour savoir si on comprend les cours, si on a bien révisé. Ils répondent à nos questions, ils nous font des petits TD. Voilà. Ensuite, nous avons des militaires, parce que nous faisons des formations militaires. Donc pendant ces formations, des militaires nous encadrent et nous transmettent leur savoir. Et nous avons également des médecins militaires qui nous forment pendant toutes nos années d'études aux spécificités du métier de médecin militaire.
2: Il faut combien d'années d'études pour être militaire dans la santé et tout ça ?
0: Eh bien, les études sont... Le côté médical est le même que le civil. Donc, en fait, c'est minimum 10 ans pour être médecin généraliste.
2: Quelle est la différence entre les études de médecine traditionnelle et la médecine dans l'armée ?
0: Alors, le côté médical est identique. Donc, on est en cours avec les civils, on passe les mêmes examens, les mêmes concours. Ça, c'est tout pareil. Et nous avons en plus une formation militaire et également de médecine militaire. On a différentes formations avant la première année de médecine, entre la première année et la deuxième année de médecine, pendant la troisième année, où là, on apprend le purement militaire, à marcher au pas, les champs militaires, à tirer, à vivre de manière rustique. Nous avons également des formations plus médecine militaire avec le sauvetage au combat, intervenir en milieu hostile. Nous avons également des conférences en deuxième et troisième année tous les mercredis soirs sur l'armée en général et également sur les spécificités de médecins militaires. Et enfin, nous vivons en internat tous ensemble de notre première à notre sixième année et nous avons des obligations militaires, bien entendu.
3: À quel type d'événement militaire avez-vous déjà participé ?
0: À pas mal d'événements militaires. Donc, il y a des cérémonies commémoratives, donc le 8 mai, le 11 novembre. Il y a des activités spécifiques. Il y a des cérémonies qui sont spécifiques à l'école. Donc, on en a deux particulièrement. La cérémonie des épées, c'est la cérémonie quand on entre à l'école en première année. Parce que l'épée, c'est le signe de l'officier dans l'armée. Et donc, il y a une cérémonie où les sixièmes années, donc les plus vieux de l'école, donnent leur épée aux plus jeunes. Donc, c'est une cérémonie assez émouvante. Et il y a également le baptême de promotion qui a lieu en début de deuxième année de médecine, où les promotions prennent le nom d'un médecin militaire qui a fait de grandes choses. Et donc, on prend son nom pour un peu, comment dire... C'est en fait notre exemple qu'on va suivre tout au long de nos études et on va se rattacher à cette personne. Et donc, il y a un baptême de promotion, une cérémonie où on nous donne ce nom. Ensuite, ma promotion, on a participé à la journée avec nos blessés à Lyon. C'est une journée qui avait lieu sur la place Bellecour à Lyon, ouverte à tout le monde, aux civils, où on avait créé des petits ateliers de brancardage pour les enfants avec un très gros nounours. On a apporté une partie du musée de l'école pour faire un peu découvrir l'histoire de l'école. On présentait bien entendu qui on était. Et il y avait un défi sportif parce que plusieurs unités militaires ont participé. Et l'école, notre promotion, nous avons gagné en parcourant 247 km en une heure.
3: Et est-ce que vous avez déjà participé au 14 juillet ?
0: Oui, absolument. L'été dernier, j'ai participé au 14 juillet.
1: Quelle préparation avez-vous suivi avant le défilé ou les commémorations que vous aviez faites ?
0: Pour les commémorations, on n'a pas spécialement de préparation. En fait, nos formations militaires nous préparent déjà à ça, donc on n'a pas plus de préparation spécifique. Mais pour le 14 juillet, il y a une très grosse préparation en amont, parce que c'est un événement qui est très important. Donc nous avons fait une première semaine de préparation à Fréjus, qui a permis aussi de créer un peu de continuer la cohésion au sein de notre promotion. Puis nous avons fait une semaine de préparation à l'école. Et enfin, une semaine de préparation à Paris, avec tous les autres défilants du 14 juillet. Donc la préparation, en fait, c'est apprendre à marcher au pas, donc d'être tous en rythme tous ensemble, de lever notre bras.

0: de rencontrer beaucoup de personnes et d'échanger avec les différents militaires de France.
1: Comment vous êtes-vous sentie lors du défilé ?
0: Je me suis sentie extrêmement chanceuse. C'est une opportunité que tous les militaires n'ont pas. Et moi, à 20 ans, j'ai pu défiler. Donc j'ai trouvé que c'était vraiment une très très grande chance. L'ambiance était incroyable, le public était très chaleureux, ils ont applaudi de tout le long du défilé. Et même après, quand les caméras ne filment plus, il y avait encore beaucoup de public, beaucoup d'applaudissements, beaucoup de remerciements. Donc je me suis sentie très fière, j'ai eu le sentiment d'être un peu importante et c'était très, très émouvant.
1: Quand est-ce que vous voyez votre famille ?
0: Très bonne question aussi. Alors en première année, on n'a pas trop le droit de sortir de l'école. On a ce qu'on appelle des permissions, ce qui nous permet de rentrer chez nous, à peu près un week-end toutes les 6 semaines lors de la première année. Et à partir de la deuxième année, on est un peu plus libre, entre guillemets, et tous les week-ends, on peut rentrer chez nous si on veut, et pendant les vacances universitaires quand il y en a, et l'été quand on n'est pas en formation militaire.
2: Et est-ce que vous avez des secrets confidentiels à garder ?
0: Pour le moment, pas spécialement. Plus tard, oui, mais du coup, vu que c'est confidentiel, j'en en parlerai pas.
2: Que préférez-vous dans vos études ?
0: Alors moi, ce que je préfère dans mes études, c'est le fait d'apprendre tous les jours de nouvelles choses. Je suis quelqu'un qui est très curieuse et je trouve ça incroyable de tous les jours apprendre plein de nouvelles choses. Donc du coup, que ce soit pendant les cours, donc plutôt la théorie, et pendant les stages ou avec la pratique, où pareil, on m'apprend toujours et je trouve ça vraiment très enrichissant.
3: Trouvez-vous vos études difficiles ou assez faciles ?
0: Honnêtement, ce sont des études qui sont très difficiles. Elles sont réputées pour l'être. Et c'est vrai que tant qu'on n'est pas dans ces études, c'est difficile de s'en rendre compte. Donc c'est difficile parce qu'il y a beaucoup, beaucoup de choses à apprendre en assez peu de temps. Mais c'est tellement passionnant que ça pose finalement pas de soucis. Il faut juste s'accrocher un petit peu et ça va.
1: Quelle activité aimez-vous pratiquer dans l'école en dehors des cours ?
0: Alors dans l'école, il y a plein d'activités qui nous sont proposées. Il y a beaucoup de clubs sportifs, foot, rugby, handball, volley, natation et j'en passe. Moi, j'ai fait partie de l'équipe de basket féminine en deuxième année et l'équipe de handball en troisième année. Cette année, je fais du sport en dehors de l'école. Il y a aussi beaucoup de clubs artistiques, donc chorale, orchestre, il y a une troupe de théâtre. Et donc moi, je fais partie de l'orchestre de l'école, je suis violoniste. Et là, ça fait 2 ans que j'ai la présidence de l'orchestre. Donc, j'organise un petit peu les concerts que l'orchestre peut faire. Notamment, nous avons des concerts à Paris, au Val-de-Grâce et aux Invalides. Donc, voilà. Et ensuite, il y a différentes associations. Et moi, j'ai fait partie donc, de l'association qui s'appelle Centaure du Soleil. C'est une association caritative qui fait des événements toute l'année. Donc, des ventes de crêpes, des ventes de chocolat, les ventes de roses pour la Saint-Valentin, qui permet de récolter des fonds pour des hôpitaux pédiatriques, pour la recherche contre le cancer et pour faire également des missions humanitaires auxquelles j'ai pu participer. Donc moi, je suis partie au Togo pour construire un dispensaire et pour faire de l'alphabétisation auprès des femmes.
1: C'est quoi ?
0: C'est là-bas, les femmes n'ont pas forcément accès à l'éducation, donc on faisait des cours aux femmes pour leur apprendre en fait l'alphabet, apprendre un petit peu à lire, à écrire, voilà.
2: Pourquoi vous trouvez-vous à Aubenas en ce moment ?
0: Alors, je me trouve à Aubenas pour un stage hospitalier. Dans les études, à partir de la 4e année, on fait 6 semaines de cours, 6 semaines de stage, 6 semaines de cours, 6 semaines de stage, etc. Et à chaque période de stage, on choisit un nouvel endroit. Donc on a pas mal de choix, donc de services à Lyon, mais également des services en périphérie de Lyon, dont Aubenas, pourquoi je suis ici. Et moi, en tant qu'étudiante en médecine militaire, j'ai accès aussi aux hôpitaux des armées. Donc là, j'ai été cet hiver à Paris, dans un hôpital des armées. Et également, nous pouvons faire nos stages dans les antennes médicales des armées.
3: Qu'apprenez-vous lors de vos stages à l'hôpital ?
0: Pendant les stages, on apprend vraiment la mise en pratique de nos connaissances théoriques. Donc on va apprendre à reconnaître les pathologies, comment les prendre en charge, quel examen il faut faire. On apprend à faire des gestes, par exemple les sutures. On apprend également le relationnel auprès des patients, parce que c'est quelque chose qui est très important. Et donc tout ça, ça nous permet de gagner en expérience pour après, plus tard, pouvoir soigner.
3: Mais est-ce que vous avez déjà fait ça sur un vrai

0: patients ou c'était que des entraînements ?
1: Alors, nous avons des entraînements sur des mannequins avec la fac. Et une fois en stage, nous sommes avec les patients. Bien sûr, nous sommes doublés par des médecins seniors, on appelle. Mais du coup, on s'exerce sur de vrais patients, bien entendu en ne prenant pas de risques quand nous sommes capables de le faire.
2: Vous n'avez pas peur des blessures, tout ça ? Ça vous choque, tout ça ?
1: Non, on n'a pas peur. Après, ça s'apprend. C'est pas forcément inné pour tout le monde, mais à force d'en voir, ça devient notre quotidien. C'est une question d'habitude.
2: Nous arrivons malheureusement à la fin de cette interview.
3: Nous terminons bien évidemment par la question traditionnelle. Que pensez-vous des radios en milieu scolaire comme InfoRC ?
1: Alors, je trouve que c'est une excellente initiative. Ça donne la possibilité de s'exprimer, de développer les compétences en communication, de développer sa créativité. Je pense que ça vous permet aussi de travailler en équipe, de gagner de l'autonomie. Et je trouve cela vraiment super pour l'apprentissage des médias et de l'information, qui, je pense, est essentiel aujourd'hui pour démêler le vrai du faux.
0: Merci beaucoup, Amanda, d'avoir accepté notre invitation.
1: Avec plaisir.
4: Au revoir et à bientôt pour de nouvelles aventures sur le 88.6 et le 97.2.
2: Au revoir.
0: Au revoir. Et à bientôt.
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1: Bonjour à toutes et tous et soyez les bienvenus dans ce nouvel épisode de Sur la route. Épisode de rentrée, épisode consacré à l'éco-construction, en compagnie de Julie Boucard-Zog, architecte de profession. L'éco-construction vise à minimiser l'impact du bâti sur la planète tout en proposant une approche durable, une réduction de la consommation d'énergie en favorisant l'utilisation d'énergies renouvelables. Mais entre fantasmes et réalité de terrain, comment y voir clair? C'est pourquoi aujourd'hui, nous vous proposons le portrait de Julie qui construit sa propre maison écologique en Ardèche. Et tout ce que vous avez toujours voulu savoir sur l'éco-construction, ou presque, eh bien sera abordé concrètement dans cette émission. Bonne écoute.
2: Voilà, donc là c'est encore en chantier, il y a l'échafaudage, mais tu vois qu'il y aura après une petite pente progressive qui va monter sur la maison. Donc on a vu que la maison à l'est, elle était un peu surélevée. Elle a un mètre en fait de ce socle béton que l'on voit qui est le vide sanitaire là, donc on est surélevé de ce côté là et à l'ouest il y a une terrasse extérieure qui est 70 cm au-dessus du niveau du rez-de-chaussée. Donc tu vois, on a construit avec la pente aussi. J'avais calé la maison par rapport à ça. J'ai aussi calé la maison par rapport aux arbres existants. Donc on a forcément dû couper 3 ou 4 arbres. Et notamment, il y avait un cerisier qui était à moitié mort. Et il y avait d'autres petits arbres, etc. Mais on a gardé les plus gros. Et notamment, on verra tout à l'heure, un superbe cerisier qui est à l'angle sud-est. Voilà. Mais on a calé la maison par rapport au terrain. Le plus au nord possible. Le garage est au nord, comme ça il nous protège du vent. On évite les vis-à-vis aussi avec le voisin parce que lui il a sa piscine et sa terrasse juste derrière. Et dans le garage, on a ici en dessous, la dalle du garage, une cuve de 10 mètres cubes de récupération d'eau de pluie. Donc sur les trois pans de toiture, on récupère les eaux de pluie et ça va servir à alimenter donc bien sûr le jardin. Notamment en été quand on va commencer à avoir des restrictions d'eau. Je dis ça parce que du coup moi je suis de Perpignan, mes parents sont là-bas, ils ont eu pendant 2 ans très très peu de pluie, ça dépassait pas les 1 heure de pluie, hein. Vraiment c'était catastrophique.
3: Bonjour à tous, je suis Julie Boucard-Zog, architecte passionnée d'éco-construction. J'ai fait mes études d'architecte à Marseille, notamment dans un département, enfin le studio s'appelait H21 pour habiter le monde au 21e siècle. Et on s'est posé des questions sur comment est-ce qu'on pouvait construire autrement pour faire face aux enjeux, notamment climatiques, aux enjeux de ressources, d'énergie, pour pouvoir adapter au mieux l'habitat en termes de confort, en termes voilà, d'économie aussi. Voilà, et sortir un petit peu des dizaines d'années là, post-guerre, je dirais, de construction où maintenant on construit de la même façon partout dans le monde. On appelle ça l'architecture internationale. Et voilà, c'était un boom en fait pour reconstruire. Mais ça a amené à des dérives que l'on paye aujourd'hui. Et en fait, on voit qu'on ne va pas dans la bonne direction. J'ai étudié à l'école de Marseille, du coup, comment construire autrement, comment construire au 21e siècle. Après les études, je suis partie un an en Nouvelle-Zélande avec mon mari. Et on est revenu en France. On a passé quelques années à Lyon. C'était une ville qui était très bien pour commencer, on va dire, sa carrière, avoir des travaux dans les agences à droite à gauche. Mais c'est aussi une ville où il fait très très chaud l'été. On a eu envie de s'éloigner un petit peu de la ville, retrouver un petit peu plus la nature, la vie en vert et bleu, comme je dis, en fait, simplement voir le ciel, voir la végétation, etc. Donc on est venu s'implanter ici. On n'est pas du tout de la région. Moi, je suis plutôt de Perpignan et mon mari, il est ch'ti. Donc j'avais coupé la poire en deux en disant on n'ira jamais plus au nord que Lyon. Et finalement, on est redescendu ici. On s'est posé à Tournon-sur-Rhône quelques années et là, du coup, on est en train de faire construire une maison écologique à côté de Saint-Jean-de-Muzolles.

À la base, on voulait rénover une maison. Construire en neuf implique très souvent d'acheter un terrain dans un lotissement. Le problème d'acheter un terrain dans un lotissement, c'est que déjà, les parcelles sont de plus en plus petites et à juste titre parce qu'on évite de grignoter les espaces agricoles, etc., les espaces naturels, et on a trop bouffé en fait ces espaces qui nous servent à vivre indirectement ou directement. Donc on voulait éviter ça pour cette raison-là, mais aussi parce que quand on achète un terrain dans un lotissement vierge, déjà, il n'y a aucune végétation. Tous les arbres sont rasés. Donc, il n'y a pas de possibilité d'avoir une couverture végétale pour pouvoir construire en bioclimatique, voilà, pour la conception bioclimatique. Souvent, il faut attendre 10, 15, 20 ans pour avoir des arbres qui poussent, d'avoir une végétation qui soit suffisamment intéressante ou agréable. Et surtout, quand on doit concevoir sa maison, eh ben, il se trouve qu'il y a d'autres terrains à côté dans un lotissement. Donc on ne sait pas ce que les autres sont en train de concevoir. Et des fois, on a la mauvaise surprise d'ouvrir une grande baie vitrée à un endroit où finalement le voisin lui aussi va mettre sa baie vitrée. On va être en face à face, ça va être ridicule. Nous, on a déjà vu des cas comme ça, un peu ratés de conception, parce que chacun construit dans son coin sans connaître le contexte. Donc c'est pour ça qu'on voulait d'abord rénover. Puis finalement, on avait vu une maison, je passe les détails, on n'a pas pu l'acheter. Et finalement, le hasard des annonces a fait qu'on a trouvé ce terrain-là, et on appelle ça une dent creuse, c'est-à-dire qu'autour, tu vois, c'est déjà construit. Au nord, il y a déjà une maison qui est là depuis 35 ans, au sud, depuis une bonne vingtaine d'années, et ce terrain est resté non construit, alors qu'il est constructible. Il y a 1500 m² constructibles. Si on enlève les mètres carrés qui ne sont pas accessibles, parce qu'en fait, là, on est vraiment au pied des monts Ardèche, et après, il y a des restanques, donc c'est des terrasses avec des murs en pierre, etc. Et il y a une forêt, on a un demi-hectare de forêt, de cèdre qui monte là en plein Saint-Joseph. On est en appellation Saint-Joseph. Pour eux, ça valait rien. Bon, pour nous, ça valait quelque chose, même si c'était pas constructible. Et en soi, on a 1000 mètres carrés qui étaient exploitables, on va dire. Donc on a essayé de condenser la maison, comme je disais, de la compacter pour garder le plus d'espace naturel possible. Creuse, on a pu du coup concevoir en fonction de ce qu'il y avait autour, donc de la position des maisons aux alentours, où est-ce qu'on s'ouvrait pour pas qu'il y ait de vis-à-vis. On a conçu la maison pour avoir le maximum de soleil quand on veut, parce qu'il y a des volets roulants à l'est et au sud. Et comme le terrain monte à l'ouest, on voit qu'à partir de 16-17 heures, on est à l'ombre. Et en fait, ça, c'était une bonne chose. Pourquoi ? Parce que l'été, à partir de 17 heures, c'est là où les maisons arrivent en surchauffe. Alors, il y en a qui sont déjà en surchauffe depuis midi, celles qui sont mal isolées, etc. Mais 17 heures, c'est vraiment le point critique jusqu'à 20h, 21h. Et là, les maisons, elles explosent. Voilà. Nous, à partir de cette heure-là, la maison sera à l'ombre. Donc on a aussi choisi le terrain pour cette conception bioclimatique, donc c'était très important de le voir. On va être assez protégé aussi par la forêt pour tous les vents, mais aussi par le garage. Donc là, si on regarde maintenant la construction, nous avons la maison qui fait 8,50 m par 8,50 m extérieur sur deux niveaux avec en deux pans. Et à droite, on a le garage qui fait la moitié, donc il fait 35 mètres carrés. C'est un grand garage. Bon, pour le coup, lui, il est construit en parpaing et il sera pas isolé. Le but, c'était de pouvoir stocker le maximum de choses à l'intérieur pour garder une maison qui soit sans trop de stockage, en fait, et garder le maximum de mètres carrés pour les pièces de vie, etc. Parce que la maison, elle est très bien isolée, avec 18 cm de laine de bois. Et en fait, les deux volumes sont l'un à côté de l'autre. Le garage suit la pente de la maison. On a l'impression que c'est comme si on était venu couper le volume en deux et qu'on avait écarté. Et du coup, c'est là que se passe en fait l'entrée. Et comme ça guide en fait naturellement l'entrée vers la maison. On y va ?

0: À partir de quel moment une maison devient-elle écologique? Comment concilier confort thermique et facture énergétique mensuelle? C'est de tout cela et bien plus dont Julie va nous parler maintenant. Vous êtes bien à l'écoute de Sur la route, retour à l'entretien.
1: C'est vrai qu'on se demande à quel moment est-ce qu'on peut dire qu'une maison est écologique. Parfois on peut dire oui, j'ai fait une maison bois donc c'est écologique, mais en fait il y a aussi du béton. Donc la frontière est un peu floue. Moi qui me suis beaucoup penchée sur ces questions-là, finalement c'est de se dire, dans l'éco-conception, c'est d'aller pousser des curseurs un petit peu plus loin, c'est avoir le souci de la matière que l'on utilise et de l'énergie que l'on utilise, et de se dire comment je vais l'utiliser, pour quoi faire, pour répondre à quels besoins, et quels sont les réels besoins aussi. Si on regarde aujourd'hui, on a des soucis aussi de gestion d'eau, voilà, de pouvoir avoir une ressource en eau, une ressource en énergie, surtout en ce moment, on voit bien qu'il faut sortir de l'énergie du pétrole, notamment parce que ça pollue, que ça coûte cher, et qu'il y a des problèmes géopolitiques, de guerre, etc., qui ne sont pas souhaitables. On peut aussi la produire, donc il y a tout l'autovoltaïque, l'éolien, etc. En tant que particulier et à l'échelle du bâtiment, on peut aussi produire de l'énergie, donc c'est ça qu'on peut se poser, la production, et après de la consommation. Comment est-ce qu'on va consommer donc cette eau, cette électricité, cette autre énergie, ou comment est-ce qu'on va réussir à ne pas l'utiliser. Dans la conception écologique, il y a toute une partie en fait de conception bioclimatique. Voilà, c'est tout ce qui est maison passive en fait. Comment utiliser le terrain, le soleil, le vent, la végétation pour limiter les dépenses, ou justement pour récupérer ces ressources solaires, l'eau, etc., qu'on peut récupérer via les eaux de pluie. Et après, il y a une autre partie qui est la chair du bâtiment. Comment est-ce qu'on va bâtir? Parce que jusqu'à présent, on se posait beaucoup la question du confort thermique d'hiver, et notamment de l'énergie qu'on va utiliser dans le bâtiment, dans sa vie. C'est-à-dire qu'une fois qu'il est construit, tous les mois, on va payer des factures pour chauffer, refroidir son bâtiment. Et c'est ça qui a commencé à faire bouger les réglementations, comme la réglementation thermique, la RT 2012. C'était comment est-ce qu'on va consommer moins d'énergie dans le bâtiment parce que ça pollue et que ça coûte cher. Par contre, en amont, on s'est aussi rendu compte qu'il y avait toute l'énergie et la matière qu'on utilise pour fabriquer le bâtiment, donc le matériau en lui-même. Et là aussi, donc il y a toute une réflexion, et j'en reparlerai peut-être plus tard avec l'activité que je fais à côté de mon activité d'architecte, hein, sur quel matériau on utilise, parce que le matériau a un bilan carbone en fonction de là où il a été extrait, comment il a été fabriqué, d'où il vient, donc tout le transport, etc. Et ça aussi, ça pollue. Donc dans l'écologie, on fait aussi attention à ça. Donc, c'est-à-dire toute la matière, les matériaux qu'il y a en amont d'une construction, et ensuite toute l'énergie ou la matière qu'on va utiliser pendant la vie du bâtiment, celle-là qui est un petit peu mieux connue. Tout ça, ça s'entremêle entre l'énergie qu'on va utiliser pendant le bâtiment et l'énergie qui a été utilisée pour construire le bâtiment. Et après, est-ce que c'est écologique? Moi, je pars du principe qu'on ne peut pas faire des choses parfaitement, que même si on vise à faire une maison super écologique, on va se rendre compte qu'il y a des choses qui sont perfectibles, qu'on peut toujours aller plus loin, faire mieux, mais des fois il y a des alternatives qui n'existent pas encore. Et on va le voir avec cette maison, c'est une maison ossature bois, mais on a un socle en béton pour plusieurs raisons. Déjà, on n'a pas eu le choix au niveau sismique. Ici, on est en zone sismique 3. On est obligé de respecter l'Eurocode 8. Et je vais passer les détails, mais en gros, il nous faut un socle béton avec un chaînage périphérique, etc. Entre autres, donc on n'avait pas le choix. On ne pouvait pas faire de fondation sur pilotis,

qu'il faut s'enlever le frein de dire « Ah là là, j'utilise du plastique, ah là, j'utilise ça ». Non, parce qu'en fait, sinon, ça nous bloque et on n'avance pas. Et forcément, il y aura toujours des critiques à faire. Après, il y a aussi le porte-monnaie hein, qui, des fois, fait qu'on peut faire un choix plutôt qu'un autre. Voilà. Bon, nous, de ce côté-là, construire en bois, ça nous coûtait beaucoup plus cher. Donc, on a décidé de faire une partie du second œuvre nous-mêmes. Et aussi, on a essayé de construire le moins de mètres carrés possible. On verra, mais la maison, en fait, en termes de surface de plancher, elle fait que 115 mètres carrés pour 3 chambres. Alors, c'est vrai que ceux qui habitent en ville, ils vont dire « C'est cool, 115 mètres carrés, vous êtes quand même bien !» Parce que les appartements, voilà, il y en a qui habitent dans des appartements de 70 mètres carrés pour une famille de 4, quoi. Mais c'est vrai que là où on est, 115 mètres carrés, c'est pas beaucoup. Les maisons, elles font toutes 140 mètres carrés, voire plus. Donc voilà, on a été frugal de ce côté-là. Il faut mettre les bons mètres carrés là où il faut. Ça aussi, d'être architecte, ben j'ai pu optimiser les choses. Et puis on a quelques astuces pour comment avoir l'impression d'avoir des grands volumes alors qu'on a que 115 mètres. On a 115 mètres carrés. Voilà.

0: voir le ciel, les puits de lumière, l'accès direct à la nature et la vie de bureau, les écrans. Ça vous parle ? On espère, car c'est un peu de tout ça dont on va parler maintenant en compagnie de Julie autour de l'éco-construction. Vous êtes toujours à l'écoute, vous, de Sur la route. Retour à l'entretien.
1: Pour information, on a 20 ouvertures dans la maison. À titre de comparaison, la maison qu'on a actuellement en location, elle fait 115 mètres carrés aussi et elle n'a que 11 ouvertures. Donc en fait, on est quasiment à deux fois plus. C'est vrai que c'est un luxe qu'on se paye, mais c'est aussi la qualité de la maison. C'est-à-dire qu'on va avoir des apports solaires avec des volets roulants sur lesquels donc on va pouvoir jouer en fonction des saisons pour faire rentrer ou non les apports solaires. On voit la végétation tout autour. Ça, c'est génial. On a des doubles hauteurs. On voit le ciel, en fait. Les fenêtres, on voit le ciel. Les fenêtres, là, elles font 2,40 m de haut, alors qu'en standard, c'est plutôt 2,15 m. Elle fait 2,55, donc ça permet de voir le ciel. Et en fait, c'est ça le luxe, c'est d'être reconnecté à ce qui se passe dehors, au temps qui passe, etc. Et c'est des choses qui nous permettent d'être bien aussi dans nos têtes. C'est vrai que moi, en tant qu'architecte, je travaille beaucoup sur l'ordinateur et on voit pas le temps qui passe, on sait pas quelle heure il est, etc. Et si on est dans des espaces où il n'y a pas beaucoup de lumière extérieure, on est coupé de tout ça et finalement, tout ça, ça peut nous mener au burn-out, en fait, tout simplement. Il y a des centaines de façons de décrire ce qu'est l'architecture, mais une des descriptions, c'est de dire qu'un bâtiment est là pour permettre un usage et permettre un bien-être. Et j'aime beaucoup cette notion d'art de vivre. Vous avez peut-être en tête, voilà, un bâtiment dans lequel vous vous sentez bien pour tout un tas de raisons. Et je vous invite à ouvrir les yeux là-dessus, à se dire, tiens, ce bâtiment, comment je me sens? Qu'est-ce qui fait que je me sens bien ou qu'est-ce qui fait que je me sens pas bien? Est-ce que c'est parce qu'il fait froid ou il fait trop chaud? Est-ce que c'est la lumière? Est-ce que c'est les espaces? Est-ce que c'est trop petit? Est-ce que je me sens trop confinée ou autre? Et vous allez voir que, en fait, tout est une question d'architecture, d'espace, donc de hauteur de plafond, comment va rentrer la lumière, comment est-ce qu'on se déplace dans l'espace, où est-ce qu'on place nos meubles. L'architecte est là pour créer des espaces qui va permettre d'être libre autant dans sa tête que dans ce que l'on fait. Et c'est pas pour rien que toutes les personnes qui font des métiers de création, des fois, recherchent des lieux inspirants pour pouvoir écrire, pour pouvoir dessiner, pour pouvoir créer. Et c'est super important d'être conscient de ça, même si on n'est pas architecte, parce qu'en fait, ça nous impacte tous, mais certains sont impactés sans savoir pourquoi. On a acheté le terrain il y a 3 ans. Notre offre d'achat du terrain a été acceptée le jour de la naissance de ma fille Alice. Donc, c'était il y a 3 ans. Donc, ça a été long après, en parallèle.

des enfants et du travail de faire ce projet. Donc ça a été long à le sortir, à le porter, mais maintenant qu'il commence à sortir, c'est lui qui nous porte et c'est lui qui va nous porter tous les jours. À chaque fois que je vais franchir la porte de la maison, que je vais voir la végétation par les fenêtres, etc., d'avoir bien choisi l'emplacement des fenêtres en fonction, on a aussi choisi le terrain en fonction de ça, à chaque fois ça va être une bouffée d'oxygène, un ressourcement et on va pouvoir développer plein d'autres projets parce qu'on aura notre QG ou notre nid, notre voilà, lieu qui ressemblera à qui on est et ce dont on a besoin tout simplement pour vivre, quoi.

0: Voilà, l'émission touche à sa fin. On a tout juste le temps de retrouver une dernière fois Julie qui va nous donner un petit tip au niveau isolation. Vous êtes bien à l'écoute de Sur la route. Retour à l'entretien.
1: Tout à l'heure, tu as employé une expression, tu as parlé d'ossature bois. Qu'est-ce que ça veut dire, une maison en ossature bois?
2: L'ossature bois, c'est la structure, c'est le squelette de la maison est en bois, donc c'est les charpentiers qui ont fait le plus gros du travail. On a une maison sur 2 étages, sur un plan carré. C'est un peu le hasard, mais finalement c'était bien aussi de faire comme ça. Donc la maison fait 8 mètres par 8 en intérieur. On a des murs de 34 cm d'épaisseur à peu près. Et on a voilà, deux niveaux avec un toit, 2 pans. Voilà, donc finalement on est très compact pour plusieurs raisons, pour prendre le moins de place sur le terrain, parce que c'est comme ça aussi au niveau économique qu'on arrive à économiser hein, tout ce que, plutôt que d'avoir quand on a des plans L ou autre, on a beaucoup de linéaires de murs périphériques pour un nombre de mètres carrés moindre. Là on a optimisé pour des raisons confort mais aussi des raisons économiques. Construire en bois c'est un petit peu plus cher, par contre c'est beaucoup plus chaleureux. Voilà. Et après, dans cette ossature bois, on est venu mettre de l'isolant en laine de bois. Donc, on a 14 cm d'isolant de laine de bois, plus encore 4 cm qui viennent. Et le but, c'était d'avoir une maison qui soit autant confortable en hiver qu'en été. Parce que le bois, c'est moins conducteur. Donc, on aura une meilleure performance thermique l'hiver, mais aussi l'été. On voit que les étés sont de plus en plus chauds, on enchaîne les canicules, il va y avoir aussi des restrictions d'eau. Donc l'idée, c'était d'avoir une maison qui soit le mieux isolée aussi au confort d'été. Et ça, c'est quelque chose qui est rentré dans la réglementation thermique qu'on appelle la RE 2020. C'est justement le confort d'été. Parce qu'on s'est beaucoup occupé du confort d'hiver. Donc ça, maintenant, on sait mieux faire, on isole mieux les maisons. Par contre, il y a le confort d'été auquel il faut faire attention. Et c'est là où il faut bien choisir son isolant. Il faut choisir un isolant avec une capacité de déphasage qui soit le plus grande. Alors, on va peut-être pas rentrer dans les termes techniques, mais c'est le temps qu'il faut, en gros, à la chaleur extérieure pour rentrer dans la maison. Et plus ce temps-là est long, et ben plus, en gros, vous avez la maison... en gros, le temps que la chaleur rentre dans la maison, c'est la nuit, quoi. Donc en fait, la chaleur fait sens marche arrière et vous pouvez aérer votre maison. Alors que si la chaleur rentre au bout de 4 ou 6 heures, à midi, vous êtes déjà en train de cuire dans votre maison. Voilà. Donc là, il faut bien choisir ses isolants. Et souvent, les isolants avec le meilleur déphasage sont des isolants biosourcés. Donc laine de bois ou même ouate de cellulose. Il y a aussi des isolants recyclés en coton. Voilà, ce genre de choses. Qui coûtent maintenant beaucoup moins cher et qui sont très abordables. En fait, avant, on réfléchissait à 2 fois, mais en fait, ces isolants sont abordables. Donc, j'invite tout le monde à les utiliser.
0: Voilà, c'est fini pour aujourd'hui. Merci à Julie pour la visite, les tips et la conversation. Un entretien mené par Christelle Jacob de l'association Résonance. Mixage et musique par Indy Grand. Si vous voulez en savoir plus sur Julie et son travail, rendez-vous sur son site julieburcard.wixsite.com. Burcard, B-O-U-R-Q-U-A-R-D. 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

a parfois le cœur soulevé par la sauvagerie du monde. On est écœuré par la montée de nouvelles tyrannies, le raffinement des anciennes, par les mensonges, l'odeur du fumier dans les villes et l'horreur qui pèse sur tous nos lendemains. On s'engloutit alors dans un sombre désespoir. On a peur, on a honte, et on est triste d'être humain. 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Mais on redoute de ne pouvoir obtenir ni l'une ni l'autre, que le monde refuse de s'arrêter pour nous, et qu'on ne peut que le quitter d'un bond, pour plonger dans une douteuse éternité.

foyer lui-même nous semble hostile, comme si tous les talismans qui définissaient notre identité s'étaient retournés contre nous. On se sent déchiré, et en pièces et en morceaux. On comprend alors avec terreur que si on ne peut pas s'asseoir pour réunir ces morceaux et les assembler à nouveau, on va devenir fou. Mais parfois se produit pourtant une manière d'événement mystérieux et éblouissant, qu'on contemple encore longtemps après, et avec un émerveillement mêlé du respect qu'impose le sacré.

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0: je vous emmène à la découverte du métier d'Emmanuelle Polak, la commissaire d'exposition de l'exposition qui a lieu en ce moment jusqu'au 28 novembre 2026, Le marché de l'art sous l'occupation, au lieu de mémoire, au Chambon-sur-Lignon. On remonte le temps, on observe, on analyse ce qui s'est passé sous la période de l'occupation, pour comprendre l'évolution du marché de l'art et pour mettre de la lumière sur des enquêtes, des recherches d'œuvres qui commencent à être restituées grâce à des chercheurs de provenance pour participer à la réparation d'injustices des spoliations des œuvres de cette période. On échange avec Sophie Tizi et Emmanuelle Polak. On mène l'enquête avec elle pour redécouvrir des œuvres.
1: Je m'appelle Sophie Tizi. Je travaille au lieu de mémoire maintenant depuis 3 ans et je suis chargée d'accueil des publics et de médiation et plutôt aussi de l'aspect communication ici au lieu de mémoire.
2: Vous accueillez une exposition qui s'appelle Le marché de l'art sous l'occupation.
1: Peut-être ce qu'on peut commencer par faire, c'est définir ce que c'est que le marché de l'art. Donc le marché de l'art, en fait, c'est toutes les transactions qu'il peut y avoir dans le cadre d'une vente d'objets d'art. Donc ça, c'est de manière générale, mais effectivement, ça va prendre un caractère un peu particulier sous le contexte de l'occupation.
2: Parce que les artistes, ils vont créer, ils ont leur moment d'inspiration, etc. Et puis tout d'un coup, il va y avoir une transaction qui soit faite avec un marchand, un galeriste ou un propriétaire ou quelqu'un, un bourgeois. Et puis après, petit à petit, l'œuvre devient indépendante de son créateur. Oui. Et il va évoluer au fur et à mesure du marché de l'art. Et c'est là qu'on va voir les prix s'envoler en fonction de certains artistes.
1: Exactement. À savoir que aussi les œuvres en fonction des artistes, sous l'occupation, justement, ce marché de l'art, il va fluctuer. Et parfois, des artistes qui étaient très cotés, sous l'occupation, vont être vraiment dévalués, notamment des grands maîtres comme Matisse, comme Picasso,
2: Chagall,
1: évidemment. Max Ernst, qui sont finalement considérés comme dégénérés par le régime nazi, vraiment au sens médical du terme, c'est-à-dire voilà, quelque chose de dégénérescence de la race. Et on voit vraiment que cet aspect culturel va aussi rentrer, est un instrument de la politique des nazis aussi.
2: Ouais. Et donc on voit vraiment que ces artistes qui étaient en pleine expansion, qui étaient en pleine création, parce que c'était un grand bouleversement, la créativité de ce changement en fait, dans l'histoire de l'art, on sait qu'il y a des périodes spécifiques et eux, ils ont participé à ces périodes. Et en effet, les nazis n'étaient pas favorables à leur travail artistique et leurs comptes ont diminué, voire même leurs tableaux ont été brûlés pour certains, etc. Et donc là, votre exposition, c'est vraiment de prendre le temps de réfléchir et de voir qu'est-ce qui s'est passé sur cette période d'occupation.
1: Tous ces mécanismes, en fait, ces mécanismes-là, à savoir que Paris, à ce moment-là, dans les années 30, c'est l'endroit où se passe à la fois l'émergence des nouveaux courants, à la fois l'installation de nouveaux artistes, mais aussi où se passe le marché de l'art mondial, en fait.
2: Ah, c'est l'effervescence. Exactement. Tous les artistes d'Europe se retrouvent à Paris, et voire même plus loin, puisque du coup, c'est vrai que c'est la place mondiale du marché de l'art.
1: C'est
2: donc
1: ça.
2: Les artistes viennent, se rencontrent, s'influencent aussi, parce qu'on voit que du coup, les rencontres permettent de travailler différemment, d'avoir une réflexion différente, et ça va leur permettre à chacun d'évoluer, de faire marcher vers un nouvel état d'esprit artistique.
1: C'est ça. Et qui va être un peu chamboulé au moment de l'occupation. Même si les nazis ont conscience déjà depuis longtemps qu'il y a des richesses aussi en France qu'ils vont pouvoir récupérer aussi.
2: Oui, donc il y a cette double action, entre guillemets, l'action de vouloir prendre possession d'œuvres qui sont cotées pour pouvoir avoir de la trésorerie pour leurs actions de guerre.
1: C'est ça.
2: Et de l'autre côté, avoir la main mise sur l'évolution du marché. Jusqu'à présent, le marché, il évolue parce qu'il y a l'offre et la demande. Le politique, entre guillemets, ne s'instaure pas à l'intérieur de l'offre et la demande dans le marché de l'art. Et là, sur cette période, si. Et c'est eux qui vont faire évoluer et fluctuer.
1: C'est ça. Et il y a aussi l'idée que les nazis comme Hitler ou Göring sont aussi des gens qui s'intéressent à l'art au niveau personnel. Donc Hitler a ce grand projet de musée à Linz et il souhaite en fait récupérer des œuvres pour enrichir ce musée-là, comme Göring le fait aussi pour sa propre collection personnelle. Et en fait, les œuvres aussi considérées comme dégénérées vont être des moyens d'échange avec des œuvres qui intéressent les nazis aussi.
2: Donc c'est une manière de troquer aussi pour agrandir les collections. Les États, les régions ont des collections. Ah, donc ça veut dire qu'ils achètent des œuvres d'art pour les mettre à disposition du grand public dans les musées. Et le fait de proposer des trocs, eux, ça leur permet d'avoir une une augmentation de leur fonds de collection.
1: Et c'est là qu'on voit aussi qu'il y a plusieurs acteurs et plusieurs lieux qui entrent en jeu. Donc à la fois les lieux comme les maisons de vente, les galeries. Il y a un vrai focus sur les galeries dans l'exposition. Et différents acteurs, que ce soit les marchands d'art, les intermédiaires, les critiques d'art et puis aussi les commissaires-priseurs.
2: Et ça, donc du coup, c'est, dans cette exposition, c'est vraiment ça qu'on va traverser, que vous proposez ça, de mettre en exergue.
1: Voilà, il y a plusieurs exemples, en fait, pour illustrer ce marché de l'art, à la fois du point de vue des galeries, une grande et une galerie un peu plus modeste, les hôtels de vente, notamment l'hôtel Drouot, un des places majeures du marché de l'art à Paris.
2: Qui est encore le cas aujourd'hui.
1: C'est ça, tout à fait. et puis après, à la fin de l'exposition, on pointe aussi cette idée de recherche de provenance, une fois pour connaître un petit peu le destin de ces œuvres après la guerre, en tout cas.
2: Tout à fait. Et c'est tout l'intérêt, parce que cette exposition, elle montre aussi que finalement, on est un peu Agatha Christie, c'est-à-dire qu'on va aller chercher, Il y a des œuvres qui ont été volées, qui ont été spoliées, qui ont été prises à des personnes dont ils étaient propriétaires. Et au fur et à mesure, l'État français, les différents États vont commencer à dire « oui, c'est vrai, ça n'a pas été bien ». Il va y avoir une vraie reconnaissance. Et donc, du coup, après, de savoir à qui appartient ces œuvres et comment on mène l'enquête pour récupérer les œuvres en tant que petite arrière. En tout cas.
1: Oui, c'est ça. Et souvent, même, c'est même pas les descendants eux-mêmes. Hein. C'est des gens comme Emmanuel Polak, des chercheurs de provenance qui sont missionnés pour essayer de faire ce qu'on appelle la traçabilité de ces œuvres depuis la guerre. Et ensuite, et ben, parfois, de contacter les descendants qui, eux, n'ont pas forcément même connaissance de tout ça. Et donc, voilà, c'est vraiment le travail, pour le coup, là, d'Emmanuel Polak.
2: Super. Alors, on y va, à la découverte de cette période-là.
1: C'est ça. Alors, on commence quand même par l'histoire du goût, justement, pour montrer aux visiteurs que la culture est importante pour le régime nazi et essayer de montrer, finalement, qu'est-ce qui était l'art officiel, l'art allemand, l'art classique, l'art figuratif, donc notamment avec les statues d'Arnaud Brecker, et puis tout ce qui était décrié, l'art abstrait, l'art moderne en tout cas, avec les noms qu'on peut retrouver ici dans le journal. Alors, ce qui est intéressant avec ce mur, c'est qu'on voit que l'art dégénéré s'inscrit dans la politique nazie, mais est repris en fait par la presse française, notamment ce journal Au Pilori, qui est un des plus virulents en termes de presse antisémite. Et donc, on retrouve ici tous les traits caricaturaux associés aux juifs à ce moment-là. Et puis, on voit bien les œuvres qui sont largement discréditées.
2: Tout à fait. Et ça permet d'avoir un point de repère pour savoir justement, à cette période, nous on vit dans une société différente, et donc ça permet aussi de retracer à quel moment on est et quels sont les enjeux de cette évolution de l'art plastique, des artistes contemporains de l'époque, donc de l'art moderne, l'art concret et l'art, on va dire, plus abstrait, par rapport à un art dit classique de représentation. Et la volonté de réfréner en décriant, en dénigrant.
1: C'est ça, et les nazis l'ont assez bien fait aussi. En tout cas, à Munich en 1937, déjà avant la guerre, il y a deux expositions qui ouvrent. L'une d'art officiel, et donc là on voit même dans la scénographie qui est très épurée, en tout cas il y a une espèce de grandeur des espaces, et une autre exposition, Entartete Kunst, donc l'exposition d'art dégénéré qui ouvre, et où là la scénographie, il n'y a pas de scénographie en fait, les tableaux sont posés pêle-mêle.
2: C'est volontairement pour dénigrer.
1: Exactement.
2: Normalement, une exposition, il y a une mise en scène, il y a une scénographie, comme tu dis, pour pouvoir justement avoir pleinement la capacité de l'accueil entre l'œuvre et mes émotions en tant que visiteur. Et là, c'était volontairement fait de manière fouillie pour que ça renforce leurs propos, leur interprétation et non pas la volonté de l'artiste.
1: Exactement. Et puis l'idée aussi d'éduquer en fait l'œil des gens. Voilà toute la stratégie des nazis est là, de dire on va vous montrer ce qu'il ne faut plus regarder. Ces 3 millions de visiteurs, Entartete Kunst, Kuhn, et ça c'est d'ailleurs l'exposition s'est promenée un peu partout dans plusieurs grandes villes, et donc il y a vraiment voilà cette idée d'éduquer à ce qu'il faut regarder,
2: ce qui est bien, ce qui est pas bien.
1: C'est ça.
2: Au lieu de laisser l'expression à chacun de ressentir ses propres émotions par rapport à une œuvre, et c'est ça qui fait que l'artiste va nous toucher ou pas. Là, il se positionne comme des têtes sachantes en disant ça c'est bien, ça c'est pas bien. Et de donner cette influence dans ces grandes expositions qui va vraiment montrer l'influence de comment l'art influence la société.
1: C'est ça, et tout est amalgamé, on le voit très bien sur l'affiche de l'entrée, où finalement on mélange à la fois l'art premier qui est décrié par les nazis, et on y voit juste à côté un visage caricatural du juif à ce moment-là, et on voit bien que art moderne égale art dégénéré égale art juif, hein, en tout cas tout est amalgamé à ce moment-là.
2: Et tant que c'est cette exposition, elle propose ça. Donc on voit ça dans un premier temps, c'est que ça. La presse a joué largement dans l'influence d'orienter politiquement pour avoir un point de vue qui n'était pas forcément le point de vue de tout le monde, mais pour orienter quelque chose, pour arriver justement à une suprématie intellectuelle.
1: C'est ça, il y a vraiment une modification du goût à ce moment-là qui est soutenue par la presse. Mmh.

0: Et donc là, dans cette première salle, en visite, ce qu'on fait aussi, c'est qu'on revient sur les lois qui ont justement une influence sur le marché de l'art, parce que finalement, il y a évidemment une histoire du goût, mais aussi ça s'est traduit dans la loi, que ce soit du côté de l'occupant nazi ou du côté français. Et finalement, c'est assez tôt, puisque la défaite de la France, c'est le 22 juin 1940, et un mois plus tard, à peu près le 15 juillet 1940, déjà en zone occupée, les nazis demandent le recensement des œuvres de plus de 100 000 francs. Et donc, l'idée, c'est pas juste de déclarer son œuvre, c'est évidemment de la décrire, de donner...
1: Et de contrôler.
0: Et de cartographier.
1: Sa propre propriété.
0: Exactement. Donc, l'idée, c'est là, à ce moment-là, finalement, sous le couvert de dire on va protéger le patrimoine français, en fait, l'idée, c'est de cartographier tout ce qu'il y a pour ensuite, évidemment, se servir.
2: C'est vrai que c'est très important de faire le pendant, en effet, au niveau de l'influence médiatique, pour orienter les pensées sociétales et après, tout de suite, la transformation juridique qui fait que du coup, c'est ça qui va encadrer après nos fonctionnements en tant que citoyens.
0: Et puis, voilà, que ce soit du côté nazi occupant et puis du côté français, très vite, les autorités vont mettre la main sur les entreprises juives et parmi celles-ci, évidemment, les grandes galeries. On va réquisitionner. Ce qui est intéressant aussi, c'est quand on regarde un petit peu le statut des Juifs de juin 1941, finalement, dans ce qui est interdit aux Juifs, on retrouve le commerce de tableaux. Donc finalement, directement dans les lois, on voit bien qu'on interdit désormais aux Juifs d'entrer dans ce marché-là.
1: Ah oui. Qui va en complément avec l'interdiction du commerce des antiquités,
0: exactement,
1: l'interdiction de l'exploitation de forêts, des concessions de jeux et de l'information.
0: Finalement, on exclut progressivement, mais dès le 3 octobre 1940, l'État français finalement copie un petit peu ce qui se passe en zone occupée et définit ce que c'est qu'un juif et ensuite l'exclut progressivement de l'espace public et même de manière générale de la société.
2: De la société et de la vie culturelle, parce qu'on sait que la vie culturelle, c'est ça qui va influencer la société. Et donc là, ça leur interdit de faire du commerce de tableaux, mais également de produire.

0: et qui va devoir dans un premier temps recenser tout ce qu'il y a dans l'entreprise. Et ensuite, deux choix, soit vendre l'entreprise évidemment à un non-juif, ou alors liquider les biens de l'entreprise au profit, à son profit à lui et pour beaucoup au profit de l'État français.
1: Et ça, aujourd'hui, ça fonctionne. Une entreprise qui est en liquidation, elle va avoir un liquidateur qui va en effet participer à comment on détruit entre guillemets l'entreprise qui ne fonctionne plus. Là, c'est l'inverse. L'entreprise, elle fonctionne et on nomme un liquidateur tandis que l'entreprise fonctionne. Et donc, c'est vraiment pour amoindrir les biens, l'activité et la rémunération.
0: Et ensuite, on donne deux exemples de galeries. Alors, une galerie, une petite galerie, celle de Berthe Veil. Donc là, c'est une figure parfois un peu oubliée, mais qui quand même commence à ressortir. Là, il y a eu une exposition à l'Orangerie il n'y a pas si longtemps. Berthe Veil, c'est une des premières femmes à ouvrir une galerie à Paris en 1901. Et c'est vraiment une visionnaire. Elle mise en tout cas sur l'art moderne. C'est la première à exposer Picasso en France. Elle expose des nus de Modigliani, en tout cas elle y croit, elle est très proche de Dufy dont on a une œuvre ici. Et donc cet exemple nous permet de parler d'une galerie qui est assez modeste mais qui est très active.
1: Qui est vraiment pionnière, qui sait, parce que le rôle d'une galerie généralement hein, c'est d'avoir le nez pour avoir
0: c'est
1: l'influence
0: ça.
1: Après
0: pour
1: sur
0: faire émerger,
1: reste.
0: Exactement. Et l'exemple de Berthe Veil, il est très intéressant parce qu'elle a écrit ses mémoires qu'on a ici pendant l'œil, et ça nous donne vraiment une idée de ce qu'est le contexte artistique de l'époque. On est en 1933, donc vraiment dans les années d'avant-guerre. Et ce qui est intéressant avec ces mémoires, c'est de voir comment ces mémoires vont être utilisées sous l'occupation pour justement parler. Même pas, pour en fait décrier ce qui est. Finalement, on va s'en servir à des fins antisémites. Clairement, on peut lire. On retrouve chez elle le manque complet de sens esthétique de la race juive. Donc là, on a vraiment cette association art moderne. Art juif, donc dégénérescence. Et cet exemple, il nous permet vraiment de montrer ça, c'est comment on va réutiliser à des fins antisémites ce genre d'écrit. À savoir que voilà, Berthe Veil, pendant la guerre, pour éviter l'administrateur provisoire, elle a confié sa galerie, qui va en fait très vite fermer parce qu'elle n'a plus beaucoup de moyens. Et donc ensuite, elle va se cacher, à la fin de la guerre, elle a vraiment très peu pour vivre.
1: Oui, parce que ça fait partie des personnes, malheureusement, les Juifs étaient condamnés directement, et les personnes qui les aidaient, qui les soutenaient, qui les valorisaient, vont aussi y participer à se cacher ou à être diminuées intellectuellement, physiquement et financièrement. Et ça, cet exemple, il permet vraiment de retracer comment on veut contrôler le marché de l'art, comment on veut contrôler son évolution, tandis que la créativité à ce moment-là, elle est énorme. Les rencontres artistiques et intellectuelles enclenchent vraiment l'art moderne, la modernité entre la Première Guerre et la Deuxième Guerre mondiale. Et ça, c'est ce qu'ils ont voulu couper.
0: C'est ça, tout à fait. Et donc voilà, en tout cas, c'est un exemple. Et donc à la fin de la guerre, certains artistes qu'elle a fait émerger vont offrir une œuvre pour lui permettre de vivre dans le meilleur, enfin en tout cas dans des conditions dignes après la guerre.
1: En reconnaissance de son soutien à l'émergence, à tout ce qu'elle a pu faire pour eux, que ce soit dans leur reconnaissance dans le marché de l'art, mais aussi humainement, à les aider à se cacher ou à aller dans d'autres pays pour pouvoir être exposés ailleurs, cacher les tableaux ailleurs.
0: Oui, voilà, mais du coup, à ce moment-là, c'est vrai que pour les galeries, les galeristes et même les artistes eux-mêmes ont besoin aussi de se cacher, et les galeristes aussi, donc c'est un peu compliqué pour tout le monde à ce moment-là.
1: Ouais. Et là, ce qui est très intéressant, c'est que donc du coup, voilà, tu l'as dit, c'est une des personnes qui a soutenu Modigliani, et là, le 3 avril 2026, il y a eu la Cour suprême de New York, des États-Unis, qui a pris une décision pour justement redonner une œuvre de Modigliani qui avait été saisie, qui avait été prise, et les redonner à un descendant, mais en tout cas un ayant droit d'un galeriste, qui lui permet, lui en tant qu'agriculteur français, de récupérer une œuvre qui vaut, je crois, 21 millions d'euros, parce que le marché de l'art évolue, et puis après, du coup, la cotation augmente. Mais voilà, ce sont des personnes.

0: qui ont été des pionnières et en même temps très importantes pour la protection et la sauvegarde des œuvres et des personnes.
1: Voilà, et après par une grande galerie, la galerie Paul Rosenberg. Donc là, c'est une galerie beaucoup plus fastueuse. Et ça, on le doit aussi à, voilà, au sens des affaires de Paul Rosenberg, qui, lui, alliait à la fois l'art moderne et l'art classique. Et finalement, très vite, Paul Rosenberg se rend compte qu'il va falloir mettre à l'abri ses tableaux et sa famille. Et donc, il descend du côté de Bordeaux pour aller se mettre à l'abri dans une grande propriété qui s'appelait le Castel Florac, et il met donc une partie de ses tableaux avec lui dans le Castel Florac et une autre partie dans un coffre à Libourne, un coffre de la Banque Nationale du Commerce. Et ce qui est intéressant pour expliquer un peu le parcours des œuvres de Paul Rosenberg, c'est de s'intéresser à l'œuvre qui est présentée ici, l'Odalisque au tambourin de Matisse. Alors c'est une reproduction, mais son parcours est très intéressant puisqu'elle fait partie des 160 œuvres qui sont dans le coffre de Libourne. Donc aujourd'hui elle est exposée à New York. Et effectivement, le coffre va être pillé et donc les œuvres vont être volées. Voilà. Et ensuite, elles vont partir au Jeu de Paume à Paris. Qui est un endroit où effectivement les nazis vont mettre toutes les œuvres qui sont récupérées.
0: Et c'est un peu un lieu de stockage à l'époque, hein. C'était un lieu de regroupement pour stocker les œuvres voilà, volées, spoliées, pour les recenser, voir s'ils les gardent ou s'ils les détruisent ou s'ils les troquent, comme on a dit, pour avoir d'autres œuvres dans leur collection. Et c'est un marché de l'art du coup qui est complètement amoindri parce que du coup c'est plus l'offre et la demande, c'est le politique qui impose.
1: Oui, oui, tout à fait. Et on le voit assez bien avec ces images d'ailleurs, puisque sur ces images, on retrouve l'odalisque au tambourin. Et en fait, on comprend que ces quatre Matisse vont être échangés contre le pendant vert de Bruegel. Et donc là, on voit bien aussi le caractère dévalué de ces Matisse à ce moment-là pour, au profit voilà, d'un art beaucoup plus classique, figuratif.
0: Et heureusement, en fait, ça, c'est les photographies de l'époque qui nous permettent de retracer cette histoire parce que poursuivre suit l'enquête de où sont ces œuvres, où est-ce qu'elles sont parties, le trajet qu'elles font, par qui elles sont passées, qu'est-ce qui s'est passé, les transactions. Des fois, les transactions, elles étaient notées, donc du coup, il y a des archives écrites, mais des fois aussi, il y a des photographies parce que pour eux, c'était un moment de gloire parce qu'on arrive à voir tel tableau contre tel autre tableau. Oui. Et donc aujourd'hui, ça nous permet, nous, de faire l'enquête pour retracer qu'est-ce qui s'est passé.
1: Et là, pour le coup, l'enquête, elle a été menée par Paul Rosenberg lui-même, qui, dès la fin de la guerre, s'attache très vite à vouloir récupérer ses tableaux, donc il dresse des listes et il va finalement, l'odalisque au tambourin va lui être restitué quasiment dans l'immédiate après-guerre. Et donc là, on voit aussi toute une succession d'archives qui nous expliquent un petit peu où est-ce qu'elles sont passées. Donc on a évidemment des recensements d'œuvres et puis voilà, par exemple on a une liste là des œuvres de Matisse prises à Libourne et on retrouve la danseuse au tambourin. Donc on peut ensuite comme ça retracer un peu le parcours des œuvres.
0: Et remonter le fil à la propriété réelle avant qu'elle soit volée, qu'elle soit spoliée, échangée, troquée, détruite ou autre, de remonter et savoir qui était le propriétaire réel.
1: Exactement.
0: À cette période.
1: Et de le prouver aussi.
0: Oui, tout à fait.

0: Ensuite, on va parler de l'hôtel des ventes de Drouot. Et là, le choix a été fait d'entrer dans Drouot par ses photos. Un reportage photographique de la journée de Jean Tissier, l'acteur français, à l'hôtel Drouot, avec une série de photographies assez intéressantes. La première, notamment, on y voit le flux vers l'hôtel des ventes et ce qui permet d'illustrer cette effervescence du marché.
1: De vraiment montrer que
0: exactement.
1: Voilà, il y avait de l'attrait, il y avait de l'intérêt.
0: Tout à fait, il y a une nouvelle clientèle à ce moment-là aussi, donc on voit bien cette effervescence. Là, on voit aussi sur la devanture de Drouot une affiche montrant que l'hôtel Drouot est interdit aux Juifs, oui. Qu'on retrouvera un petit peu plus loin. Ensuite, on voit Jean Tissier qui regarde des affiches de vente aux enchères d'entreprises. Et là, on se doute que ce sont des entreprises qui ont été supprimées aux Juifs pour être vendues aux enchères dans les sous-sols de Drouot. Ensuite, on le voit regarder à la fois des œuvres et on voit aussi là très bien, avec la vue de la salle de vente, l'effervescence qu'il pouvait y avoir, le monde qu'il pouvait y avoir. Pour finir avec cette photo d'un marchand ou d'un amateur d'art qui part avec des tableaux sous le bras.
1: Qu'on voit de dos.
0: Tout à fait, un peu mystérieux, qui nous invite à essayer de comprendre où est-ce qu'elles vont, ces œuvres, pour ensuite peut-être faire leur traçabilité et savoir d'où elles viennent.
1: Oui, tout à fait.
0: Donc voilà, là on retrouve bien l'affiche qu'on voit en tout petit sur la photo. À la demande du commissariat général aux questions juives, l'entrée des juifs dans les salles de l'hôtel des ventes est interdite d'une manière absolue. Donc là, on voit bien qu'on écarte les juifs.
1: Et de la possession, de la propriété, mais aussi de la participation à l'acquisition, ou ne serait-ce que la participation, d'être l'effervescence de connaître une vente aux enchères.
0: Oui, et puis surtout que certains juifs ont volontairement voulu vendre des biens pour avoir de la liquidité, pour pouvoir s'enfuir. Et donc là, ça les exclut, et donc ils ne pourront pas avoir
1: la possibilité aussi de pouvoir se... faire un troc et de pouvoir se protéger pour revendre leurs œuvres, pour pouvoir partir aux États-Unis ou à d'autres endroits.
0: Et là, ça me permet d'évoquer quelque chose de très important, en tout cas qui est très cher à Emmanuelle, et je pense qu'elle vous le dira aussi. Tout ce marché de l'art et tout ce qu'on explique ici s'intègre vraiment dans la persécution et l'extermination des Juifs. Effectivement, on aime les œuvres d'art, mais ce n'est rien contre une vie humaine, et ça, en fait, vient servir aussi... Tout ce qu'on raconte ici vient servir cette politique-là de persécution des Juifs. C'est quand même une petite anecdote, mais vente aux enchères publiques de biens israélites, donc c'est quand même assez ouvertement dit. Il n'y a pas de mystère, en tout cas.
1: C'est pas caché. C'est affirmé, c'est dit, on va vendre des biens qui sont à des personnes...
0: À des personnes juives. Donc les acheteurs ne sont pas ignorants de ce qui se passe, en tout cas. Voilà, et après, à la suite, on a deux tableaux qui sont des originaux et qui appartiennent à la collection Cannes. Et ça fait partie des tableaux qui ont été vendus à Drouot et qui ont été restitués, pareil, dans l'immédiat après-guerre. Mais c'est vrai que pour le coup, il reste encore un peu des mystères sur qu'est-ce qui s'est passé entre cette vente et la restitution.

0: De retour dans Expo Musez-vous.
1: Nous sommes avec Emmanuelle Polak, la commissaire d'exposition, historienne d'art, enquêtrice, j'ai envie de dire aussi, chercheuse de provenance et auteure d'une quinzaine de livres.
0: Et exceptionnellement, on va échanger par téléphone.
1: Grâce à toi et à ce travail d'enquête, on découvre l'histoire d'œuvres d'art qui ont été restituées à leurs propriétaires, car elles ont été volées, pillées, spoliées pendant la Seconde Guerre mondiale sous l'occupation. Et pendant cette période, l'État a exproprié, n'a plus pu rendre possible la propriété d'œuvres d'art et s'en est saisi, les a vendues sur le marché de l'art, enrichies sur le dos des familles juives ou des résistants. Et heureusement, depuis quelques années, un grand travail de mémoire, de recherche, d'enquête est en place pour identifier quelles œuvres font partie de cette sombre période de notre histoire. Les œuvres sont souvent nommées avec une étiquette dans les musées avec le sigle MNR. Musée national récupération, entre autres. Et toi, Emmanuelle, tu as soutenu une thèse spécifiquement sur cette thématique en 2017. Tu t'es saisie de ce sujet. Tu en as fait un livre en 2019, une super exposition à Paris. Et aujourd'hui, on retrouve cette exposition réadaptée au Chambon-sur-Lignon.
2: Oui, tout d'abord, Caroline, je voudrais vraiment te remercier de mettre un accent et de valoriser cette exposition. Pour laquelle j'ai eu un grand, grand bonheur à retravailler, puisque comme tu l'as dit, j'avais travaillé en 2019 à Paris, au Mémorial de la Shoah. Mais là, le bonheur de retravailler sur cette exposition en concentrant mes recherches sur deux galeries et sur deux maisons de vente aux enchères et de présenter des œuvres sur lesquelles j'avais eu la possibilité de travailler la provenance. On va en reparler beaucoup aujourd'hui de la provenance, qui est en fait la traçabilité des œuvres réalisées par les historiens d'art pendant une période déterminée. Et donc, la particularité du travail que je présente au Chambon-sur-Lignon est de présenter des œuvres dont la traçabilité des œuvres aurait été douteuse entre la période 1940 et 1945. Et comme tu le sais, c'est une période particulièrement importante, une période des années sombres pour la France et pour laquelle nous devons être très, très, très vigilants sur la traçabilité et sur l'appartenance de ces œuvres. Pourquoi ? Parce que nous apercevons que en accord, malheureusement, avec les ordonnances allemandes et les lois de Vichy, eh bien, la propriété aurait pu changer de main et que certaines œuvres qui appartenaient principalement à des familles juives auraient pu arriver, comme tu l'as dit, sur le marché de l'art, être vendues, avoir été spoliées, être vendues et passer entre des mains d'autres personnes. Or, en France, on a une chance extraordinaire puisque nous avons la possibilité de participer à la réparation de cette injustice et nous avons la possibilité de restituer les œuvres qui ont été spoliées entre 1940 et 1945 aux familles juives. Et c'est un petit peu mon travail, le travail que j'exerce au musée du Louvre pendant toute l'année. Et puis, lors de ces 6 mois au printemps, j'ai pu monter cette exposition pour la présenter au Chambon-sur-Lignon du 2 juillet au 28 novembre 2026.
1: Peut-être, Emmanuelle, tu peux nous donner un exemple sur des œuvres qui sont présentées dans cette exposition au lieu de mémoire au Chambon-sur-Lignon pour expliquer comment on retrouve une œuvre qui a été volée, qui a été spoliée et tout le parcours finalement d'enquêtrice que tu mènes pour chercher la provenance et essayer de trouver quels sont les héritiers, qui sont les personnes finalement qui auraient dû hériter de ces tableaux, qui n'ont pas été. Et tout ce travail de comment on fait finalement pour retrouver l'œuvre, retrouver les propriétaires et faire ce travail de réparation.
2: Caroline, tu as parlé d'une œuvre que j'aime particulièrement. Il s'agit d'un portrait de femme assise de Thomas Couture. Thomas Couture est un artiste du 19e siècle, c'est un portraitiste de la bourgeoisie, de la haute bourgeoisie, et il nous présente donc cette femme très brune, avec une raie au milieu, avec un corsage blanc, et qui n'est pas mon œuvre préférée en titre général. Moi, je préfère...
1: Oui, pas par rapport à l'histoire de l'art, mais en tout cas, de par l'importance justement de cette récupération et du fait d'avoir récupéré une œuvre qui a été... vendues par des galeries qui s'en sont appropriées mais qui n'étaient pas les propriétaires.
2: Tout à fait. Donc non, ce que je voulais te dire, c'est que c'est pas dans mon goût personnel une œuvre pour laquelle j'avais une affection tout à fait particulière. Mais comme tu l'as dit, en travaillant sur sa provenance, finalement, on a un attachement très très fort et je ne regarde plus jamais cette œuvre comme j'aurais pu la regarder avant d'avoir travaillé dessus. J'ai une affection toute particulière pour cette œuvre dont je vais te raconter la provenance immédiatement. Lorsque j'ai travaillé en 2014, tu vas voir que ces recherches prennent un temps important, c'est tout à fait chronophage. En 2014, le gouvernement fédéral d'Allemagne me demande de travailler à la provenance d'une œuvre retrouvée dans un trésor nazi. On a appelé le trésor nazi parce que c'est le fils d'un des marchands d'art d'Hitler, Cornelius Gurlitt, chez qui on retrouve 1258 œuvres en 2012. En 2014 est créé par le gouvernement allemand une task force, un état-major composé de scientifiques de différents pays, et j'ai la chance de représenter la France et on me demande de travailler sur les œuvres des artistes français. Alors je travaille sur cette œuvre de Thomas Couture, ce portrait de femme, c'est assez compliqué parce que le titre est générique, mais très vite je vais me mettre à la recherche de tous les collectionneurs après-guerre, d'origine juive pour la plupart d'entre eux, qui ont fait des revendications sur les œuvres de Thomas Couture. Donc j'ai un premier cercle assez important de collectionneurs qui revendiquent des œuvres de Thomas Couture. Et puis je vais avoir un cercle un petit peu plus petit qui est celui collectionneurs qui recherchent des portraits de femmes de Thomas Couture. Et là j'ai un cercle un peu plus restreint. Parmi ces quelques demandes, ces quelques revendications, je vais en valoriser une qui est celle d'une personne qui s'appelle Béatrice Bretti. Béatrice Bretti est la compagne d'un grand homme d'État français, Georges Mandel, assassiné juif, assassiné par la milice française en juillet 1944 et qui n'est plus là pour revendiquer les œuvres pour sa fille Claude Mandel, mais dont la compagne, Béatrice Bretti, sociétaire de la Comédie-Française, fait une revendication. Et Béatrice Bretti n'a pas beaucoup de temps, elle est en répétition, sociétaire de la Comédie-Française, mais néanmoins, elle se rend auprès de la commission de récupération artistique et elle écrit quelques courriers à Rose Vallant, une attachée de conservation très célèbre dorénavant.
1: Oui, parce que Emmanuel, juste pour nos auditeurs, il faut savoir qu'une réclamation, c'est quand même une démarche administrative qu'on fait pour identifier, en fait, auprès de l'État, que dans notre famille, il y a eu des choses qui étaient importantes pour nous et qu'on n'a plus aujourd'hui. Et donc, du coup, ça fait partie d'une liste très longue et ça nous permet de retrouver, finalement, est-ce que les personnes qui demandent sont avec les ensembles qu'on retrouve ou pas et d'essayer de voir si ça match ou pas. Finalement, il y a un travail comme ça de retrouver les informations entre ceux qui demandent, parce que ça n'est plus dans leur famille, et ceux qu'on retrouve à certains endroits.
2: C'est exactement ça. Béatrice Bretti va laisser dans un courrier, dans les revendications qu'elle mène pour obtenir gain de cause pour la fille de Georges Mandel, elle demande une œuvre, elle présente quelques listes d'œuvres, et parmi cette liste, on trouve un portrait de femme de Thomas Couture, et elle met en exergue cette toute petite note qui va être fondamentale dans ma recherche. Elle dit la chose suivante: je me souviens qu'il y avait un accident dans l'œuvre au niveau du décolleté. C'est-à-dire qu'il y avait un petit trou apparent au niveau du décolleté du portrait de femme réalisé par Thomas Couture.
1: La toile était un tout petit peu abîmée.
2: Oui, il y avait un petit trou. Voilà, il y avait un petit trou dans l'œuvre et elle le mentionne, ce qui est absolument incroyable. C'est un détail qui va avoir toute son importance. Absolument. Donc, je retrouve cette archive aux archives diplomatiques du ministère des Affaires étrangères et européennes à la Courneuve. Et fort de cette information, je vais le transmettre au restaurateur à Munich qui conserve l'œuvre dans un entrepôt secret. Là, ils vont aller vérifier, ils vont aller voir s'il y a une déperdition de matière, s'il y a eu une réparation. Et lorsqu'effectivement, ils s'aperçoivent qu'au niveau du décolleté, il y a une réparation, il y a eu une restauration, on va avoir la possibilité alors de faire matcher la revendication de Béatrice Bréthy et l'œuvre qui a été retrouvée dans la collection douteuse de Cornelius Gurlitt, fils d'un des marchands d'art d'Hitler. Voilà.

0: Et c'est ainsi qu'en 2020, on va avoir la possibilité, et j'assisterai à cette restitution de l'œuvre par la ministre de la Culture allemande, Monika Grütters, la restitution de cette œuvre à la petite fille de Georges Mandel, Mercedes Estrada. Inutile de te dire, Caroline, que c'est un moment de grande émotion, puisque, je te l'ai dit, cet homme d'État, grand homme d'État français d'origine juive, a été assassiné par la milice française et il a été spolié par les nazis. Donc, avoir la possibilité, quelques 80 années plus tard, de participer à une sorte de réparation de cette injustice est véritablement
1: une
0: possibilité de se dire que voilà, tu es peut-être au bon endroit, au bon moment, et que voilà, ce que tu as fait n'est finalement pas vain, mais est un moyen de participer dans une moindre mesure à la réparation et à la possibilité de restituer voilà, la dignité, l'honneur, et surtout la reconnaissance de victimes de cette famille.
1: Et ça, c'est ce qu'on peut voir aussi à la fin de l'exposition au lieu de mémoire au Chambon-sur-Lignon jusqu'au 28 novembre. Cette exposition, elle montre autant des étapes historiques pour savoir quel est le contexte de cette période sous l'occupation, quels sont les fonctionnements du marché de l'art avant et surtout pendant cette période. Et à la fin de l'exposition, quand on finit de déambuler, justement, on a la chance de découvrir l'œuvre que tu viens de décrire.
0: Cette œuvre, elle a une valeur d'exemplarité parce que, comme je viens de te le dire, on a pu travailler depuis 2014 à 2020, donc on a à peu près 6 ans de recherche. On montre quelles sont les étapes pour retrouver l'œuvre et on a la possibilité de présenter l'œuvre. Présenter l'œuvre au lieu de mémoire du Chambon-sur-Lignon, là encore, c'est un écho tout à fait particulier.
1: Hautement
0: le Chambon-sur-Lignon, c'est un haut lieu du sauvetage des personnes de confession juive ou considérées comme telles. Et on a bien sûr la décence de ne pas faire l'amalgame entre les personnes et les œuvres d'art, mais avoir la possibilité de présenter ces tableaux qui sont maintenant comme des témoins silencieux, oui, de ces exactions, à l'heure où on a de moins en moins de témoins, où il est de plus en plus important de témoigner de ce qui s'est passé lors de la Seconde Guerre mondiale, de témoigner auprès des jeunes générations qui perdent un peu de cette histoire, eh bien, je trouve que voilà, c'est un véritable écho et ça a donné un sens très important à mon travail.
1: Et cet écho, on le ressent quand on traverse l'exposition. Elle nous touche à plusieurs égards quand on voit en effet les changements juridiques de la propriété et également tout ce travail d'enquête que toi tu mènes, mais qui fait écho avec la grande histoire. Et est-ce que tu peux nous rappeler le rôle, par exemple, du commissariat général aux questions juives dans la spoliation ?
0: Alors, le commissariat général aux questions juives est véritablement le marqueur d'expoliation. Et je vais te donner quelques exemples qui sont traités dans l'exposition. J'ai eu la chance d'avoir un prêt symbolique et très important d'Anne Sinclair, qui est la petite fille du grand marchand Paul Rosenberg. Anne Sinclair nous a fait l'honneur et la confiance de nous prêter l'enseigne originale de l'enseigne de son grand-père, la grande galerie Paul Rosenberg, qui se situait au 21 rue La Boétie. Elle en a d'ailleurs écrit un ouvrage important et elle viendra présenter très certainement cet ouvrage au Chambon-sur-Lignon à l'automne. En présentant l'histoire de cette galerie, deux choses. La première chose, c'est que la galerie de Paul Rosenberg a été spoliée dans une très grande largeur, puisqu'il y a encore actuellement une cinquantaine d'œuvres de la galerie de Paul Rosenberg qui sont en déshérence, qui n'ont pas été retrouvées par la famille. Et c'était une des plus grandes galeries de la rive droite de Paris. Paul Rosenberg, en 1939, avait sous contrat à la fois Matisse et Picasso, donc les deux maîtres des avant-gardes. Et donc, c'est une galerie très importante qui, dès l'arrivée des nazis en juin 1940, est repérée. Très vite va s'installer en lieu et place de la galerie, l'Institut d'études aux questions juives, qui va devenir un organe de propagande à la solde du Commissariat général aux questions juives, et en lieu et place des œuvres magnifiques de Matisse, de Picasso, eh bien, vont être organisées des conférences autour de la question juive,
1: de l'art dégénéré, hein, puisque à l'époque aussi, voilà, il y avait cette volonté d'enlever la trace de ces artistes qui étaient dans une volonté d'art moderne, qui allait profiler après vers l'art contemporain, mais qui étaient vraiment dans la création de l'art moderne, du cubisme et de toutes ces formes qui dérangeaient. Et donc du coup, ils voulaient effacer autant les œuvres que les propriétaires qui allaient les aider à les vendre et à les développer.
0: Exactement, et notamment des grands galéristes qui ont défendu ces avant-gardes. Dans l'exposition, nous avons pris le parti de présenter une très grande galerie, la galerie de Paul Rosenberg, dont je te présentais voilà, les caractéristiques de à la fois une énorme spoliation, puis l'installation dans les locaux d'un organe qui dépend du Commissariat général aux questions juives.
1: C'est une vraie volonté d'effacement.
0: Nous présentons également une autre petite galerie, la galerie de Berthe Veil, dont mon amie Marianne Le Morvan avait fait une magnifique exposition au musée de l'Orangerie lors de l'année 2025-2026, et qui a eu vraiment la grande générosité de me prêter encore des éléments et des documents originaux qu'elle avait collectés pour les archives de Berthe Veil. Berthe Veil est une galeriste très modeste, mais c'est une grande visionnaire et elle a la possibilité de présenter les travaux de ces grands artistes d'art moderne. C'est important que tu parles de l'art dégénéré, j'y reviendrai tout de suite après. Et lorsque Berthe Veil présente ses artistes, ils prennent un peu de cote et bien évidemment la quittent immédiatement. Berthe Veil est d'origine juive et juive alsacienne, et elle aura l'obligation de fermer sa galerie en 41. Mais nous avons la possibilité de montrer tout ce qui a été présenté dans sa galerie avant, et nous avons un tableau, un facsimilé de Dufy, de Raoul Dufy, parce que Dufy était très proche de Berthe Veil et il l'appelait avec beaucoup d'humour la petite Mère Veil. Voilà.
1: Et ça, c'est très intéressant de voir ça dans cette exposition aujourd'hui, parce que ça fait écho aussi avec les questions plus contemporaines. Nous, dans notre société aujourd'hui, qu'est-ce que tu souhaites passer ou transmettre dans cette période préélectorale ?
0: Bah écoute, c'est une question importante. Je ne vais pas aller sur le terrain des années 30. En tant qu'historienne de l'art, je vais m'arrêter à un rôle de transmission. Transmission à une jeune génération de ce qui s'est passé dans les années 40 en France. Il est important de rappeler qu'une partie de la population a été stigmatisée par effectivement des ordonnances d'une autorité occupante, mais également par les lois de son propre pays. Et c'est là où j'attire véritablement l'attention du jeune public. À un moment donné, si on n'est pas vigilant, une partie de la population peut être stigmatisée. On lui demande de porter un signe particulier, auquel cas c'était une étoile jaune. On l'éradique de la vie économique, on l'empêche de travailler à partir du 3 octobre 1940. On va mettre et la rassembler dans des camps d'indésirables. Puis, par la suite, on va la déporter vers l'Allemagne où, in fine, une partie de cette population sera exterminée dans des camps polonais. Donc, la spoliation s'intègre dans ce processus qui va de la stigmatisation d'une population à son éradication, à son extermination. Donc, je pense que le message est clair, qu'il faut être véritablement vigilant, faire effectivement très attention aux propositions populistes et toujours rappeler ces histoires. Malheureusement, l'histoire ne donne pas de leçons. On sait que l'histoire bégaye, Mais néanmoins, il faut être très, très vigilant. Et en tant qu'historienne, historienne de l'art, la volonté de travailler à travers différents médias, tu as la gentillesse de rappeler que j'ai pu travailler à des ouvrages, mais j'ai écrit de nombreuses bandes dessinées et des ouvrages à destination de la jeunesse pour pouvoir toujours livrer ce message, un message qui s'apparente à un travail de mémoire, à un devoir de mémoire.
1: Oui, c'est très important de communiquer sur cette période. Il ne faut pas tourner le regard. Savoir surtout qu'il est important aujourd'hui ce gros travail de réparation, ce gros travail de recherche, de provenance, et que ça met un peu de lumière sur cette période complexe de notre histoire, très sombre. Et grâce à toi et à tous tes collaborateurs et toutes les personnes qui travaillent dans ce sens, de travailler sur, ben voilà, par un tout petit détail d'un petit trou sur une petite œuvre, sur une belle œuvre, je veux dire, ben, on peut retrouver une œuvre. Et donc, des fois, il faut oser aussi regarder dans le détail. Moi, je vais plus prendre l'aspect, sur comment on déambule dans une exposition. Alors, on va regarder par rapport à la forme, on va regarder par rapport aux couleurs, mais aussi les détails, parce qu'aujourd'hui, les musées sont constitués d'œuvres. J'espère qu'ils le resteront et que leurs propriétaires, pour ceux qui ont une étiquette MNR, pourront retrouver leur destination finale. Mais en tout cas, voilà, avoir cette attention particulière quand on visite une exposition, que ce soit dans la tienne, celle qui est au lieu de mémoire au Chambon-sur-Lignon, pour expliquer ce marché de l'art sous l'occupation, mais plus largement, quand on est dans un musée, de prendre ce temps de regarder, parce qu'on a l'impression que c'est une consommation artistique ou culturelle quand on déambule dans une exposition. Mais en fait, c'est tout un travail d'un artiste qui a voulu exposer quelque chose, et on parlait de l'histoire du goût. Et on peut avoir des goûts différents, mais juste être à la recherche de sa propre émotion par rapport à ça me confronte à quoi envers moi-même, et de revenir là-dessus, en fait, c'est le sens aussi de l'artistique.
0: Oui, Caroline, puisque tu me donnes la possibilité, moi je voudrais remercier toutes les équipes avec lesquelles j'ai pu travailler, les équipes du Chambon-sur-Lignon qui ont été particulièrement réactives. Je voudrais saluer Floriane, Sophie, Carmen et Mazarine. Et Maëlle également. Et puis de mon côté un petit peu plus proche, je vais saluer ma collaboratrice, chef de projet, Juliette Vermersch, et puis des personnes qui ont travaillé avec moi. Et j'ai eu la chance aussi d'avoir Vittoria Castiglioni qui a travaillé avec moi. Donc cette exposition, c'est un travail collectif. Et c'est un grand bonheur. Et puis aujourd'hui, c'est mon jour de reprise. Je voudrais te remercier aussi parce que tu me donnes le goût à l'ouvrage. Ça me donne la possibilité de reprendre mon travail de recherche, de fourmi dans les archives, dans la documentation, avec beaucoup de bonheur et avec beaucoup de passion. Alors, merci à toi.
1: Un grand merci de t'accueillir dans Expo Musée Vous. Et pour conclure cette émission, est-ce que j'ai l'habitude de demander aux personnes que j'interroge de peut-être donner trois mots pour décrire cette exposition, le marché de l'art sous l'occupation, qui est visible au lieu de mémoire au Chambon-sur-Lignon jusqu'au 28 novembre. Ces trois mots, ce seraient lesquels ?
0: Provenance, passion, réparation.
1: Un grand merci, Emmanuel, pour ce temps d'échange. Et j'espère qu'en tout cas, ça donnera l'envie à nos auditeurs de se déplacer et de rentrer un petit peu plus précisément dans l'histoire, autant dans la traçabilité, l'enquête, mais aussi des belles histoires de retrouvailles.
0: Merci infiniment.
1: À bientôt pour une nouvelle parenthèse inspirante autour d'œuvres, d'artistes, d'expositions. Et d'ici là, osez ouvrir la porte des musées, d'une galerie, et ressentir ses propres émotions, interpellations, inspirations, être à l'écoute de ce que ça nous procure. Bonne aventure créative et belle découverte. 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
1: Le jeu de la semaine s'appelle Flowers, direction la boutique Le Point Jeu, où j'ai rendez-vous comme chaque semaine avec Olivier.
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1: Alors aujourd'hui, on va parler du jeu Flowers, un jeu de cartes également, avec des cartes sur lesquelles il y a des petites fleurs, des couleurs et des chiffres.
3: Exactement, Flowers, c'est un jeu de Paul-Henri Agiot illustré par Julie Gruet. Ça se présente sous la forme de petites cartes rectangulaires, donc je pense, on va être sur des cartes de 3 à 4 cm de côté, qui sont numérotées de 1 à 4 et qui sont présentes en 4 couleurs différentes, en jaune, vert, bleu et rouge.
1: Dans Flowers, chaque joueur va créer une zone de jeu devant lui en essayant d'associer les cartes de manière à marquer un maximum de points.
3: Le principe est tout simple. On va avoir 3 piles de cartes. 2 piles sur lesquelles la carte du dessus est visible. Et puis une pile où c'est face cachée. Et donc à mon tour de jeu, je choisis une carte. Donc là j'ai le choix entre un 2 jaune, un 4 vert. Ou bien si les deux ne blessent pas, je pioche face cachée et je découvrirai ce que j'ai. Hop, et je vais poser par exemple mon 2 devant moi. C'est au joueur suivant et ainsi de suite. Quand ça revient à mon tour de jeu, bah, même chose, je vais venir choisir une carte. Donc là j'ai le choix entre un bleu, un 4 vert ou face cachée. Je me dis je vais prendre face cachée. Et je vais venir le disposer orthogonalement par rapport à une carte qui est déjà présente. Mon objectif, il est double. On va jouer comme ça, chacun son tour, jusqu'à ce que l'une des piles soit épuisée. Quand l'une des piles est épuisée, il y a des cartes qui vont être éliminées de mon jeu. Tout simplement, par exemple, un 2 doit être à côté d'un autre 2. Les 4, il faut que j'ai 4 4 qui se touchent. Les 3, il faut que j'ai 3 3 qui se touchent. Les 1, il faut qu'ils soient en solo. Il faut que, si je reprends mes 2 par exemple, il faut que un 2 soit strictement à côté d'un seul autre 2. C'est-à-dire que si j'ai un groupe de 3 2, je les perds.
1: Ça ne marche pas.
3: Ça marche pas. Les 1, il faut qu'ils soient tout seuls. Si mon 1 touche un autre 1, ça ne marche pas non plus. Donc ça, c'est y a un petit côté des mineurs, on va dire. Ça, c'est la mécanique de comment je vais valider mes cartes. Et comment je vais scorer? Tout simplement, je vais scorer cette fois-ci avec la couleur. Et je vais scorer les zones de couleur de minimum 5 cartes adjacentes. Donc il faut à la fois que j'essaye de faire des ensembles de couleurs, puisque c'est comme ça que je vais marquer des points, mais il faut que je fasse attention aux valeurs des cartes pour pas qu'elles soient éliminées et qu'elles disparaissent à la fin de la partie. Il y a presque un petit côté un peu casse-tête, un peu sudoku presque dans les sensations qu'on va avoir en disant ok d'accord je le place ici, c'est un 2 donc j'ai validé mon 2, mais donc maintenant si je pioche mon 1, bah, je peux le mettre là comme ça j'essaye d'avoir une zone de bleu et on va avancer comme ça pas à pas. Donc ça fait pas partie des jeux sur lesquels on a beaucoup d'interactions avec les autres joueurs. Clairement on est concentré sur son plateau et on va essayer d'être le plus efficace possible, mais c'est vrai qu'on va pas spécialement regarder ce qui se passe chez les autres, on va pas être taquin avec eux, chacun fait sa vie de son côté. Alors du coup ça fonctionne très bien qu'on soit un, on va même jouer tout seul avec une variante solo jusqu'à 4 joueurs, mais on retrouve ces petites sensations de casse-tête quoi, avec quelque chose qui est assez accessible parce que dès 7-8 ans on comprend la mécanique, mais voilà, on va faire tout fonctionner les neurones pour essayer d'avoir les bons placements et d'être les plus judicieux possible sur les choix des cartes qu'on va prendre, quoi.
1: Alors après, il y a des petites étiquettes pour scorer, c'est ça ?
3: Ouais, c'est ça. Alors c'est un jeu qui va jouer en manches, donc plein de manches. Donc on va retrouver les noms qu'on va pouvoir marquer. Donc on va avoir la pénalité des cartes qu'on enlève, parce qu'en plus, c'est des cartes qui comptent pas, mais en plus, c'est des cartes qui nous font perdre des points. Donc c'est double pénalité. On va avoir le listing des différentes couleurs qui vont scorer. Et puis, on a les petites cartes de bonus. Alors, est-ce que j'en trouve une là? Par exemple, là, j'ai un 4 avec un petit papillon jaune dans l'angle. Ça veut dire que si mon 4 est validé, parce qu'il est dans un groupe de 4-4, je marquerai un point de plus s'il est à côté d'une carte jaune. Donc c'est une contrainte supplémentaire, enfin une contrainte et un objectif de plus supplémentaire dans la façon dont je vais choisir les cartes et dont je vais essayer de les poser, quoi.
1: Et s'il n'est pas à côté d'une carte jaune, on l'enlève aussi comme...
3: Non, on ne l'enlève pas, mais juste tu n'auras pas le bonus de 1 point.
1: D'accord.
3: C'est un petit bonus de points qu'on a avec les papillons si on arrive à être avec les bonnes couleurs de fleurs côte à côte. Donc c'est pas une contrainte supplémentaire, c'est un bonus que je gagne si j'ai réussi à le respecter.
1: Qu'est-ce qui te plaît toi dans ce jeu ?
3: Moi ce que j'aime bien c'est le format, on est pareil sur un petit format rapide à jouer, et puis ce côté casse-tête en fait. Et puis c'est du casse-tête progressif, c'est-à-dire que ça va, au début on joue avec une carte, et puis à la fin on va se retrouver avec une vingtaine de cartes, et donc il faut qu'on construise, voilà, est-ce que je prends des risques, est-ce que je rattaque une zone de 4, parce qu'une zone de 4 bah, c'est plus difficile à faire, parce qu'il va falloir trouver 4 cartes avec la même valeur, etc. Donc c'est vraiment du petit jeu sympa, voilà, en mode de concours de casse-tête, on est presque là-dessus, quoi. Et puis il y a la satisfaction qui est du coup sur ces jeux-là, autant dans les jeux où il y a de l'interaction, si je gagne ou je perds, je peux avoir la frustration de me dire c'est parce que
1: il s'est acharné sur moi
3: ou parce que j'ai pas eu telle ou telle carte. Et là, c'est vraiment la satisfaction du travail accompli, quoi. J'ai fait mon casse-tête tout seul et est-ce que j'ai réussi à bien optimiser et être meilleur que les autres, quoi. Et moi j'aime bien ce genre de petits jeux là, c'est tout simple, ça mange pas de pain. Et puis c'est pareil, on est sur des jeux à double lecture entre guillemets, c'est-à-dire qu'à la fois on peut le jouer vraiment de façon très, très accessible avec les grands-parents ou des enfants à partir de 7-8 ans, ou autant on peut y jouer vraiment en mode castrogne et je vais vraiment, vraiment réfléchir à optimiser au mieux mes actions, quoi.
1: Un jeu stratégique donc, Flowers est un jeu de réflexion très sympathique, il y a finalement assez peu de règles et il est facilement accessible. Le jeu est disponible chez votre ludicaire albenacien.
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1: Conférence autour du cosmos ce mercredi à Montpezat-sous-Bauzon avec l'astronome Marc Buonomo qui partagera ses connaissances et sa passion pour le cosmos. Cette conférence est proposée dans le cadre de l'atelier de réalisation quelque part dans l'espace mené avec les résidents de l'EHPAD, les Tilleuls et Ardèche Images. La communauté de communes est partenaire du projet, la communauté de communes Sources et Volcans d'Ardèche. Elle est partenaire de ce projet dans le cadre de sa convention territoriale d'éducation artistique et culturelle. Alors l'idée du projet, elle est ambitieuse, c'est de réaliser avec les résidents de l'EHPAD un film dont ils seraient à la fois les scénaristes, les réalisateurs et les personnages. Un film qui parle du cosmos et du quotidien, aux frontières du réel, et qui met en scène tout un village, à commencer donc par les résidents eux-mêmes, les collégiens également et les habitants. Une expérience collaborative qui mêle science et art, astronomie et cinéma, réalité, secrets et croyances, en renversant les codes et les stéréotypes. Pour autant, cette conférence est ouverte à toutes et à tous. Il y aura à l'issue de la conférence un temps d'échange filmé avec le public, dont les résidents de l'EHPAD, scène qui devrait s'intégrer au film en cours de tournage. Et c'est donc ce mercredi 16 septembre à 18h à Montpezat-sous-Bauzon, à la salle des fêtes, en entrée libre. On enchaîne avec la voix profonde et chaleureuse de Dominique Fils-Aimé. La chanteuse montréalaise nous emmène ici vers un univers soul, jazz et blues avec My Mind at Ease.

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1: Et 7 heures à Paris, le début d'RFI Matin. Tout de suite, maintenant, ça commence. Bonjour à vous, bienvenue. Ravi de vous retrouver avec l'ensemble de la rédaction. On sera ce matin en RDC, jour de rentrée parlementaire, jour de mobilisation. Aussi, on parle également ce matin du Moyen-Orient, de l'Ukraine. Également, c'est à la une de votre journal, Nathalie Miché. Bonjour.
3: Bonjour Andréane, bonjour à tous.
1: Et oui, vous nous parlez de ces nouvelles frappes russes, notamment contre une station-service de Kiev.
3: Et cela alors même que Donald Trump annonçait l'arrêt de part et d'autre des attaques contre les infrastructures énergétiques. La capitale ukrainienne où les alertes aériennes bouleversent la vie de tous. Aller à l'école ou au travail relève du parcours du combattant. Reportage dès le début de ce journal. Nous irons également en Suède où les résultats définitifs des élections législatives se font toujours attendre. Avec seulement 3 sièges d'avance, rien n'est gagné pour les sociaux-démocrates. Au Mali, le bilan de l'offensive menée jeudi par les terroristes du JNIM monte à plusieurs dizaines de morts au sein de l'armée. Le bilan le plus lourd depuis plus de 10 ans. Enfin, la perspective inquiétante d'un cocktail explosif qui mêle intelligence artificielle et polluants éternels. Des chercheurs suédois anticipent un raz-de-marée de PFAS pour refroidir les centres de données des IA.
1: Stations-service et des entrepôts bombardés par la Russie dans la capitale ukrainienne.
3: Des attaques menées quelques heures après l'annonce par Donald Trump d'un accord entre Kiev et Moscou pour épargner mutuellement leurs infrastructures énergétiques. Une annonce qui n'a pas suscité de réaction de la part du Kremlin, tandis que Volodymyr Zelensky a lui promis des mesures de désescalade si la Russie faisait de même. En attendant, à Kiev, les alertes aériennes incessantes font partie du quotidien et y compris celui des écoliers et de leurs parents qui sont suspendus aux menaces de frappe qui régulièrement paralysent les transports. Reportage de Lucas Lazo.
4: À la terrasse d'un café qui jouxte l'école, celle qui patiente la mine grave que sa fille Olena sorte de classe, le temps de décrire un quotidien angoissant rythmé par les alertes aériennes.
5: Le matin, on se réveille, on prépare les enfants et s'il n'y a pas d'alerte aérienne, on essaye de se frayer un chemin jusqu'à l'école. À cause des alertes, les transports et le métro ne fonctionnent pas. C'est le chaos sur les routes.
4: Un casse-tête d'organisation pour des parents épuisés, inquiets pour leurs enfants. Ils peuvent néanmoins compter sur le soutien des professeurs à l'image de Lyubov, toute dédiée à ses élèves.
6: Si un enfant ne vient pas à l'école, nous devons savoir s'il est avec ses parents. Pareil pour un enfant qui est en retard. On échange constamment des messages. On viendra après l'alerte, on sera là dans 10 minutes. On arrive, on est devant l'école. Voilà comment nous travaillons. Avec les parents, 24 heures sur 24, 7 jours sur 7.
4: Reconnaissant celle qui hoche la tête et enchaîne les cigarettes.
5: Plus personne n'a de véritable emploi du temps.
4: Pour tenter de fluidifier les déplacements, la municipalité de Kiev vient d'instaurer des alertes différenciées selon la gravité de la menace. Mais pour celle-ci, les journées restent suspendues aux sirènes.
5: Après les cours, on essaie tant bien que mal de rentrer chez nous. Et puis une fois à la maison, on va se coucher dans le couloir. Du matin, dans le couloir, au soir, dans le couloir. Voilà comment se déroule notre journée.
4: À l'école comme à la maison, le couloir est ainsi devenu leur refuge contre les frappes russes. Lucas Lazo, Kiev, RFI.
3: Et dans l'espace aérien de l'Union européenne, ce drone abattu pendant la nuit par les avions de chasse de l'OTAN, un drone qui était entré illégalement dans le ciel de la Lituanie. Et cela en provenance, selon le président lituanien, de la Biélorussie, pays voisin allié de Moscou.
1: Une majorité pour le moins étriquée en Suède après les élections législatives. La gauche est en tête, mais de peu.
3: À peine 3 sièges d'avance pour les sociaux-démocrates, mais ce ne sont pas encore les résultats définitifs. Une chose est sûre, à gauche comme à droite, l'heure est aux tractations pour former une coalition capable de gouverner. Et ceux qui semblent avoir les clés, eh bien, ce sont les centristes. On retrouve Ottilia Ferré à Stockholm.
7: Le premier ministre suédois, Ulf Kristersson, a créé la surprise au lendemain des élections en tendant une main vers le parti du centre qui est pourtant dans l'opposition. Il s'est dit ouvert à de nouvelles constellations gouvernementales.
8: On m'a là Si toutes les lignes rouges restent en place, alors la Suède n'aura tout simplement pas de gouvernement. Et moi, je veux m'intéresser aux différentes possibilités qui pourraient exister.
7: Le centre a justement tracé une de ces lignes rouges. Hors de question pour eux de gouverner avec l'extrême droite. Pour autant, pas question non plus de gouverner avec le parti de gauche, seulement avec les sociaux-démocrates. Là où c'est un peu compliqué, c'est qu'ils font tous partie, à l'heure actuelle, de la même alliance. Il va donc falloir jongler avec les revendications de chacun. C'est un petit peu ce que dit ce lundi Hannes Hervieux, le secrétaire du parti du centre.
9: De notre côté, nous avons dit que nous étions prêts à négocier avec les sociaux-démocrates pour mettre en place un gouvernement stable. Une chose est claire, les Suédois ne veulent pas, par exemple, d'un virage économique vers la gauche. Mais ils ne veulent pas non plus voir les démocrates de Suède entrer au gouvernement. Il est donc important que les sociaux-démocrates tiennent compte de cela dans ces négociations.
7: Les derniers bulletins de vote peuvent encore changer la donne, mais le centre semble déjà être devenu le parti pivot des négociations. La formation d'une coalition s'annonce difficile et la culture suédoise du compromis risque d'être mise à rude épreuve. Ottilia Ferré, Stockholm, RFI.
10: Au Mali, le bilan s'alourdit après l'attaque menée jeudi dernier contre le camp militaire de Diourra.
3: Plusieurs dizaines de soldats maliens ont péri dans cette attaque près de Mopti, dans le centre du pays, et qui a été revendiquée par le JNIM, le groupe de soutien à l'islam et aux musulmans liés à Al-Qaïda. Magali Lagrange, il s'agit en fait de l'offensive la plus meurtrière subie par l'armée malienne depuis plus de 10 ans.
11: Plusieurs dizaines de militaires de l'armée régulière tués, quelques dizaines d'autres, plus d'une cinquantaine, faits prisonniers selon plusieurs sources. Ce sont les djihadistes du JNIM, le groupe de soutien à l'islam et aux musulmans liés à Al-Qaïda, qui ont attaqué le camp jeudi au petit matin. Les assaillants ont réussi à en prendre le contrôle avant de repartir. Hier, il était toujours abandonné par les militaires. Dans un communiqué publié dimanche, l'armée malienne indiquait poursuivre les opérations aéroterrestres engagées contre les assaillants du camp de Diourra. Les unités déployés ont, selon le texte, neutralisé au sud-ouest de la ville plusieurs éléments terroristes à moto qui tentaient de se dissimuler sous un couvert végétal, sans plus de précision sur leur nombre. Le camp militaire de Diourra est l'un des plus importants du centre du Mali. Il a déjà été attaqué à plusieurs reprises ces dernières années, comme en mai, il y a un an et demi, attaque qui avait fait une quarantaine de morts.
3: Magali Lagrange, le Mali où la junte au pouvoir entend, pour lutter contre les groupes terroristes, relancer la coopération avec l'Algérie. C'était l'un des sujets à l'ordre du jour hier lors de la visite officielle du Premier ministre algérien à Bamako. Dans la péninsule arabique, l'escalade se poursuit entre les rebelles houthis du Yémen, alliés de l'Iran, et l'Arabie saoudite qui soutient les forces gouvernementales yéménites. D'après Riyad, 13 civils ont été blessés par les salves de missiles et de drones lancés par les houthis ce lundi. Des tirs vers le sud du territoire saoudien, notamment sur une base aérienne. Les forces saoudiennes ont pour leur part procédé à une cinquantaine de frappes contre les insurgés.
10: En Syrie, une foule massive réunie hier à Kobané dans le nord du pays pour les funérailles de 9 détenus kurdes morts en prison.
3: Ils ont péri jeudi dernier après avoir mis le feu à leur cellule lors d'une mutinerie. Kobané, ville à majorité kurde et théâtre de violence la semaine dernière après le meurtre d'un ancien combattant kurde dont le corps a été criblé de balles. Le tout sur fond de tensions avec des tribus arabes. De quoi contrarier le plan du pouvoir central pour intégrer pleinement les zones kurdes à l'état syrien. C'est l'objectif d'un accord signé en début d'année à Blajounaïti.
12: Depuis l'accord signé en janvier dernier entre les autorités kurdes et Damas, beaucoup a été fait. Les combattants kurdes ont été intégrés à l'État syrien, y compris leur chef, Mazloum Abdi, devenu conseiller du président Al-Shara. Le 20 août dernier, c'est lui qui annonçait la fin de la phase d'intégration. Mais à Kobané et sa région, les tensions restent vives. Le produit d'années de conflits, notamment celui qui a mené à la reprise de la région par Damas et la fin de l'autonomie kurde dans le nord-est syrien. Boris Jam, maître de conférence en histoire à l'université Montpellier-Paul Valéry.
13: Les conséquences finalement de l'offensive qui a été une offensive militaire et qui a vu des arrestations, des disparitions. Il y a aussi beaucoup de difficultés qui se manifestent, des rancœurs qui n'ont pas été soldées soit sous la gouvernance des FDS, soit au moment de l'offensive. Il y a eu aussi évidemment des possibles violences de part et d'autre.
12: La défiance est encore forte vis-à-vis de l'État central syrien. La question de l'enseignement de la langue kurde donne aussi lieu à des manifestations régulières, rappelle le spécialiste.
3: Blajounaïdi du service international de RFI et le Pentagone en manque de munitions. Pour la première fois, le ministère américain de la Défense reconnaît dans un rapport que les dépenses en munitions au début de la guerre contre l'Iran lors de l'opération Fureur épique ont révélé des pénuries sur les inventaires stratégiques. Le Pentagone assure toutefois que des mesures ont été prises pour accélérer la production.
10: Et puis c'est l'une des conséquences de la guerre entre l'Iran et les États-Unis. Les compagnies aériennes traversent des turbulences.
3: Comme la compagnie lettonne Air Baltic, surendettée et qui vient de demander aux États-Unis son placement sous protection de la loi sur les faillites. La procédure doit lui permettre de restructurer sa dette tout en continuant à voler. Une première bouffée d'air déjà, les créanciers d'Air Baltic lui accordent 350 millions d'euros de crédit pour sa trésorerie. Au cœur de cette crise, Alice Froussard, eh bien, la flambée des cours du pétrole et du kérosène.
11: Depuis le début de la guerre au Moyen-Orient, le prix du carburant aérien a quasiment doublé et Air Baltic était particulièrement mal armée pour absorber ce choc. Elle n'avait pas suffisamment couvert à l'avance ses besoins en kérosène. La facture carburant a donc explosé au moment où ses finances étaient fragiles. Mais la compagnie lettonne est loin d'être un cas isolé. Au Canada, par exemple, Air Transat a enregistré des pertes de plus de 100 millions de dollars et a dû demander un nouveau financement d'urgence au gouvernement fédéral. Ryanair a également prévenu, si les prix du carburant restent à ces niveaux, les tarifs européens devront augmenter. Ce problème touche particulièrement les compagnies aériennes de loisirs, car elles disposent de moins de marge de manœuvre. Leur clientèle est sensible au prix et est difficile de répercuter la hausse des prix du kérosène sur le prix du billet sans perdre des passagers. Elles ont aussi moins de diversification que les grands groupes, qui peuvent compter sur les longs courriers, le fret ou la clientèle d'affaires.
3: Et en Sicile, ce n'est pas l'explosion des cours du kérosène qui paralyse l'aéroport de Catane, mais une nouvelle éruption de l'Etna. Le volcan crache des nuages de cendres qui rendent dangereux le trafic aérien. Une précédente éruption le mois dernier avait provoqué la fermeture de l'aéroport de Catane pendant une semaine au plus fort de la saison touristique.
10: Un possible raz-de-marée de polluants éternels inquiète des chercheurs suédois et c'est lié à l'intelligence artificielle.
3: On parle ici des PFAS, ces produits toxiques associés à l'émergence de certains cancers et qui sont dangereux pour l'environnement. On en trouve dans certains ustensiles de cuisine, des emballages alimentaires, des cosmétiques, l'eau, le sol, mais aussi dans les fluides de refroidissement des data centers. Et d'après une étude de l'organisme suédois Chemsec, les fabricants de PFAS prévoient d'augmenter drastiquement leur production. Et cela, Igor Strauss, pour accompagner l'explosion de l'intelligence artificielle.
14: On le sait, les centres de données sont extrêmement gourmands en eau et en énergie, ce qui fait monter la contestation un peu partout sur la planète. Pour réduire leur empreinte environnementale, les serveurs sont désormais immergés dans des bassins de PFAS, un système de refroidissement plus économe en eau et moins énergivore, et donc présenté comme écologique. Une aberration pour les défenseurs de l'environnement qui rappellent que ces polluants sont une véritable bombe à retardement pour la santé humaine et planétaire. Pratiquement indestructibles, les PFAS s'accumulent dans l'eau, l'air et le sol et sont également présents dans la chaîne alimentaire. Des études scientifiques les relient au cancer, aux maladies du foie, aux problèmes rénaux et à des malformations congénitales. Pour l'organisme suédois qui a mené cette enquête, face au plan d'expansion de ces fabricants de PFAS, c'est au gouvernement et aux régulateurs de mettre un terme à cette déferlante de produits toxiques et de rappeler que provoquer une pollution massive pour éviter une catastrophe environnementale comme la sécheresse ne peut pas être présenté comme une solution écologique.
3: Igor Strauss pour le service environnement de RFI.
10: Et Nathalie Miché pour ce journal, merci. Dans quelques minutes, on ouvre justement un dossier environnement sur RFI avec le projet Thermo-sur-Seine à Vitry qui déchaîne les passions dans cette petite ville près de Paris. Et on y sera et on étudiera aussi avec Simon Rosé la notion de point de bascule et pourquoi ce n'est pas toujours négatif dans le volet environnement justement. Ce matin aussi, après de nombreux incendies ces dernières semaines en Europe et en Amérique du Nord, l'Afrique du Sud s'apprête à rentrer dans la saison des feux. Et elle pourrait être extrême cette année en raison des sécheresses successives. Les pompiers se préparent.
15: Nous avons beaucoup de plantes fynbos dans la région et c'est une végétation qui a naturellement besoin du feu afin de pouvoir germer. Nous recueillons donc des données pour savoir quand une zone a brûlé pour la dernière fois et à quel moment elle pourrait être amenée à brûler de nouveau.
10: Rendez-vous 7h42, temps universel pour ce reportage RFI matin jusqu'à 10h. On va aussi beaucoup parler de la RDC en cette journée de rentrée. Très parlementaires dans un contexte tendu. Une mobilisation est prévue dans le même temps pour protester contre le changement de constitution. Rendez-vous dans nos éditions africaines et dans notre dossier à 9h. L'invité Afrique d'RFI ce matin pour parler de la disparition de notre confrère Moussa Kaka il y a 2 semaines. Une disparition forcée selon Sadibou Marong, directeur du bureau de RSF pour l'Afrique subsaharienne. Vous l'entendrez dans une demi-heure. Également invité d'RFI pour parler de la Chine d'aujourd'hui et ses relations avec les États-Unis, avec aussi le reste du monde. L'auteur et chercheur canadien d'origine chinoise, Dan Wang. Rendez-vous 8h20 ce matin. On parle aussi des affrontements entre les rebelles houthis du Yémen, soutien de l'Iran et l'Arabie Saoudite. De nouvelles frappes ces dernières heures. On parle aussi de l'Ukraine, des craintes sur l'IA, à nouveau balayée par Donald Trump. Dans Aujourd'hui l'économie, dans une heure, on revient sur la bataille économique derrière tout ça. Le sport aussi ce matin, un de plus, Seko Fofana annonce sa retraite internationale. On en parle ce mardi, ainsi que des prétendants au Ballon d'Or. Ils sont nombreux et ils sont en campagne, littéralement. Vous l'entendrez, RFI Matin, l'info africaine dans 20 minutes. Belle journée, bon réveil.
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10: L'Ukraine prendra des mesures de désescalade si la Russie fait de même. La réponse de Volodymyr Zelensky à la déclaration de Donald Trump sur une prétendue décision commune de Kiev et Moscou de ne plus frapper d'infrastructures énergétiques. Un nouvel

0: vers les sommets. Sur les tables, feutres et pastels s'étalent en désordre. Les bouts des doigts tachés de couleurs, les 6-10 ans sont joyeusement concentrés sur leurs dessins. Au micro, Natalia répète les consignes de cette séance de thérapie artistique.
1: C'est une méthode de thérapie qui aide les enfants à exprimer leurs émotions et plus généralement à parler un peu d'eux-mêmes. Le thème d'aujourd'hui, c'est la présentation de soi, le moi métaphorique. L'enfant s'imagine sous la forme d'une plante, d'un arbre, d'une fleur ou d'un buisson.
0: Une manière douce et détournée de faire un peu mieux connaissance avec les petites têtes blondes arrivées l'avant-veille de toute l'Ukraine.
1: Ce qui compte, c'est de voir dans quel état se trouve cette plante. Est-ce qu'elle est en pleine floraison, par exemple, puisque la plante est ici une métaphore de l'enfant, ou est-ce qu'au contraire, elle est fanée, dépérissante? Ensuite, on demande aussi à l'enfant ce dont cette plante a besoin, quels soins lui sont nécessaires, ce qui lui manque.
0: Marina, la vingtaine, elle est très encore juvénile et psychologue, elle aussi. Elle assiste Natalia auprès des plus jeunes enfants. Concentrée, attentive, elle circule parmi les tables, elle observe la technique, l'attitude des petits et rien ne lui échappe.
2: Lui aussi appuie très fort sur son crayon. C'est quelque chose de très présent chez lui. Il comprime très fortement son agressivité intérieure sur la feuille jusqu'à la recouvrir entièrement, sans laisser le moindre espace bleu.
0: Ces observations sont essentielles pour Marina.
2: Nous menons un premier diagnostic. Nous cherchons à identifier la présence éventuelle d'un trouble de stress post-traumatique. Puis nous travaillons à partir de là. Nous aurons 10 séances de groupe.
3: Un extrait de notre grand reportage du jour sur RFI à écouter intégralement 19h10 sur de Paris et aussi sur notre site et notre application RFI Pure Radio. À présent, région parisienne, au sud-est de Paris, la ville de Vitry-sur-Seine s'agite depuis plusieurs mois face à un projet d'incinérateur de déchets, projet baptisé Thermo-sur-Seine. Concrètement, il s'agit d'une chaufferie destinée au logement, mais aussi aux hôpitaux à Paris et en petite couronne. Pour ses soutiens, l'idée, c'est de décarboner le réseau de chaleur francilien, mais pour beaucoup d'habitants, cela se fait au détriment de la santé et de l'environnement. Certains ont manifesté cet été et continuent de clamer leur opposition. À Vitry-sur-Seine, Juliette Pietraszewski.
4: Vous voulez prendre un tract? C'est contre l'incinérateur qu'ils vont construire à côté.
5: Dans les rues de Vitry-sur-Seine, Lucie Kroning, membre du collectif Acide Vitry, distribue des tracts aux passants.
4: Pour le moment, on voudrait bien faire en sorte qu'il y ait plus de gens au courant pour qu'ils s'expriment auprès de la mairie, parce que la mairie a mis en place une forme de concertation. Et du coup, la mairie a dit que si les vitriots et les vitriotes étaient contre, que lui aussi, il allait être contre.
5: Le projet d'incinérateur porté par la ville de Paris est présenté comme un moyen pour verdir son réseau de chauffage urbain. L'usine a pour but de produire de la vapeur en chauffant de l'eau pompée dans la Seine, en brûlant notamment du bois faiblement traité et des CSR, des combustibles solides de récupération. Comprenez ici des déchets textiles, plastiques ou carton. Pas de quoi rassurer Lucie, à la sortie de la gare du RER et sur son vélo, cette habitante de Vitry raconte ses inquiétudes.
6: À moi, on ne peut pas me faire avaler des combustibles solides de récupération, ça ne va pas polluer, ça n'a pas de sens. En fait, on peut très bien prendre le problème à la racine, réduire nos déchets. Moi, c'est vrai que je suis très préoccupée par ce projet parce que ça va impacter la santé de ma fille, mais c'est sûr et certain.
5: Le département du Val-de-Marne possède déjà 3 incinérateurs, à Créteil, Rungis et Ivry-sur-Seine. Ce dernier a fait l'objet de plusieurs études et la présence de PFAS, de polluants éternels, proche du site industriel, a notamment été démontrée. Pour certains habitants, c'est donc une injustice sociale et environnementale de plus.
7: On va sortir de la gare et on a rendez-vous avec Amélie du collectif 3R.
8: Bonjour, ici on est juste devant la gare RER des Ardoines. Donc, comme vous pouvez le voir ici, c'était une zone anciennement industrielle, mais qui est en pleine reconversion urbaine, puisque vous pouvez voir tous les nouveaux bâtiments qui sont en train d'arriver, soit ceux qui sont déjà livrés et les autres qui sont en construction. Il y a le phénomène cumulatif que les habitants de Vitry vont non seulement respirer la pollution de l'incinérateur de Vitry, mais également la pollution de l'incinérateur de Ivry, qui est la ville juste à côté, et également la pollution de l'incinérateur de Créteil, qui est à côté.
5: À ses côtés, Myriam Goujane, coprésidente de l'association Acide Vitry.
9: C'est sur des terrains qui ont déjà extrêmement souffert, qui sont extrêmement pollués. On a peur de l'effet cocktail, c'est-à-dire le fait de mettre des

0: nouvelles pollutions qu'on ne connaît pas vraiment en fait. On nous fait croire qu'on connaît tout ça est parfaitement maîtrisé, mais en fait le CSR et ces nouveaux produits, c'est des produits relativement nouveaux, il n'y a pas de tant de retours d'expérience que ça. Et donc déjà, on ne sait pas exactement ce qu'on brûle et ce que ça va faire de brûler ça, mais en plus, on va mélanger cette pollution à d'autres pollutions plus anciennes. On est très inquiet par ces effets cocktails.
1: Le 15 septembre prochain, une réunion publique aura lieu à Vitry pour informer les riverains et répondre à leurs interrogations.
2: Et voilà, collectif et habitants opposés au projet depuis début septembre. Une période de consultation a été lancée. Elle durera jusqu'à fin octobre. Objectif, informer et dissiper les inquiétudes, nous dit Benoît Guiblin, représentant du projet de Thermo-sur-Seine.
3: Ce n'est pas un incinérateur d'ordures ménagères, c'est une chaufferie qui a pour vocation donc de produire de la chaleur et de l'eau chaude sanitaire, autrement dit de produire de la vapeur. Deuxième élément, c'est un combustible qui est normé, c'est-à-dire qu'il est trié, il répond à des normes définies par des décrets. Donc la concertation, c'est un ensemble de moments où on invite l'ensemble de la population, des citoyens, des parties prenantes, des entreprises aussi, à s'exprimer, à faire part de leurs questionnements pour donner toutes les informations, toute la transparence sur le projet. Donc ça va se dérouler pendant ces deux mois, mais il va y avoir également derrière un suivi avec un bilan qui sera établi à l'issue de cette concertation.
2: Et Benoît Guiblin, représentant du projet de Thermo-sur-Seine, pour un dossier signé Juliette Pietraszewski.
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2: Et dans le volet environnement, on parle souvent de point de bascule pour évoquer un changement irréversible si l'on n'agit pas à temps contre quelque chose. Par exemple, la déforestation passée un certain seuil entraînera une savanisation de la forêt amazonienne. Au-delà d'un certain réchauffement du climat, la fonte des glaces atteindra un point de non-retour. Voilà, c'est quand même souvent négatif. Bonjour Simon Rosé.
5: Bonjour.
2: Pour la question d'environnement. Alors, pourtant, Simon, ça peut être positif un point de bascule.
5: Oui, et l'idée est assez simple, hein, certaines solutions écologiques peuvent atteindre un seuil à partir duquel leur développement s'accélère presque tout seul. Le solaire, par exemple, au départ, il faut investir pour développer la technologie, mais plus on fabrique de panneaux solaires, plus on apprend à les produire efficacement, et moins ils coûtent cher. Et lorsqu'ils deviennent moins chers, davantage de particuliers, davantage d'entreprises ou de pays en installent, donc on en fabrique encore davantage et les prix continuent à baisser. C'est une boucle qui s'auto-alimente, un cercle vertueux.
2: Et ça, c'est un point de bascule positif.
5: Oui, c'est le moment où cette boucle devient suffisamment puissante pour accélérer le changement. Des chercheurs de l'université d'Exeter viennent d'étudier 51 solutions environnementales pour déterminer lesquelles pourraient provoquer ce genre de bascule. Et pour eux, le levier numéro un, c'est justement l'électricité propre, le solaire et l'éolien, qui auraient déjà franchi ce seuil dans de nombreux marchés. Et surtout, leur développement peut entraîner toute une cascade. Une électricité renouvelable moins chère rend plus intéressante les voitures électriques. Elle facilite l'utilisation des pompes à chaleur pour remplacer les chaudières à gaz. Elle permet aussi de décarboner certaines industries. Autrement dit, un point de bascule peut tout à fait en déclencher un autre.
2: Et ce mécanisme, Simon, peut fonctionner ailleurs que dans l'énergie ?
5: Exactement. Les chercheurs ont déniché ces mécanismes dans 5 grands domaines : le climat, la protection de la nature, les océans, la pollution de l'air et les déchets. Par exemple, une aire marine protégée peut permettre aux populations de poissons de se reconstituer. Si les pêcheurs constatent que cette protection leur apporte davantage de poissons et qu'elle améliore leurs revenus, ils peuvent avoir intérêt à protéger davantage de zones. Là encore, la protection produit un bénéfice qui favorise davantage de protection. Les chercheurs identifient aussi des bascules potentielles dans les modes de cuisson moins polluants, dans certaines pratiques agricoles ou encore dans la lutte contre la déforestation.
2: Mais est-ce que ça veut dire, Simon, que ces transformations vont désormais se produire toute seule?
5: Non, et c'est là qu'il faut nuancer. Hein. Les auteurs ne disent pas que les 51 solutions étudiées sont sur le point de basculer. Ils identifient plutôt les endroits où une dynamique auto-entretenue pourrait apparaître. Et pour l'enclencher, ils retiennent 3 conditions. Une solution doit d'abord devenir abordable, donc être plus intéressante économiquement que ce qu'elle remplace. Elle doit être accessible. Une voiture électrique pas chère ne sert à rien si elle n'a pas de borne pour la recharger. Et enfin, elle doit être attractive. Elle doit fonctionner suffisamment bien pour que les consommateurs aient envie de l'adopter. Les politiques publiques, les investissements, infrastructures, réglementations, tout cela reste donc essentiel pour atteindre ce seuil.
2: Et c'est donc une vision plutôt optimiste de la transition écologique.
5: Oui, mais pas du genre qui consisterait à attendre que les choses s'améliorent toutes seules. L'idée, c'est plutôt qu'une intervention relativement forte aujourd'hui peut produire des effets beaucoup plus importants demain, parce qu'elle déclenche ensuite un cercle vertueux. C'est en fait le miroir des points de bascule climatiques que vous évoquiez, ces seuils que l'on ne doit absolument pas franchir sous peine de gros dégâts. Et bien, de l'autre côté, les scientifiques cherchent désormais les seuils qu'il faudrait au contraire franchir le plus vite possible, parce qu'ils pourraient accélérer les solutions.
2: Simon Rosé sur RFI. Et chaque mois, nos programmateurs musicaux vous concoctent une petite playlist dedans, par exemple, à retrouver hein, le titre En fait par Java et Winston McAnuff.

0: La star du reggae Winston McCanuff et le groupe parisien Java. C'était donc ça, cet accordéon. Le titre, en fait, petite réflexion sur la vie, tout simplement, à retrouver sur la playlist RFI sur toutes les plateformes d'écoute. Restez avec nous, le journal à suivre.
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0: Bonjour Vincent Dublanc.
6: Bonjour Andréane, bonjour tout le monde.
0: À la une, rentrée politique sous tension en République démocratique du Congo.
6: Rentrée parlementaire ce mardi et manifestation de l'opposition. Dispositif sécuritaire déployé à Kinshasa sur fond toujours de contestation de la réforme de la Constitution et du dialogue national pensé par le pouvoir. Au Cameroun, l'État condamné à l'international. Lourdes amendes pour des contrats mal ficelés, des procédures non respectées. De quoi faire s'interroger sur le sérieux de certaines autorités. C'est ce que disent des acteurs du monde politique. La guerre au Yémen et ses conséquences sur la corne de l'Afrique toute proche. Des milliers de réfugiés arrivent à Djibouti qui n'est pas en capacité de faire face. L'ONU alerte.
0: La responsabilité des autorités militaires du Niger est engagée dans la disparition de Moussa Kaka. C'est l'avis de l'organisation Reporters sans frontières.
6: Qui qualifie la situation de disparition forcée. Le représentant d'RSF en Afrique subsaharienne est notre invité dans un petit quart d'heure. Le journal des sports aussi à suivre. Il fait un début de saison canon. Avec la Corogne, le Gabonais Pierre-Emerick Aubameyang. On va en parler, on entendra aussi l'un des premiers porteurs de la flamme olympique qui a entamé son parcours à Dakar hier. Les choses vont dans le bon sens. En RDC, le parti présidentiel, l'UDPS, salue l'ordonnance signée ce week-end par le président Félix Tshisekedi. Ordonnance qui met sur pied, je vous le rappelle, le comité d'organisation du dialogue national, dont on ne connaît pas encore la composition. Pas de date, pas de contenu défini non plus pour ce dialogue. Dialogue rejeté dans sa forme par l'opposition qui s'inquiète de la volonté de réforme constitutionnelle et d'une possibilité d'un troisième mandat pour le chef de l'État. Et c'est sur ces deux thèmes que la coalition baptisée C64 entend mobiliser aujourd'hui à Kinshasa. Jour de rentrée parlementaire. Explication, Pauline Azidi.
7: Pouvoir et opposition se retrouvent donc ce mardi. Côté pile, la rentrée parlementaire au Palais du Peuple. Une session symbolique avec des discours et la présence d'officiels, gouvernements, responsables des institutions et diplomates accrédités. Côté face, le rassemblement des opposants à quelques centaines de mètres. Ils sont contre le projet de révision de la Constitution et le nouvel examen par les élus de la loi portant organisation du référendum. Une loi importante pour le pouvoir qui doit encadrer un éventuel futur référendum constitutionnel. Texte voté en juin dernier mais modifié par la Cour constitutionnelle, le président de la République l'a donc renvoyé devant les parlementaires. Pour ce mardi, un important dispositif sécuritaire est en place. On se rappelle que le 12 juin dernier, le sitting de l'opposition prévu devant le Parlement avait été violemment réprimé, faisant un mort et plusieurs blessés selon le bilan des Nations Unies. Les chancelleries ici à Kinshasa ont envoyé des messages de prudence à leurs ressortissants. Pauline Azidi, Kinshasa, RFI.
6: Au Niger, 15 jours sans nouvelles de Moussa Kaka. Les autorités nigériennes n'ont jamais communiqué sur le sujet. Sur notre antenne ce matin, Reporters sans frontières parle de disparition forcée et dit avoir de bonnes raisons de penser que les autorités militaires y sont pour quelque chose. Sadi Boumaron, directeur du bureau de RSF pour l'Afrique subsaharienne, est notre invité dans quelques minutes, une dizaine de minutes sur RFI. En République centrafricaine, les services de renseignement russes utilisent l'intelligence artificielle Claude de l'entreprise américaine Anthropic. Pourquoi elle l'utilise ? Pourquoi il l'utilise, ces services de renseignement russes ? Eh bien, pour des tâches de management, des influenceurs pro-russes recrutés à Bangui, l'IA qui leur sert aussi à générer des contenus pro-russes, à les diffuser automatiquement. C'est l'entreprise américaine Anthropic elle-même qui le révèle dans son dernier rapport. On l'a lu pour vous, on vous en parle dans le journal international dans une demi-heure. Partons pour le moment au Cameroun. Je vous le disais en titre, des leaders politiques, de la société civile aussi, s'alarment d'une série de condamnations récentes contre l'État dans des procédures internationales avec des condamnations lourdes à la clé. 446 milliards de francs CFA, ça fait environ 700 millions d'euros. C'est la presse camerounaise qui a fait ses calculs. Tout cela a versé à trois créanciers, Polycarpe Samba.
8: L'homme politique Joseph Espoir Billon est de ceux qui ont donné de la voix pour s'inquiéter de ces condamnations en cascade contre l'État face à trois de ses anciens partenaires. Trois entreprises opérant dans des différents secteurs, le pétrole, les BTP, les mines, et issues de trois continents, l'Afrique, l'Europe et l'Amérique du Nord, pour une ardoise cumulée de 446 milliards de francs CFA. Pour Joseph Espoir Billon, ces condamnations sont le révélateur, écrit-il dans une tribune, d'une gouvernance par l'incompétence, le mépris et l'impunité. C'est une faute qui coûte des écoles, des hôpitaux, des routes à nous-mêmes et à nos enfants, ajoute-t-il. Pour l'économiste Sergent Lagodon, ces condamnations sont loin d'être une surprise. Il pointe du doigt un mode de gouvernance et des pratiques d'affaires en marge des normes reconnues à l'international.
9: Les dirigeants camerounais, malheureusement, ont une image qui est très lacunaire vis-à-vis de tout ce qui commande aujourd'hui l'ordre mondial en termes de normes, en termes de pratiques, en termes de traditions, mais aussi en termes simplement de respect des engagements. Donc, il n'est pas étonnant que l'on se retrouve avec des rendus judiciaires qui sont très largement les uns à la suite des autres à la défaveur de l'État.
8: Les observateurs s'étonnent aussi du silence du gouvernement sur ces différentes affaires, alors même que d'autres procédures contentieuses sont en instance de jugement et pourraient dans les prochains jours alourdir encore plus une ardoise déjà salée.
6: Le niveau de tension ne retombe pas autour de la mer Rouge et du détroit de Bab el-Mandeb, la porte des larmes en arabe. Ce tout petit bras de mer entre la corne de l'Afrique et la péninsule arabique. Les Houthis continuent leurs avancées au Yémen face aux forces gouvernementales yéménites soutenues par l'Arabie Saoudite. Cela pousse de nombreux civils à fuir, à traverser ce détroit de Bab el-Mandeb et à débarquer sur les côtes de Djibouti. Ils sont déjà 2000 à 3000 selon l'ONU, qui s'inquiète de sa capacité à les accueillir, surtout que le flux ne semble pas se tarir. Alexandre Kwasak est chef de mission de l'Organisation internationale pour les migrations de l'ONU. Il se trouve à Obok, petit port de la côte nord de Djibouti.
10: Il y a beaucoup d'enfants et de femmes, je suis étonné de voir le nombre de petits-enfants. Il y a beaucoup qui ont fait le voyage de nuit. Il faut plusieurs heures souvent pour atteindre Obok. On voit des tout petits bateaux de pêcheurs et puis des bateaux beaucoup plus importants. Hier, on a vu un bateau arriver avec plusieurs centaines de personnes dedans. Donc, il faut imaginer l'état de stress quand ils arrivent à Obok. La première chose qu'ils nous demandent la plupart du temps, c'est de l'eau, de la nourriture. Les autorités au niveau de Djibouti et au niveau régional Obok ont tout mobilisé pour leur apporter un support, à la fois au niveau de la marine, à la fois au niveau des gardes-côtes. Il y a différentes agences locales qui sont en train d'aider. Le préfet a aussi mobilisé des femmes volontaires pour apporter de l'assistance dans les premiers jours. Obok est une petite communauté et dans chaque famille obokoise, pratiquement, il y a une famille yéménite qui est actuellement accueillie. Le problème, c'est que la capacité maximum a été atteinte et il nous faut absolument des fonds. Il faut s'assurer que les autorités de Djibouti ne se sentent pas toutes seules aujourd'hui.
6: Propos recueillis par Gaël Lalex. Quelle position pour la Turquie et le Pakistan dans ce conflit ? Ils sont tous deux liés avec l'Arabie Saoudite autour d'un pacte de défense. On va en parler dans le journal international dans une vingtaine de minutes. Sachez que ce mardi, le prince héritier saoudien se rend en Égypte pour évoquer l'escalade en cours dans la péninsule arabique. Des escalades, en revanche, entre Bamako et Alger, on le dit depuis maintenant plusieurs semaines, les deux capitales se reparlent et se lancent même des invitations mutuelles. On évoque même désormais une visite potentielle à un moment non encore spécifié du chef de la junte malienne à Alger. Assimi Goïta, en tout cas hier, a reçu des mains du premier ministre algérien une lettre du président algérien Abdelmadjid Tebboune. Compte rendu de cette visite officielle du premier ministre algérien à Bamako, signé Serge Daniel.
11: Tapis rouge déroulé en heure militaire, le premier ministre algérien Sifi Rib a été accueilli à l'aéroport de Bamako par son homologue malien, le général Abdoulaye Maïga. Premier entretien entre les deux hommes, ensuite direction Koulouba, siège du palais présidentiel situé sur les hauteurs de Bamako. Le premier ministre algérien a remis au chef de la junte malienne un message personnel du président Tebboune. Autre temps fort de la visite, les échanges entre les deux délégations. S'exprimant en langue arabe, l'envoyé d'Alger s'est félicité des discussions du jour et a promis de contribuer au renforcement des relations entre les deux pays. En retour, le chef du gouvernement malien a affirmé la volonté de son pays d'approfondir ses relations avec son voisin. Les deux pays partagent une frontière terrestre commune de plus de 1300 km. Si cette visite marque la fin d'une brouille entre les deux pays, la future réunion de la Grande Commission mixte de coopération sera un peu l'heure de vérité. La date de cette rencontre n'est pas encore connue, mais elle devrait permettre de mettre sur la table les sujets qui fâchent. La lutte contre le terrorisme, par exemple, les groupes armés djihadistes et indépendantistes qui combattent l'armée malienne sont par exemple à la frontière algérienne. Et le Mali a toujours demandé un geste de la part d'Alger. Serge Daniel, Dakar, RFI.
6: Il est 5h39 à Abidjan. C'était la rentrée des classes hier en Côte d'Ivoire, rentrée un petit peu particulière dans une des écoles d'Abidjan, à l'école BAD de la commune de Koumassi, cette école qui accueille des familles de Koumassi Campement, ce quartier des Guerpies, rasé en juin dernier, déguerpissement illégal mené par un particulier qui est depuis placé en détention sous le coup d'une enquête. Sur place, dans l'école, les familles délogées étaient toujours présentes hier alors que les élèves reprenaient, eux, les cours. Le reportage RFI de Fanny Noiro-Cabré.
12: À l'intérieur des salles de classe, c'est un jour de rentrée presque normal. Les élèves font connaissance avec leurs enseignants, mais dans la cour de l'école, ils découvrent aussi ces familles installées là. Jenna Adel est l'une d'entre elles.
13: On ne peut pas être là, assise là, avec nos bagages et les enfants dans les classes. C'est même pas joli à voir. Regardez, les mères, matin on se lève, on se lave dans les toilettes, ils sont là. Toilettes des élèves, les enfants primaires, on est là, on fait tout avec eux. C'est une honte même pour la population, c'est une honte pour nous.
12: Hier matin, ces familles, en majorité des femmes et des enfants, ont reçu la visite du maire de Koumassi, venu échanger sur leur situation, sans plus de précision. Ce qu'elles souhaitent, explique Elodie, c'est de bénéficier d'une aide financière qui leur permettrait de quitter rapidement les lieux.
14: C'est de l'argent pour aller prendre une maison. C'est ça qui est la caution. Parce qu'aujourd'hui même là, vraiment, les maisons sont chères. Et quand tu vas, ils vont te demander 10 mois. Deux fois 11 mois, ce n'est pas facile. Et nous n'avons pas les moyens. C'est pour cela que nous sommes encore là.
12: 400 familles identifiées sur des sites d'accueil temporaire ont déjà reçu une aide financière pour leur relogement, selon le ministère ivoirien de la Solidarité. Fanny Noiro-Cabré, Abidjan RFI.
6: Eux sont un petit peu plus avancés dans leurs études aux Comores. Ça devrait être une bonne nouvelle. Normalement, il y a eu plein de bons résultats au bac et il y a beaucoup d'étudiants qui se préinscrivent à l'université. 6000 nouveaux préinscrits. Sauf que l'université des Comores n'est pas en capacité d'accueillir tout ce monde. Le ministère comorien de l'éducation propose donc des solutions, notamment des foyers communautaires pour accueillir certains cours. Tout cela fait polémique, Abdallah Mzembaba.
15: La proposition de délocalisation des cours annoncée par le ministère de l'Éducation ne fait pas l'unanimité. Dr Hassan Youssouf est enseignant à l'UDC et pour lui, l'urgence actuelle révèle un problème d'anticipation. Il estime que les bâtiments envisagés posent des problèmes d'acoustique et d'organisation.
16: Non, c'est vraiment regrettable. Si 20 ans après, aujourd'hui on parle de foyer, si on disperse ces gens-là, à Vouni, à Okazi, à Mabingouni, au foyer de femmes, même la gestion serait du chaos. Gouverner, c'est anticiper, gérer, c'est prévoir. Ce n'est pas une situation qui se présente aujourd'hui. Certes, il y a des salles qu'on les construit, mais même ces salles-là, une fois construites, ne pourraient pas prendre en charge cet effectif-là.
15: Une critique que le ministère relativise. Il assume plutôt le choix de ne pas adapter les admissions aux seules capacités d'accueil de l'université. Saïd Soulé Saïd, secrétaire général du ministère de l'Éducation.
17: Vous imaginez la situation selon laquelle on dit que nous accueillons tout simplement 11 000 étudiants. Le reste vont aller où? Parce qu'on n'a pas une deuxième université. Nous sommes en train de travailler dans les infrastructures internes de l'université. Mais comme je l'ai dit, on n'est pas en mesure de pouvoir limiter le nombre d'étudiants entrant en fonction de nos capacités.
15: Autre piste étudiée, faire cohabiter temporairement étudiants et lycéens au lycée de Moroni, dont le ministère affirme que les capacités d'accueil ont récemment augmenté. Les foyers, eux, n'ont pas encore été retenus. Le ministère indique être toujours au stade des consultations avec les communautés. Abdallah Mzembaba, Moroni, RFI.
6: À Moroni, où il est 8h43, tout pile, vous êtes avec André Anne-Mellard.
0: Merci Vincent Dublanche. À suivre sur RFI, notre grand invité Afrique, Sadi Boumarong, directeur du bureau de RSF pour l'Afrique subsaharienne, alors qu'on est toujours sans nouvelles de Moussa Kaka depuis 2 semaines. Reporters sans frontières parle de disparition forcée et dit avoir de bonnes raisons de penser que les autorités nigériennes y sont pour quelque chose. À suivre aussi la fabrique du monde, on fait avec Nicolas Falaise un petit état des lieux des extrêmes droites en Europe et en Amérique latine. Rendez-vous juste avant 8h. Ah bon, ça c'est le journal des sports. Bonjour Antoine Grenier.
18: Bonjour Andréane.
0: On parle de foot et d'un nouveau retraité, encore un dans les rangs des sélections africaines. Seko Fofana quitte les éléphants.
18: Le milieu de terrain ivoirien a annoncé lundi sa retraite internationale. À 31 ans, Fofana tire sa révérence après 34 sélections, 7 buts et surtout un titre de champion d'Afrique remporté à domicile. C'était en 2024. C'est le moment pour moi de tourner la page, a-t-il simplement publié sur son compte Instagram.
0: Autre retraité international de l'été, Pierre-Emerick Aubameyang, le Gabonais, dont le passage par l'Espagne a tout d'une cure de jouvence.
18: À 37 ans, Aubame a quitté l'OM cet été pour rejoindre la Corogne et chez le promu, il multiplie les performances de haut niveau, Cédric de Oliveira.
19: Lorsqu'il a rejoint la Galice pour un contrat de 2 saisons en juillet dernier, il n'imaginait sans doute pas un tel début sous ses nouvelles couleurs. 37 ans et des jambes qui ont l'air d'avoir 15 ans de moins, Aubameyang s'est intégré tout de suite dans le collectif de la Corogne. En 5 matchs de Liga, il a inscrit 5 buts et à toutes les rencontres, signe qu'il sait être décisif à chaque fois qu'il entre sur la pelouse. Son club en profite et le voilà invaincu avec une 6e place du championnat. Poussé vers la sortie après une fin de saison dernière délicate avec l'OM, le Gabonais profite donc d'une nouvelle jeunesse à la Corogne qui contraste avec son aventure avec les Panthères. Après le fiasco lors de la dernière CAN où il avait été brocardé par les instances dirigeantes de son pays, Aubameyang n'a pas digéré, s'estimant humilié et sali, il a officiellement acté sa mise en retrait de la sélection. Une décision qui sonne sans doute la fin de la carrière internationale du meilleur buteur de l'histoire du Gabon. Même si le nouveau sélectionneur Sébastien Minier espère toujours le convaincre de revenir, les Panthères auraient bien besoin de l'irrésistible Aubameyang qui semble aujourd'hui se concentrer exclusivement sur son club.
18: Aubameyang et la Corogne qui joueront ce mercredi face au FC Séville. Les Gabonais, eux, aborderont les éliminatoires de la CAN 2027 avec des matchs contre le Maroc, à Rabat et au Niger à Franceville.
0: La flamme des JOJ, les Jeux Olympiques de la Jeunesse, a débuté à Dakar. Ça tournait, hein, cette flamme au Sénégal. Donc.
18: Les points de départ hier à l'hôtel de ville pour un relais d'une dizaine de porteurs dans les rues du plateau. Parmi eux, Moustapha Gueye, plus connu sous le nom du Tigre de Face, icône de la lutte sénégalaise traditionnelle. Il a représenté son pays à l'international en lutte libre et gréco-romaine, notamment aux Jeux de Séoul, c'était en 88.
20: Porter la flamme, se faire voir par vos fils, vos petits-fils, m'a fait un énorme plaisir. Bon, c'est une occasion aussi de parler un peu de l'héritage. On nous a trouvés dans notre terrain. Le Sénégal est un pays de lutte. Comment on pratique la lutte au Sénégal? Nulle part au monde on le pratique. Vivement qu'on gagne des médailles et après continuer l'héritage pour avoir des champions olympiques et avoir encore des champions d'Afrique et encore des champions du monde dans ces disciplines parce qu'on est né et on a grandi dans ça. Et le foot aussi, hein, on a une très bonne petite catégorie des moins de 17 ans. Ils sont en train de faire du ravage là. Le plus important c'est d'être bien préparé et je pense que notre ministère a fait beaucoup d'efforts pour mettre nos athlètes dans de bonnes conditions, et ils sont de bonnes conditions.
18: Moustapha Gueye avec Pauline Le Troquier, la flamme des JOJ qui va poursuivre sa tournée dans les différents quartiers de Dakar jusqu'au 22 septembre, avant d'entamer un périple à travers le Sénégal à partir du 26.
0: Un mot de volley pour conclure avec la première journée du championnat d'Afrique des Nations.
18: En Tunisie, le pays ayant récupéré l'organisation suite au défaut de la République démocratique du Congo, dès 8h TU, l'Égypte tenante du titre affronte la Gambie, les autres matchs du jour, Algérie-Tchad, RDC-Cameroun, Tunisie-Ghana et Rwanda-Centrafrique.
0: A tout à l'heure Antoine Grenier.
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0: 7h47, l'info des matières premières. Ce matin, un métal peu connu, assimilé à la famille des terres rares. Les États-Unis en ont besoin, la Chine en est le principal producteur. L'yttrium sert autant à l'industrie de l'aérospatiale et de l'énergie qu'à celle des semi-conducteurs. Bonjour Marie-Pierre Olfond.
21: Bonjour Andréane.
0: On parlait peu de ce métal jusqu'ici, jusqu'à ce que la Chine décide d'en limiter les exportations.
21: Oui, c'est-à-dire depuis avril 2025, depuis que la Chine a mis en œuvre toute une série de restrictions
2: touchant les terres rares, exigeant par exemple que les exportateurs chinois d'yttrium prouvent que le métal acheté par leurs clients n'est utilisé qu'à des fins civiles. Acheter de l'yttrium est devenu un parcours du combattant. Pendant des mois, aucune cargaison n'est arrivée aux États-Unis, puis Pékin a joué le chaud et le froid au gré de ses relations avec Washington. Les pénuries ont été soulagées ponctuellement au mois de mars et en juillet dernier. On parle de livraisons cependant qui restent très irrégulières depuis un an et demi.
0: Les États-Unis, Marie-Pierre, n'ont donc pas de visibilité sur leur approvisionnement.
2: Exactement, et cela affecte directement l'activité des industriels. L'yttrium est utilisé dans les revêtements à barrière thermique qui protègent les moteurs d'avion par exemple, mais aussi dans la fabrication des écrans, des lasers et des puces électroniques. La Chine n'a pas fermé totalement les robinets pour éviter une confrontation directe. Elle a fourni le strict nécessaire, mais cela n'a pas suffi à apaiser les chaînes d'approvisionnement. On produit 10 000 à 15 000 tonnes d'yttrium dans le monde, essentiellement sur le sol chinois, où le minerai est aussi raffiné, d'où la dépendance problématique des États-Unis, mais également de nombreux autres pays.
0: Et l'yttrium est une arme, Marie-Pierre, que la Chine utilise aussi contre le Japon.
2: Oui, le Japon n'a quasiment pas reçu d'yttrium depuis novembre dernier, et ce en rétorsion aux propos de la première ministre sur la défense de Taïwan. Comme les entreprises américaines, les sociétés japonaises accusent le coup, elles sont de plus en plus nombreuses à faire état de difficultés en raison de procédures douanières à rallonge. Ces restrictions imposées par Pékin ont bien sûr un impact sur le marché qui s'est disloqué en quelque sorte. D'un côté, la Chine où les prix ont peu évolué et de l'autre, le reste du monde où certains produits à base d'yttrium ont vu leur prix multiplié par 250.
0: Marie-Pierre Olfand. Voilà 15 jours maintenant que Moussa Kaka a disparu au Niger. Notre confrère n'a plus été vu et n'a plus donné de nouvelles depuis qu'il a quitté les locaux de la radio-télévision Sarawna. Le 31 août dernier, les autorités nigériennes n'ont, elles, jamais communiqué sur le sujet. Et ce mardi, sur notre antenne, Reporters sans frontières parle de disparition forcée et dit avoir de bonnes raisons de penser que les autorités militaires de Niamey y sont pour quelque chose. Écoutez, notre grand invité ce matin, Sadibou Marong, directeur du bureau de RSF pour l'Afrique subsaharienne. Il est en ligne de Dakar avec Christophe Boisbouvier.
21: Sadibou Marong, bonjour.
22: Bonjour.
21: Voilà deux semaines que notre confrère Moussa Kaka a disparu. Est-ce que vous avez de ses nouvelles ?
22: À ce jour, nous n'avons pas de nouvelles de Moussa et cela fait deux semaines, donc 15 jours, que Moussa Kaka, qui est un journaliste renom et un des vétérans de la presse au Niger, n'a pas fait signe de vie. Nous estimons que nous sommes désormais dans une situation d'une extrême gravité et sommes légitimement en face d'un cas de disparition forcée, puisque nous avons toutes les raisons de penser que les autorités militaires ou des éléments qui leur seraient liés y sont pour quelque chose. Et en tout état de cause, leur responsabilité est engagée, puisqu'à ce jour, elles n'ont pas ouvert d'enquête afin de retrouver Moussa et d'établir les circonstances de sa disparition. Donc les autorités du Niger n'ont même pas communiqué sur cette situation, ce qui agrandit davantage les inquiétudes de la famille de Moussa Kaka, de ses collègues et de l'ensemble des défenseurs de la liberté d'expression et de la liberté de la presse dans le monde.
21: Cette année, le Niger a connu une chute de 37 places dans votre classement Reporters sans frontières de la liberté de la presse dans le monde. Le Niger a reculé à la 120e place. Pourquoi cette dégradation ?
22: Disons d'une manière générale qu'il ne s'agit pas seulement du Niger, mais disons pour les États de l'AES, de l'Alliance des États du Sahel, il y a des chutes ici ou là, mais la chute la plus grave, 37 places, a été notée au Niger, qui a pris un certain nombre de décisions défavorables à la promotion de la liberté de la presse depuis 2025. Il y a d'abord l'utilisation de la loi sur la cybercriminalité, une utilisation, disons, assez abusive pour continuer à détenir des journalistes en prison. En 2025 et jusqu'à récemment, nous avions au moins 5 à 6 personnes journalistes détenues au Niger. Actuellement, dans le monitoring que nous avons, il y a les cas de Moussa Tiangari, qui est journaliste activiste, toujours en prison, de même qu'un autre cas de Serge Matirin, qui était un présentateur dans un média local, Canal 3. Mais le Niger, disons, a connu effectivement la baisse la plus importante au classement mondial de la liberté de la presse. Et les journalistes étaient essentiellement poursuivis en vertu de la loi sur la cybercriminalité. Mais au-delà de cela aussi, ce que nous percevons, c'est que c'est aussi un pays qui, en termes de coopération, on a eu ce développement de cette coopération assez accrue entre les trois États de l'AES qui sont dotés de leur groupe, de leur propre radio, de leur télévision et de leur agence de presse. Et pour toujours continuer un peu à avoir comme objectif d'aligner leur narratif de la même manière. Donc les médias des services publics qui continuent à travailler pour faire rayonner les narratifs proposés par l'État, et le Niger y est en plein dans ce cadre-là. Et face à cette situation, on voit que le journalisme de qualité a tendance un peu à régresser, et cela impacte sur la chute du pays dans le classement mondial de la liberté de la presse.
21: Est-ce que Moussa Kaka n'est pas la preuve justement qu'on peut être à la fois un journaliste indépendant et un citoyen patriote qui aime son pays?
22: Moussa Kaka est la preuve de la résilience dans le journalisme tel qu'on le voit, et c'est pourquoi il est important de se mobiliser, de se lever pour des journalistes comme Moussa Kaka. Et il y en a beaucoup d'autres dans ces pays du Sahel. De plus en plus, on voit l'émergence d'un nombre important de journalistes qui pensent à faire un journalisme de qualité et un journalisme digne d'intérêt au nom du droit des populations du Sahel à l'information. Moussa Kaka, pendant près de 30 ans, n'a fait que cela. Et il y en a beaucoup d'autres, malheureusement, qui sont tellement persécutés, qui étaient obligés de se retrouver dans d'autres pays en exil, et d'autres qui sont allés créer des médias à partir de l'étranger, et d'autres qui sont toujours résilients et qui restent et qui continuent à faire un journalisme et un journalisme de qualité. Et à ces gens-là, il faut se lever pour protéger et accompagner ces gens, pour que le journalisme ne meure pas, pour que le Sahel ne soit pas ce grand trou noir de l'information.
21: Ce que note le tout dernier rapport de WatchSeek, une ONG qui est basée au Ghana et qui lutte pour la protection des lanceurs d'alerte et des journalistes, c'est qu'à la différence de leurs confrères du Burkina et du Mali, les journalistes du Niger qui sont persécutés ne partent pas en exil.
22: Effectivement, ça, nous l'avons documenté et nous le notons effectivement. Aujourd'hui, si on prend le cas du Burkina Faso, c'est quand même le pays où il y a un nombre extrêmement important de journalistes en exil, parce que là, le niveau de répression est tellement grave comparé au Mali, bon, même s'il y a des Maliens aussi qui sont partis en exil, comparé au Mali ou au Niger. Mais cela, on peut le comprendre parce que c'est le caractère très féroce de la répression des journalistes au Burkina qui l'explique. On avait vu, par exemple, des acteurs non étatiques dans la répression des journalistes qui avaient joué un rôle négatif. Par exemple, au Mali, c'était le collectif de défense des militaires, au Niger, le collectif de soutien au CNSP. Mais au Burkina, par exemple, on voit autre chose, l'émergence de nouveaux acteurs comme les membres de la brigade d'intervention rapide de la communication, CBIRCE, qui en réalité, c'est une milice numérique qui comprend aussi bien des activistes et des proches du pouvoir, mais qui mène des campagnes de désinformation, de dénigrement et de harcèlement en ligne contre quiconque ose critiquer les autorités. Donc la répression au Burkina est devenue extraordinairement féroce. On a tout le cas des journalistes portés disparus, Serge Boulon, Moussa Sareba et beaucoup d'autres. C'est quand même le pays le plus difficile dans le Sahel, comparé au Niger par exemple.
21: Sadi Boumarong, je vous remercie.
0: Avec Christophe Boisbouvier, Sadi Boumarong, directeur du bureau de RSF, Reporters sans frontières pour l'Afrique subsaharienne. En Suède, on attend encore les résultats définitifs des législatives de dimanche. Mais l'un des enseignements de cette élection, c'est que l'extrême droite, les démocrates de Suède, a perdu du terrain. Bonjour Nicolas Falaise.
3: Bonjour.
0: On profite en tout cas de ces résultats en Suède pour faire un peu un état des lieux ce matin des extrêmes droites et des droites illibérales sur deux continents emblématiques de leur progression, l'Europe et l'Amérique latine. Alors commençons par l'Europe et la Suède.
3: Oui, l'extrême droite suédoise n'était pas au gouvernement dans ce pays, mais son soutien à la coalition lui avait permis de faire appliquer une partie de son programme. Aux élections de dimanche, le parti d'extrême droite des démocrates de Suède a enregistré le premier recul de son histoire.
0: Surprise électorale dans une Europe où l'on décrit généralement la poussée des droites radicales nationalistes, illibérales ou populistes.
3: Oui, l'Italie de Giorgia Meloni, la République tchèque, la Slovaquie, la Slovénie sont dirigées par des partis qui s'inscrivent dans ces courants. Et chaque scrutin permet de mesurer la progression des extrêmes droites. Séisme des récentes élections régionales allemandes en Saxe-Anhalt où l'AFD est arrivée largement en tête du scrutin. Mais cette année, en Europe, a aussi vu la droite nationaliste et populiste perdre l'un de ses bastions avec la défaite en Hongrie de Viktor Orban.
0: Et on parlait donc de l'autre continent où l'on scrute la progression des droites radicales, c'est l'Amérique latine.
3: Abelardo de la Esprilla, élu président de Colombie en juin dernier, quelques mois plus tôt, c'est au Chili que l'extrême droite de José Antonio Kast arrivait au pouvoir. Deux noms qui se sont ajoutés à la liste déjà longue des pays d'Amérique latine ayant porté à leur tête des dirigeants de droite radicale. Le Salvador de Nayib Bukele, l'Équateur de Daniel Noboa, le Costa Rica de Laura Fernandez, sans oublier l'Argentine et son président de droite ultra-libertarien Javier Milei.
0: Et est-ce que, Nicolas, ce sont les mêmes thèmes politiques qui ont porté au pouvoir ces dirigeants d'extrême droite en Amérique latine et en Europe ?
3: Alors, il y a des thèmes communs, mais les priorités diffèrent. En Europe, priorité à la question migratoire, vue comme une menace, à l'islam dénoncé comme un danger. Les droites radicales mettent en avant un combat civilisationnel, identitaire.
0: Et en Amérique latine, donc ?
3: Le discours est dominé par les politiques ultra-sécuritaires, un agenda conservateur sur les questions familiales, rejet du féminisme et des politiques inclusives pour les personnes LGBT, et souvent une nostalgie des dictatures militaires. Les États-Unis de Donald Trump inspirent les droites radicales sur les deux continents que nous cartographions ce matin, mais c'est encore plus flagrant en Amérique latine qu'en Europe.
0: On voit bien que le Trumpisme a fait des émules un peu partout dans le monde, mais est-ce qu'il existe aussi un lien direct entre les mouvances de droite radicale d'Europe et d'Amérique latine ?
3: Oui, et c'est assez naturellement le parti d'extrême droite espagnol Vox qui en est la cheville ouvrière. Il est le fondateur du Foro Madrid, le Forum de Madrid qui s'est réuni au début du mois au Chili et qui promeut ce qu'il appelle l'ibérosphère, un imaginaire civilisationnel hérité de la colonisation et un discours vigoureusement anticommuniste.
0: Et quelles sont, Nicolas, les échéances électorales que nous allons scruter dans les prochains mois ?
3: À côté Amérique latine, le Brésil vote le mois prochain pour une élection présidentielle. Le président de gauche, Lula, face à Flavio Bolsonaro, fils de Jair Bolsonaro. Côté Europe, l'échéance à suivre dans quelques jours. Nouvelles élections locales en Allemagne. L'AFD poursuivra-t-elle sa progression dans les urnes ? Et puis l'année prochaine, deux scrutins clés pour mesurer la progression de l'extrême droite. Élections en Espagne et en France.
0: Et ce sera à suivre bien sûr sur RFI. Merci Nicolas Falaise, c'était la Fabrique du Monde. Restez avec nous, le journal dans une minute.
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26: On est ensemble pour ce début de journée de mardi 15 septembre. On aura vos rubriques habituelles avec l'agenda local et culturel, du cinéma, une revue de presse, la météo, plein de choses que vous allez pouvoir suivre dans cette heure qui vient. On va commencer tranquillement en musique avec Smooth and Terrell.

0: Oui, You Be Mine de Smooth and Jewel à 8h05 sur l'antenne d'Info RC.
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0: Très ensoleillé, voilà comment je pourrais résumer cette journée avec un été qui sera encore présent, avec du soleil du matin au soir, le plus souvent sans le moindre nuage. La chaleur s'accentuera encore et on pourra à nouveau atteindre les 32 ou 33 degrés dans la région. Et ce matin, on aura 16 degrés dans le nord à Annonay et Tournon, 17 à Privas, à Aubenas et un 17 à Vallon-Pont-d'Arc.

0: Gérald de Palmas à l'antenne sur Info RC.
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2: Mieux protéger la biodiversité sur la planète, ce pacte de paix.
0: Voici les titres que vous pouvez trouver ce matin dans vos journaux pour ce mardi 15 septembre avec dans Le Monde ce titre « Les électeurs inquiets et en colère avant 2027 ». Une vaste enquête montre que les Français sont plus pessimistes qu'en 2022. 59% se disent inquiets, 30% en colère et près des trois quarts pensent que la situation du pays va se détériorer. Leurs premières préoccupations sont le pouvoir d'achat, l'emploi et les finances publiques, bien avant l'immigration. Dans ce climat, Marine Le Pen apparaît bien placée, avec un socle électoral solide au sein d'un électorat qui réclame un vrai changement. Dans Le Figaro, périscolaire, les élus de Paris à l'heure des comptes. Après les scandales qui ont éclaboussé le périscolaire parisien, Le Figaro titre donc ces élus à l'heure des comptes et donc une mission du Sénat doit entendre plusieurs responsables dont l'ancienne maire Anne Hidalgo sur les dysfonctionnements ayant permis des violences sur des enfants. Le parquet de Paris a ouvert une nouvelle investigation plaçant les élus face à leurs responsabilités politiques et administratives. Dans Libération, le baril flambe, Trump flanche. Le prix du pétrole a de nouveau dépassé les 100 dollars, atteignant plus de 107-108 dollars, après la fermeture d'un oléoduc majeur en Arabie Saoudite et la montée des tensions au Moyen-Orient. Cette envolée fait exploser le prix du diesel aux États-Unis et réduit la marge de manœuvre de Donald Trump, dont l'électorat commence à s'impatienter face à la facture énergétique. Pour l'humanité, mouvement climat, le retour de flamme. Après un été marqué par des canicules à répétition et de nombreux incendies en Europe, la mobilisation citoyenne réorganise la mobilisation citoyenne pour le climat reprend de la force. Collectifs, syndicats et organisations écologistes se réorganisent pour exiger des mesures plus ambitieuses de réduction des émissions et d'adaptation des territoires. L'été suffocant a servi de déclic, transformant le vécu de la crise climatique en moteur de mobilisation. Et dans votre Dauphiné libéré, les touristes font le plein en pharmacie. Cosmétiques, parapharmacies, médicaments, traitements, les touristes étrangers profitent de leurs vacances pour se fournir dans les pharmacies de Drôme-Ardèche, où les produits sont moins chers que chez eux. C'est donc en page 2 et page 3 de votre Dauphiné libéré. C'est ainsi que se termine cette revue de presse de ce mardi 15 septembre.

0: Vous écoutez la matinale sur le 88.6 et le 97.2. Merci d'être avec nous pour ce mardi 15 septembre. Tout de suite, le bon plan du jour.
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0: Il s'agit d'une exposition et une animation à Aubenas sur les dinosaures. Les dinosaures arrivent dans votre ville. Préparez-vous à un voyage fascinant dans le passé où des créatures mythiques prennent vie sous vos yeux. Exposition exceptionnelle avec des dinosaures robotisés, des animations interactives et des expériences inoubliables pour toute la famille. Alors, au programme, visite de plus de 30 espèces de dinosaures Dino Quiz avec remise de diplôme à la clé, exposition couverte, fouilles archéologiques, animation Vélociraptor, jeux gonflables, boutique souvenirs, espace sucré sur place, photos souvenirs avec les bébés dinosaures. Pour les tarifs, c'est 10€. Pour les enfants de 3 à 13 ans, ce sera 8€. La billetterie se fait sur place, pas de réservation. Alors l'adresse, c'est donc à Aubenas, parking Carrefour Market, 18 avenue de Lattre de Tassigny.

0: Vous l'avez compris, Achat et pour la paix avec ce titre Peace. Merci d'être à l'écoute de la matinale toute cette matinée.
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0: Alors, si vous avez envie d'aller voir des films, ça tombe bien, j'ai des choses à vous proposer, comme le film Tomber du ciel, une comédie française. Avec Iliès Diadel, Josiane Balasco et Fred Testo, c'est donc aujourd'hui à 18h et 20h45. À 20h45, vous avez Insidious, l'invasion du lointain, film d'épouvante américain avec Amelia Ave, Island Austin et Lynn Shay. Spider-Man, Brand New Day, ce sera donc à 20h30. Donc c'est un film d'aventure avec Tom Holland, Zendaya et Zadie Sink. 18h15, c'est l'horaire de La vie d'une femme, un film français, un drame avec Léa Drucker, Mélanie Thierry et Charles Berling. Les survivants du Tché, c'est donc un documentaire français, ce sera à 18h15 et 20h45. Un petit peu plus tôt, à 17h45, Fjord, un film, un drame roumain avec Sébastien Stan et Renate Rensve. L'inconnu, c'est à 20h45, un thriller français avec Léa Seydoux, Nils Schneider et Valérie Dréville. La frappe, ce sera à 18h et 20h45, un drame français là aussi avec Diego Murgia, Bastien Bouillon et Roman Fringeli. Et puis vous avez aussi Une affaire turque avec un thriller français avec Lionel Erdogan, Charles Berling et Metehan Yegun. Voilà, c'était ce que vous pouvez aller voir aujourd'hui au cinéma.

0: Camélia Giordana sur l'antenne d'InfoRC, sur le 88.6, le 87.2 et la web radio www.inforc.fr.
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0: Il s'agit de Répertoire, le cinquième album solo de l'auteur-compositeur-interprète québécois Jonathan Persson, pseudonyme de Jonathan Robert, également leader du groupe de rock Corridor. Alors cet album est sorti il y a une quinzaine de jours sous le label Bound Sound. Alors pour cet album, l'artiste s'éloigne ici de ses sonorités habituelles, plus sombres, ou de son rock spaghetti. Il propose une indie pop à la fois groovy, onirique et contemplative. L'album intègre de fortes influences de yacht rock, de dream pop, de soft rock et de musique brésilienne avec des lignes de basse très mélodieuses et aussi des guitares auto-échantillonnées. Alors à travers 10 morceaux, il compose donc ce disque. Il explore de manière lucide et poétique sa propre relation avec la musique et puis il y retrace ses moments de doute ou d'écœurement face à l'industrie et les instants magiques qui lui rappellent pourquoi il a choisi ce métier. On va écouter un deuxième extrait, puisque hier vous en avez déjà eu un. Il s'agit de « Pense, je pense à toi ».

Un deuxième extrait de Jonathan Pearson, l'album de la semaine. Il est temps de retrouver votre agenda local et culturel de ce mardi 15 septembre. Et on commence avec une exposition, voire des expositions à la galerie Sebel à Aubenas avec des peintures et des sculptures « L'Odyssée de la lumière » de Bud Wertheim. Alors découvrez cette Odyssée, série de tableaux de l'artiste américain formé à Baltimore. Avec donc cet artiste qui est né à Saint-Louis, il a suivi des cours à l'école des Beaux-Arts de Baltimore jusqu'en 1932. Il a travaillé avec Ossip Zadkine, puis il est devenu l'élève de Léopold Servage. Il a participé à de nombreuses expositions et en France, il a suivi des cours à l'Académie de Montmartre auprès de Fernand Léger et d'André Lhote. Alors à partir de 1961, il partage sa vie entre Paris et la Grèce, d'où il puisera l'inspiration pour l'Odyssée de la Lumière. Et en 1976, il s'installe en Ardèche, où il vivra, travaillera et exposera jusqu'en 2001. Quatre artistes donc aujourd'hui, peinture de Patricia Delorme, Dan Casado et Claude Carvin, et des sculptures de Laurent Quincal. Côté peinture actuelle, la Galerie Sebel a le plaisir d'accueillir à nouveau les paysages imaginaires et rafraîchissants de Patricia Delorme. Un nouvel artiste a intégré la galerie, il s'agit donc de Dan Casado, dont l'univers onirique ne manquera pas de vous étonner. Seront également présents des pastels de Claude Carvin, précis et délicats, où l'on peut reconnaître les paysages de l'Ardèche. Et on pourra enfin admirer les sculptures en pierre de Laurent Quincal. À voir et à revoir aussi de nouvelles œuvres des artistes permanents, Mireille Chevin, Hélène Sherman-Labati, Alain Ponson, Isabelle Quintana, Aïdé Rosé ou alors Louis Trezeras. Alors les tarifs c'est libre, l'accès est carrément libre, les dates et les horaires c'est simple, vous avez jusqu'au 30 septembre. Ça se passe le mardi, le mercredi, le jeudi, le vendredi et le samedi. Les horaires de 14h à 19h. Le matin, c'est sur rendez-vous. Et l'adresse, c'est Galerie Sebel, 12 rue Denis Papin à Aubenas. Une autre exposition à Aubenas avec Zoave. L'univers foisonnant, là où le pop surréalisme croise la BD underground, dessins, peintures, sérigraphies et collages se répondent pour créer des œuvres singulières, colorées et pleines d'imaginaire. Une expo pétillante à ne pas rater. Ici, le dessin, la peinture, la sérigraphie et le collage se mêlent et dialoguent librement sans jamais se ressembler. De cette rencontre naissent des œuvres singulières. Et puis vous aurez évidemment chaque pièce qui raconte sa propre et petite histoire avec ses codes, ses couleurs et son univers bien à elle. C'est donc une exposition idéale pour les curieux, les amateurs de BD comme les amoureux d'art brut et coloré à parcourir sans se presser, l'œil bien grand ouvert et avec l'esprit léger. Donc l'exposition, elle est visible jusqu'au 30 septembre, le lundi, le mardi de 12h à 18h, le mercredi, jeudi et vendredi de 12h à 22h. Bar et restauration possible, il faut réserver au 04 65 84 57 60, 04 65 84 57 60. L'entrée est libre, c'est donc à La Ferme, 3B avenue de Belland à Aubenas.

0: On reste dans les expositions, mais cette fois-ci à Vals-les-Bains avec Laura Dreyer. Vous allez pouvoir découvrir ses œuvres de l'artiste pluridisciplinaire qui puise son inspiration dans l'art nouveau et l'observation du vivant. Entre peinture et photographie, ses œuvres célèbrent les formes organiques comme un rempart poétique face à la violence du monde, offrant au spectateur une invitation à l'émerveillement et à la contemplation au cœur des Alpilles. L'entrée est libre, c'est jusqu'au 27 septembre. Alors, c'est du lundi au vendredi de 9h à 12h et de 13h30 à 17h30, les week-ends, le samedi et le dimanche, en fonction de l'artiste. L'adresse, c'est à la salle Volane, 3 avenue Claude Expilly, et c'est donc à Vals-les-Bains. Des portes ouvertes à la maison Roca, visite du patrimoine, c'est donc du 18 au 20 septembre. La maison Roca qui propose donc ses visites guidées de patrimoine pour faire découvrir son architecture et son histoire aux visiteurs. L'événement est spécifiquement conçu pour différents publics, avec le vendredi 18 exclusivement dédié au groupe scolaire. Et ces visites vont se dérouler du vendredi donc au dimanche, de 10h à 14h, à la Maison Roca, c'est donc à Aubenas. Et donc les horaires du vendredi 18 au 20, ce sera à 10h, à 10h30, à 14h et à 16h. La Maison Roca, c'est 15 mai, chemin du Théis. Et comme je vous l'ai dit, c'est à Aubenas. Et on termine avec les journées du patrimoine à Aubenas, les journées qui ont lieu du 17 au 20 septembre. 7 visites et animations sont au programme. Vous allez pouvoir découvrir les expositions ouvertes tout le week-end, les lieux culturels de l'Ardèche qui proposent des visites libres, des visites commentées et des ateliers en famille. Les thèmes 2026 sont patrimoine de la photographie et patrimoine en péril, raviver, résister et réimaginer. Parcourez donc le programme complet sur les journées du patrimoine de l'Ardèche où la plupart des visites sont gratuites. C'est ainsi que se termine cet agenda local et culturel de ce mardi 15 septembre. Merci de l'avoir suivi. Vous allez pouvoir retrouver demain une autre version, évidemment actualisée. Merci de votre écoute.
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0: Vous écoutez la matinale sur Info RC, sur le 88.6, le 97.2 et aussi, si vous voulez, sur la web radio www.inforc.fr. À l'instant, c'était Elena Noguera. L'Info RC, c'est aussi un petit peu d'humour avec, par exemple, Gad Elmaleh qui va nous parler des femmes et des ronfleurs.
1: Les gars, sincèrement, n'écoutez pas non plus les arguments que vous donnent vos femmes quand t'as les cheveux blancs qui te disent « c'est super sexy, moi j'adore, c'est génial, ça fait vraiment un petit truc et tout, c'est top, non franchement c'est super ». C'est des inventions vraiment avec des arguments hypocrites comme quand tu grossis par exemple et quelques « j'aime bien, non ». C'est quoi ce truc là ? Non j'aime bien, j'aime. Elles ont même donné un nom à ça, tu sais, genre, les poignées d'amour. Putain, les poignées d'amour, bientôt ça va être les roulettes du désir, viens. Est-ce que tu fais ça, toi, à ta femme ? Tu t'imagines dire à ta femme « Eh, c'est mignon !» Tu ne réponds même pas quand elle te demande si elle a grossi. T'as peur ? Quand ta femme te dit « Chérie, est-ce que j'ai grossi ? » T'as peur ? Tu dis « Si je dis oui, elle va m'engueuler. Si je dis non, elle va me traiter de menteur. » Quand ta femme te dit « Chérie, est-ce que j'ai grossi ?» Tu dis « Je sais pas, chérie, j'étais avec les autres là-bas, j'ai rien vu. » C'est quoi ces inventions qu'elles ont de dire que c'est sexy, que c'est bien de grossir, bientôt elles vont dire quoi, que les poils dans les oreilles, c'est la classe, on va faire des dreads. Que ronfler, c'est sexy. Non, ronfler, je compatis, mesdames, sincèrement, avoir un mec qui ronfle à la maison, c'est terrible, je le dis tout de suite, ok. Un mec qui ronfle, c'est l'enfer, quoi, vraiment. Alors les femmes, par contre, elles ont inventé un truc pour empêcher les hommes de ronfler qui ne sert à rien, qui ne marche pas, mais elles le font quand même, elles sifflent. Vous connaissez ce truc? Le mec, ça le réveille. Et oh, qu'est-ce que tu veux? Elle lui dit, tu ronfles. Lui, il dit, ouais, mais toi, tu siffles. Et je crois que le pire, quand t'es un ronfleur, c'est quand tu vas passer une nuit avec ta chérie pour la première fois de ta vie. Et que elle sait pas que tu ronfles. Toi, tu ne veux pas qu'elle sache que tu ronfles. Alors, tu te retiens de t'endormir avant elle. Tu ne veux pas t'endormir avant elle. T'es là, tu résistes. Il faut peut-être pas que je m'endorme. Sauf que t'es trahi par des petites bandes annonces, des petits sons que tu fais en tant que ronfleur avant de dormir. Tu sais, genre. Tu sais, au moment où tu vas t'endormir, tu sais, t'as toujours une espèce de petite secousse comme ça. Tu sais pas pourquoi. D'ailleurs, j'ai jamais compris pourquoi quand on va s'endormir, on passe un vibreur. Les femmes aussi, d'ailleurs. Non? Non, sauf que vous, ok, d'accord, sauf que vous avez des explications plus poétiques, tu vois. Une femme à qui tu dis, qu'est-ce qu'il y a, chérie? Elle dit, j'étais en train de tomber dans le vide. Ça me fascine, moi, ça me fascine. Les femmes, la nuit, me fascinent. Les femmes parlent la nuit. Même là, tu comprends rien, elles t'embrouillent, tu sais pas ce qui se passe.
2: Je peux rien avoir, que t'es juste
1: et t'as vu, on écoute quand même, on se dit, on va choper 2-3 infos, on sait jamais. Faut faire gaffe de temps en temps parce que t'as des trucs genre « Vous êtes avec Bruno !» Oh putain. Non, il faut faire attention. Les femmes entendent des bruits la nuit aussi, t'as remarqué? C'est très féminin ça, y'a aucun mec qui entend des bruits, y'a que des femmes qui disent « Chérie, j'ai entendu. J'étais sûr que j'ai... » Et elles mettent en scène, elles imaginent des gars et tout. « J'étais sûr qu'il y a des mecs avec des arcs et des cheveux. » Et toi, tu lui dis, mais non, chérie, c'est rien, parce que t'as peur, toi aussi, ouais. Mais je crois que ce qui me fascinera toujours dans le couple, et surtout chez la femme, c'est la question qu'elle est capable de te poser en pleine nuit. Il est 4 heures du mat, t'es au lit, le couple, le calme, l'appartement est vide, il n'y a que toi et elle. Tu te lèves pour aller aux toilettes, elle est capable de te dire où tu vas. Qu'est-ce qui se passe dans votre tête à ce moment-là? C'est quoi le délire? Tu sais, on est à moitié réveillé, on est là, comment ça, où je vais? T'es à poil, t'es... soirée déguisée, qu'est-ce que je te dis? Et attends, c'est pas fini, quand tu lui réponds au premier degré, elle va encore plus loin. L'autre jour, j'ai dit, bon allez, je vais pas être ironique, je vais lui répondre au premier degré, je lui ai dit, je vais aux toilettes. C'est ce qu'elle m'a dit, bon ok, alors reviens. Je lui ai dit non, s'il y a une bonne ambiance, reste là-bas. Papy hygiénique, allez, c'est la folie. Oh. C'est bizarre, sérieux, j'arrive pas à comprendre ça. Après, ça fait faire des rêves bizarres, ça fait faire des cauchemars. Pourquoi on fait tous les mêmes cauchemars? J'ai jamais compris, j'ai l'impression qu'il y a un gars qui écrit pour nous les scénarios des cauchemars. On a tous rêvé qu'il y a un gars qui nous court après, nous, on n'arrive pas à courir, pourquoi? Pourquoi on rêve de gens à qui on peut pas raconter le rêve? Je sais pas, ça vous est jamais arrivé de rêver, par exemple, de votre patron à poil en indien qui fait des brochettes et qui dit aïe, aïe, aïe, aïe. Eh ben, tu peux pas lundi matin au bureau lui dire « Oh là là, faut que je vous raconte mon rêve, hein ?»
0: Gad Elmaleh sur InfoRC avec sa version de des femmes, de la vie courante, de plein de choses. Merci d'écouter notre antenne. Il est temps de passer à la pastille du jour, la pastille de reggae, avec un artiste de la Côte d'Ivoire, Dolé Kib. Il chante en Dioula, en Sénoufo, en français ou en anglais, la paix, l'amour, la solidarité, l'immigration, la fraternité, les fléaux du monde, la mauvaise gouvernance et l'injustice, sur du reggae teinté de sonorités mandingues. Il a grandi auprès de son grand-père Dolé Silué, chef du village, et il en a retiré de la sagesse et une philosophie que l'on retrouve dans sa vie, dans ses textes et sur ses disques. Il monte son premier groupe en 1997 avec le soutien de l'ex-guitariste d'Alpha Blondy pendant plusieurs années, d'où l'équipe va parcourir les scènes françaises pour mieux faire connaître sa musique. On va l'écouter avec ce titre Morifa, extrait de l'album L'Afrique en feu.

C'était la pastille reggae sur FRC avec ce titre Morifa de l'artiste Dola Kib. Merci d'écouter notre programmation. Dans une poignée de minutes, vous allez pouvoir retrouver les informations internationales avec Radio France. On continue en musique cette matinale.

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1: Tout de suite sur notre antenne, il est temps de retrouver les journalistes de la Radio du Monde, Radio France Internationale, pour notre décrochage quotidien.
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2: Et c'est le retour de Nathalie Miché pour le journal et à la une cette journée sous tension en République démocratique du Congo.
4: Pile le jour de la rentrée parlementaire, la coalition C64 de l'opposition prévoit de manifester à Kinshasa, mobilisation contre le projet de réforme de la Constitution. C'est le dossier de notre journal. L'Arabie Saoudite en quête de soutien face aux attaques menées depuis le Yémen par les rebelles houthis alliés de Téhéran. Malgré un pacte de défense mutuelle signé avec Riyad, la Turquie et le Pakistan n'interviennent pas. Pour comprendre, nous retrouverons notre correspondante à Istanbul. Ils sont accusés d'avoir contraint des jeunes filles mineures à devenir pickpockets à Paris. 7 membres d'un réseau criminel d'origine bosniaque sont jugés dès aujourd'hui en France. Le clan Hamidovic, accusé notamment de traite d'êtres humains. Et puis on parlera football. À un peu plus d'un mois de la cérémonie du Ballon d'Or, les meilleurs joueurs du monde sont en campagne. Kylian Mbappé et Lamine Yamal s'y voient déjà.
2: Une rentrée politique sous tension en République démocratique du Congo.
4: Le 15 septembre, ce mardi, c'est la date constitutionnelle pour l'ouverture de la deuxième session annuelle du Parlement, prévue jusqu'au 15 décembre. Et c'est aussi la date choisie par la coalition de l'opposition, la plateforme C64, pour une manifestation dans la capitale. Nous sommes en ligne avec Paulina Zidi à Kinshasa. Bonjour Paulina.
5: Bonjour.
4: Les opposants congolais veulent mobiliser contre le projet de changement de constitution du camp au pouvoir. C'est un projet qui ouvrirait la voie à un troisième mandat pour le président Tshisekedi en 2028.
6: Oui, pouvoir et opposition se retrouvent donc ce mardi. Côté pile, la rentrée parlementaire, le matin au Sénat, l'après-midi à l'Assemblée nationale. Une session en général plutôt symbolique, hein, avec des discours des présidents des deux chambres et la présence de nombreux officiels, gouvernements, responsables des institutions, diplomates accrédités. Ce 15 septembre, ils lancent une session normalement budgétaire avec le vote du budget 2027. Mais cette fois-ci, la politique sera au cœur des travaux avec le retour de la loi portant organisation du référendum. Une loi importante pour le pouvoir qui doit encadrer un éventuel futur référendum constitutionnel, un texte déjà voté en juin dernier mais modifié par la Cour constitutionnelle. Le président de la République l'a donc renvoyé devant les parlementaires pour un nouvel examen.
4: Et c'est donc cette loi, Paulina, qui mobilise l'opposition ?
6: Parce qu'elle fait partie de ce projet de révision de la Constitution contre lequel s'insurge l'opposition. 4 grands partis et plusieurs formations politiques se sont même regroupés depuis plusieurs mois sous cette bannière C64. Après le vote de cette loi au Parlement, c'est devant le Palais de la Nation, le siège du pouvoir, que les opposants avaient prévu des rassemblements. Ceux-ci ont été reportés plusieurs fois cet été, notamment lors de l'annonce du dialogue national. Mais avec le retour de la loi devant les élus, l'opposition a décidé de mobiliser ce mardi au Palais du Peuple. C'est le côté face, même si hier soir l'itinéraire a été modifié en accord avec les autorités et la marche doit finalement s'arrêter à quelques centaines de mètres. On se rappelle que le 12 juin dernier, le sitting de l'opposition prévu devant le Parlement avait été violemment réprimé, faisant un mort et plusieurs blessés selon le bilan des Nations Unies. Les forces de l'ordre sont déployées en nombre ce mardi, la situation est calme, mais les chancelleries ont envoyé des messages de prudence à leurs ressortissants.
4: Un signe que le climat reste tendu donc malgré l'annonce d'un dialogue national.
6: Oui, il y avait eu une petite décrispation au moment de l'annonce en juillet et l'opposition avait donc reporté sa marche. Mais le retour au Parlement de cette loi sur le référendum, le discours du chef de l'État le 27 août et les déclarations des opposants ont ravivé la tension. Les points de blocage restent entre autres l'inclusivité du dialogue, le projet de changement de la Constitution, les détenus politiques et la place des églises dans le processus.
4: Merci Paulina Zidi pour ce dossier complet. Paulina Zidi, envoyée spéciale permanente de RFI à Kinshasa.
2: Le prince héritiers d'Arabie Saoudite attendus en Égypte après la série d'attaques menées par les rebelles houthis.
4: Les insurgés chiites du Yémen qui s'en prennent aux infrastructures militaires et pétrolières en territoire saoudien. Hier, des dizaines de drones et de missiles ont ciblé une base aérienne du sud du royaume, blessant 13 civils selon Riyad. Et l'Arabie Saoudite, qui soutient les forces gouvernementales au Yémen, subit la prise de contrôle par les houthis des côtes yéménites de la mer Rouge et du détroit de Bab el-Mendeb. Avancée qui menace d'asphyxier l'économie saoudienne. Alors le prince héritier Mohamed Ben Salman cherche des appuis. Un entretien hier avec le chef des forces américaines dans la région et aujourd'hui donc une visite au Caire pour rencontrer le président égyptien. Car pour l'heure, l'Arabie Saoudite semble esseulée, privée, y compris de l'assistance du Pakistan et de la Turquie, avec lesquelles elle a pourtant signé le mois dernier un pacte de défense, le pacte de la Mecque, qui pour l'heure ne donne lieu à aucune intervention. À Ankara, les explications d'Anand Lauer.
5: C'est la clause centrale du pacte de la Mecque signé le 7 août. Toute attaque contre l'Arabie Saoudite, le Pakistan ou la Turquie sera considérée comme une agression contre les trois États. Les attaques des rebelles houthis du Yémen contre le territoire saoudien pourraient donc constituer un premier test de la solidité et de la portée de cet accord de défense. Vu d'Ankara, l'absence de riposte commune n'est pourtant pas perçue comme un échec du pacte. D'abord pour une raison technique, l'accord n'est pas entré en vigueur. Il doit être ratifié par le Parlement turc actuellement en vacances. Cette alliance, encore jeune, n'a pas eu le temps de mettre en place les mécanismes institutionnels, procédures opérationnelles et dispositifs militaires nécessaires à une réponse commune. Mais même si tout était prêt, les responsables turcs soulignent qu'une attaque contre l'un des trois pays ne déclencherait pas automatiquement une riposte des deux autres. En l'occurrence, Ankara voit dans cet accord un outil de dissuasion à long terme et n'a aucune envie d'être entraîné dans un conflit régional. Une intervention contre les Houthis risquerait en effet de tourner au face-à-face indirect avec l'Iran, soutien des rebelles et voisin de la Turquie. Anand Lauer, Ankara, RFI.
4: Et pour sa part, l'Iran assure ne pas intervenir dans le conflit au Yémen. Selon le porte-parole de la diplomatie iranienne, les rebelles houthis sont des acteurs totalement indépendants.
2: L'Iran qui rejette tout dialogue avec les États-Unis, même si Donald Trump se dit lui ouvert à la discussion.
4: En tout cas, tant que les exigences iraniennes ne sont pas remplies, une mise au point de Mohsen Rezaei, le secrétaire du Conseil suprême de sécurité nationale. C'est la plus haute instance sécuritaire de la République islamique. Ne vous laissez pas distraire, dit-il, par les signaux contradictoires du président américain.
2: Donald Trump, qui vient de subir un revers juridique aux États-Unis en vue des élections de mi-mandat début novembre.
4: Oui, la Cour suprême à majorité conservatrice rejette son recours. Elle n'autorise pas la restriction de la distribution des bulletins de vote par voie postale. Cette disposition était au cœur d'un décret pris en mars par Donald Trump et dont l'application a été suspendue récemment par un tribunal fédéral. Une suspension qui était donc contestée par l'administration américaine. À moins de deux mois des midterm elections, l'enjeu est majeur. En 2024, près d'un tiers des électeurs américains avaient voté par correspondance. En pleine disgrâce, en raison d'un scandale de corruption, un haut magistrat ukrainien a atterri en France. Ruslan Kravchenko, arrivé à Paris dans des circonstances qui interrogent. Il s'agit du désormais ex-procureur général d'Ukraine, tout juste limogé par Volodymyr Zelensky. Au début du mois, le magistrat avait lui-même annoncé son intention de quitter ses fonctions. Et cela après l'arrestation d'un de ses collaborateurs, cité dans une affaire de pot de vin. Explication de Sofia Katsenkova.
7: Tout commence la semaine dernière lorsque les deux agences ukrainiennes chargées de la lutte anticorruption, le NABU et le SAPO, publient des écoutes compromettantes. Elles révèlent qu'un haut responsable du parquet général aurait dirigé un réseau qui protégeait des centres d'appel frauduleux contre des pots de vin. Des millions d'euros auraient ensuite été blanchis dans l'immobilier ou dans les bijoux. Le collaborateur du procureur général est arrêté. Le procureur lui-même n'est pas officiellement désigné comme suspect dans l'affaire, mais il décide de présenter sa démission. Ce lundi, voilà que Ruslan Kravchenko contre-attaque. Il affirme que pendant les perquisitions, les enquêteurs du NABU et du SAPO ont emporté des dossiers confidentiels visant leur propre agent. Ruslan Kravchenko, qui dit avoir lancé une procédure contre les agences anticorruption, a ensuite quitté l'Ukraine, officiellement pour un événement à Paris, bien que son nom n'apparaisse pas sur le programme. À présent, Volodymyr Zelensky réclame son limogeage, mais ce départ interroge. La présidence s'était-elle informé et pourquoi a-t-il pu quitter le pays quelques heures avant d'être écarté?
4: Sofia Katsenkova est l'Ukraine qui a essuyé de nouvelles frappes russes pendant la nuit. Une station-service de Kiev et des entrepôts ont été touchés. Quelques heures plus tôt, Donald Trump avait lui annoncé l'arrêt des attaques de part et d'autre contre les infrastructures énergétiques.
2: Midi 39 à New Delhi où des exilés iraniens risquent d'être expulsés vers leur pays.
4: Oui, l'Iran où ils risquent pourtant la prison, voire la peine capitale. Ils sont 5 à avoir été arrêtés pour séjour illégal. Parmi eux, des militants convertis à l'hindouisme et une artiste devenue chrétienne. Tous risquent la peine de mort pour apostasie. Alors le Haut Commissariat aux réfugiés tente en urgence de leur trouver un lieu d'asile. À New Delhi, Abdullah Irali.
8: 5 Iraniens sont détenus en Inde après leur arrestation pour séjour irrégulier. Pour certains, l'enjeu dépasse largement la question du visa. Parmi eux, une jeune artiste iranienne convertie au christianisme. En cas de retour en Iran, elle pourrait être poursuivie pour apostasie. Son avocat, cité par le quotidien français Libération dans une enquête publiée depuis Delhi, affirme qu'elle encourt la peine de mort. Nous ne donnerons pas son nom pour la protéger. En Inde, elle est détenue dans un centre pour étrangers en situation irrégulière. La jeune femme y côtoie notamment des ressortissantes africaines arrêtées pour dépassement de visa ou d'autres infractions. Son dossier est particulier. Elle possède une carte de demandeuse d'asile délivrée par le Haut Commissariat des Nations Unies pour les réfugiés à Delhi. Mais l'Inde n'est pas partie à la Convention de Genève de 1951 sur les réfugiés. Cette carte ne suffit donc pas à empêcher une expulsion. Le HCR cherche un pays tiers pour accueillir la jeune femme. Une démarche qui intervient dans un contexte sensible. L'Inde entretient avec l'Iran des relations diplomatiques étroites et anciennes. Abdullah Irali, New Delhi, RFI.
2: À Paris, un réseau criminel originaire de Bosnie devant la justice.
4: Le réseau Hamidovic, du nom de cette famille rome d'origine bosniaque, accusé d'avoir contraint de nombreux mineurs, des jeunes filles le plus souvent, à voler les touristes. Leur procès s'ouvre aujourd'hui. Sur le banc des accusés, il y a le chef de clan et 6 membres de sa famille. Et parmi les chefs d'accusation, vol en bande organisée, blanchiment, association de malfaiteurs, mais aussi traite d'êtres humains. Marius Lafont.
9: Deux générations seront présentes sur le banc des prévenus. Roberto Hamidovic, chef présumé du clan, mais aussi ses deux enfants et son épouse. Ils sont accusés d'avoir exploité des dizaines de jeunes filles mineures, contraintes de faire des vols dans des lieux touristiques à Paris. Le sociologue Olivier Perrou.
10: Certaines jeunes filles peuvent rapporter jusqu'à 20-25 000 euros par mois. Et donc, oui, il y a toujours effectivement un oncle, un cousin qui va prendre ces jeunes filles pour pouvoir avoir effectivement cette manne financière.
9: Le risque, c'est que le réseau Hamidovic se reconstitue. Dans cette structure familiale, les lieutenants sont vite appelés à reprendre la place des chefs. Les premières victimes, d'après Olivier Perrou, ce sont bien les voleuses à la tire exploitées par le système.
10: On a mis beaucoup de temps à voir finalement que ces jeunes filles étaient victimes. C'était traité comme de la délinquance ordinaire. En fait, c'est un peu les petits soldats, mais sans ces petits soldats, les dirigeants en haut, en fait, ne peuvent plus rien faire.
9: Le sociologue rappelle que la protection idéale pour ces jeunes filles serait un placement dans un foyer de l'aide sociale à l'enfance, isolé des membres du clan Hamidovic au secret, pour éviter qu'elles ne soient récupérées par le réseau dès leur sortie.
4: Marius Lafont et la France toujours, où Total Energy annonce un partenariat de 3 ans avec l'entreprise française d'intelligence artificielle Mistral. Le géant des hydrocarbures prévoit un investissement de plus de 100 millions d'euros.
2: Ils sont en campagne et on dirait presque des politiques. Les plus grands footballeurs du monde se disputent le Ballon d'Or.
4: La plus prestigieuse des récompenses individuelles dans leur discipline, elle sera décernée le 26 octobre à Londres sur la base des votes de 100 journalistes sportifs. Le Ballon d'Or qui distingue le meilleur joueur de la saison, sauf que cette année, le choix n'a rien d'évident. Alors, certains prétendants en profitent ouvertement pour faire leur autopromotion, Cédric de Oliveira.
11: L'ego des footballeurs est assez développé et celui de Kylian Mbappé encore plus. Le capitaine des Bleus est un attaquant au talent rare, mais il a aussi peu d'équivalent pour sa capacité à se mettre en avant. En mission depuis quelques jours, il multiplie les interventions médiatiques pour décrocher enfin son premier Ballon d'Or.
12: J'ai toujours été comme l'élu parce que j'ai été tout de suite au top, tout de suite très tôt. Quand on regarde la concurrence, je regarde et je me dis que ouais... mais ce ne sera pas volé.
11: Mbappé pensait certainement être récompensé plus tôt dans sa carrière, sauf que collectivement, il n'a rien gagné cette saison. Tout le contraire de son ami et lauréat l'an dernier, Ousmane Dembélé, vainqueur à nouveau de la Ligue des Champions avec le PSG. Lui aussi a démarré sa campagne médiatique pour que le Ballon d'Or reste à Paris, tout comme le géorgien Kvaratskhelia et Fabian Ruiz. Discrets dans un premier temps, les champions du monde espagnols commencent eux aussi à sortir du bois, comme le Barcelonais Lamine Yamal, qui malgré ses 19 ans, est un candidat ambitieux.
13: À qui je donnerai le ballon d'or ? Aux meilleurs joueurs du monde. Selon moi, Mbappé et moi sommes les deux meilleurs joueurs du monde. Mais je pense que je le mérite.
11: L'attaquant du Bayern Munich, Harry Kane, qui a inscrit 61 buts toutes compétitions confondues la saison dernière, a été plus sobre, estimant avoir tout fait pour être couronné. Sans doute le flegme anglais, qui pourrait pourquoi pas finir par séduire les 100 journalistes membres du jury.
4: Et le ballon d'or, c'est aussi pour les footballeuses, avec l'Espagnole Alexia Putellas et l'Haïtienne Melchi Dumornay qui sont les mieux placées cette année.
2: Et puis cette cérémonie-là, Nathalie récompense le meilleur du petit écran aux États-Unis. Les Emmy Awards avaient lieu la nuit dernière.
4: Ils ont débouché sur une moisson record pour une comédie, la série mi-drôlatique, mi-horrifique Widow's Bay sur Apple TV qui a remporté 14 récompenses et l'autre poids lourd, la série médicale The Pitt est repartie avec 6 Emmy Awards, série disponible sur HBO Max.
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3: JSF Orion Aubenas recherche un agent ou une agente de nettoyage pharmaceutique en CDI. Prestations de nettoyage quotidien sur site industriel et pharmaceutique. Il faudra tout de même avoir une formation pharmaceutique, c'est obligatoire sur le site. Elle sera validée pour l'obtention du CDI. Pour ce qui est du travail, il s'agit de manipuler les équipements de nettoyage, dont les microfibres, les balais professionnels, les produits ménagers, de désinfecter et nettoyer les surfaces, d'aérer pour dépolluer, et de témoigner d'un savoir-faire permettant d'utiliser à bon escient des machines plus complexes. C'est un CDI à temps partiel avec travail le samedi, un poste donc proposé par GSF Orion Aubenas, une entreprise d'un peu plus de 100 salariés sur le secteur.
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3: Impact H recherche pour le secteur sud-ouest Ardèche son conseiller en insertion professionnelle qui interviendra dans le cadre de l'accompagnement socio-professionnel de bénéficiaires du RSA du territoire. Il s'agit d'un CDD à temps plein jusqu'au 30 juin 2027 avec une prise de poste au plus tôt, doté d'une expérience significative dans le champ de l'accompagnement de publics éloignés de l'emploi. Vos missions seront les diagnostics socio-professionnels, l'identification des leviers à mobiliser et des freins à lever, la mise en place et le suivi de plans d'action individualisés dans l'objectif d'un accès, d'un retour à l'emploi, la mobilisation des dispositifs et outils nécessaires à la réalisation des parcours individuels, la participation à des réunions partenariales du territoire. Il vous faudra donc avoir une connaissance du territoire et de ses acteurs, qu'ils soient économiques ou sociaux. Voilà, c'est vraiment nécessaire pour la réalisation de ces missions. Donc, pour cette offre de conseiller en insertion professionnelle proposée par Impact H. Il s'agit donc, je le répète, d'un CDD de 9 mois à 35 heures par semaine.
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3: L'entrepôt du bricolage recrute assez régulièrement sur notre territoire et c'est le cas en ce moment. L'entrepôt du bricolage recherche son hôtesse de service client en CDI à 35 heures avec donc du travail en journée dans la semaine et le samedi. Camille Roam

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1: Conférence autour du cosmos ce mercredi à Montpezat-sous-Bozon avec l'astronome Marc Buonomo qui partagera ses connaissances et sa passion pour le cosmos. Cette conférence est proposée dans le cadre de l'atelier de réalisation quelque part dans l'espace mené avec les résidents de l'EHPAD, Les Tilleuls et Ardèche Images. La communauté de communes est partenaire du projet, la communauté de communes Sources et Volcans d'Ardèche. Elle est partenaire de ce projet dans le cadre de sa convention territoriale d'éducation artistique et culturelle. Alors l'idée du projet, elle est ambitieuse, c'est de réaliser avec les résidents de l'EHPAD un film dont il serait à la fois laissé scénaristes, les réalisateurs et les personnages. Un film qui parle du cosmos et du quotidien, aux frontières du réel, et qui met en scène tout un village, à commencer donc par les résidents eux-mêmes, les collégiens également et les habitants. Une expérience collaborative qui mêle science et art, astronomie et cinéma, réalité, secret et croyances, en renversant les codes et les stéréotypes. Pour autant, cette conférence est ouverte à toutes et à tous. Il y aura à l'issue de la conférence un temps d'échange filmé avec le public, dont les résidents de l'EHPAD, scène qui devrait s'intégrer au film en cours de tournage. Et c'est donc ce mercredi 16 septembre à 18h à Montpezat-sous-Bozon, à la salle des fêtes, en entrée libre. On enchaîne avec la voix profonde et chaleureuse de Dominique Fils-Aimé. La chanteuse montréalaise nous emmène ici vers un univers soul, jazz et blues avec My Mind at Ease.

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1: Mieux protéger la biodiversité sur la planète, ce pacte de paix.
2: Voici les titres que vous pouvez trouver ce matin dans vos journaux pour ce mardi 15 septembre avec dans Le Monde ce titre « Les électeurs inquiets et en colère avant 2027 ». Une vaste enquête montre que les Français sont plus pessimistes qu'en 2022. 59% se disent inquiets, 30% en colère et près des trois quarts pensent que la situation du pays va se détériorer. Leurs premières préoccupations sont le pouvoir d'achat, l'emploi et les finances publiques, bien avant l'immigration. Dans ce climat, Marine Le Pen apparaît bien placée, avec un socle électoral solide au sein d'un électorat qui réclame un vrai changement. Dans Le Figaro, périscolaire, les élus de Paris à l'heure des comptes. Après les scandales qui ont éclaboussé le périscolaire parisien, une mission du Sénat doit entendre plusieurs responsables, dont l'ancienne maire Anne Hidalgo, sur les dysfonctionnements ayant permis des violences sur des enfants. Le parquet de Paris a ouvert une nouvelle investigation, plaçant les élus face à leurs responsabilités politiques et administratives. Dans Libération, le baril flambe, Trump flanche. Le prix du pétrole a de nouveau dépassé les 100 dollars, atteignant plus de 107-108 dollars, après la fermeture d'un oléoduc majeur en Arabie Saoudite et la montée des tensions au Moyen-Orient. Cette envolée fait exploser le prix du diesel aux États-Unis et réduit la marge de manœuvre de Donald Trump, dont l'électorat commence à s'impatienter face à la facture énergétique. Pour l'humanité, mouvement climat, le retour de flamme. Après un été marqué par des canicules à répétition et de nombreux incendies en Europe, la mobilisation citoyenne pour le climat reprend de la force. Collectifs, syndicats et organisations écologistes se réorganisent pour exiger des mesures plus ambitieuses de réduction des émissions et d'adaptation des territoires. L'été suffocant a servi de déclic, transformant le vécu de la crise climatique en moteur de mobilisation. Et dans votre Dauphiné libéré, les touristes font le plein en pharmacie, cosmétiques, parapharmacies, médicaments, traitements. Les touristes étrangers profitent de leurs vacances pour se fournir dans les pharmacies de Drôme-Ardèche où les produits sont moins chers que chez eux. C'est donc en page 2 et page 3 de votre Dauphiné libéré. C'est ainsi que se termine cette revue de presse de ce mardi 15 septembre.

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2: Aujourd'hui, dans Séquence évasion, nous partons à la découverte de la tour à eau de Gilles Clément sur la ligne de partage des eaux. La ligne de partage des eaux désigne une limite géographique, lieu où lorsqu'il pleut, les eaux vont s'écouler sur l'un ou l'autre de ses versants pour se jeter dans des fleuves différents. Entre Atlantique et Méditerranée, l'une de ses limites géographiques françaises traverse le parc naturel régional des Monts d'Ardèche. Et c'est sur cette ligne de partage des eaux que l'on peut découvrir une exposition à ciel ouvert, 100 km de parcours artistique à découvrir à pied, à cheval, à vélo, pourquoi pas en raquette, et même souvent accessible en voiture. Des artistes internationalement reconnus sont venus ici déposer leur regard et ont interprété artistiquement cette ligne imaginaire. Gilles Clément est l'un de ces artistes. Ingénieur agronome, jardinier, paysagiste, Gilles Clément commence sa carrière de paysagiste au début des années 70. En 1977, il crée le jardin en mouvement, concept reposant sur l'idée de coopération avec la nature. Gilles Clément a conçu de nombreux jardins, dont ceux du musée du Quai Branly ou du domaine du Rayol. Penseur et théoricien, il est aussi l'inventeur de plusieurs concepts aujourd'hui célèbres, comme celui du jardin planétaire. Sur la ligne de partage des eaux, Gilles Clément a posé son œil. C'est au pied du mont Gerbier des Joncs que la Loire prend ses sources. Et si, en plus du long chemin qu'elle parcourt jusqu'à l'Atlantique, elle se jetait aussi dans la Méditerranée? C'est la belle hypothèse que Gilles Clément a formulée suite à son ascension du mont après une période de sécheresse. À ce moment-là, il y perçoit tout de même un suintement régulier dans la roche. Il imagine alors que le mont Gerbier des Joncs fonctionnerait en partie comme une tour à eau, un principe utilisé dans les régions désertiques où la tour à eau a pour objectif de piéger l'eau produite par condensation. L'eau ainsi collectée se déverserait au pied du gerbier, soit vers l'Atlantique, soit vers la Méditerranée. Alors pour rendre ce principe visible, Gilles Clément a imaginé une tour à eau construite en phonolithique. Le phonolithique, c'est la roche volcanique qui est présente au gerbier. La forme de son œuvre, tout comme le mont Gerbier de Joncs, évoque un cône dont le cœur est une colonne creuse. L'eau se condensant sur ses parois extérieures est dirigée vers le creux de la tour, recueillie dans une vasque, puis orientée d'une part vers la Loire et l'autre vers le Rhône. Située à 1400 mètres d'altitude à Chaumas, l'œuvre de Gilles Clément est visible en seulement 15 minutes de marche. Bref, il faut y aller.
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1: Léonore Confino, donc l'autrice dont nous avons beaucoup parlé et en cours et en option théâtre. Les élèves de première ont travaillé sur un texte d'elle et la choisiront aussi comme lecture cursive à la fin de l'année pour le bac. Et pour l'option théâtre, eh bien, nous travaillons avec le théâtre de Privas dans le cadre du dispositif Une autrice, une année. Et donc cela comporte la rencontre d'aujourd'hui avec toutes les classes d'option et de première. Merci.
2: Alors je m'appelle Léonore Confino et je suis autrice dramaturge. Donc mon métier c'est d'écrire pour le théâtre et j'ai écrit à peu près une douzaine de pièces qui sont éditées soit chez L'Œil du Prince, soit chez Actes Sud Papier.
3: Le fait que tu aies accepté de participer à des ateliers dans des collèges et dans des lycées autour de Benin, pourquoi déjà t'as accepté et qu'est-ce que tu en retires de ces ateliers ?
2: Je crois que déjà j'ai envie de rendre ce qu'on m'a donné parce que quand j'étais au collège et au lycée, j'ai eu des intervenants qui tout d'un coup m'ont éclairé sur ce qu'était l'écriture théâtrale. Et ce que j'en retire, c'est vraiment un accès à des récits et à des singularités chez les adolescents qu'on a souvent tendance à mettre dans un même bloc. Alors que quand ils s'entrécoutent sur des récits de vie, des monologues, une description toute simple de leur chambre, déjà ils ont accès au fait que tous ont des vies accidentées, riches et contrastées, avec des familles différentes. Et en plus, ils découvrent le plaisir de parler d'eux, c'est-à-dire de formuler à l'oral ce qu'ils ont déjà écrit sur un papier. Et ils n'ont pas souvent l'habitude en fait, de se lire eux-mêmes. Ils lisent les textes des autres, ils rendent des textes écrits, mais dire leurs propres mots, les faire résonner, je trouve que c'est vraiment un accès à leur voix profonde, quoi. Donc moi, ça me bouleverse à chaque fois de les écouter. Merci beaucoup. Je suis très contente de vous rencontrer. Donc je vous propose que pendant une heure, alors il n'y a pas de questions absurdes, je vous propose qu'on en profite vraiment pour parler d'écriture, de théâtre, de vertige de plateau, de quelle est cette spécificité d'écrire pour le théâtre. On peut parler du métier d'écrire, mais on peut parler aussi de vous, votre rapport au trac, à l'écriture, à la liberté, à la transgression, parce que c'est aussi ça l'art dans nos vies qui sont un peu millimétrées, conformées. C'est comment on arrive à attraper un espace qui est autre, qui est plus grand que nous, et dans lequel on va pouvoir purger des émotions qu'on ne peut pas purger dans la vie en général, ou peu en tout cas. Voilà. Est-ce que vous avez préparé des questions comme ça ? C'est vraiment une discussion. Hein.
4: Ma question, c'est pourquoi est-ce que vous avez choisi d'écrire du théâtre ? Qu'est-ce que vous ressentez à travers ce genre littéraire, en fait ?
2: C'est une excellente question. Il y a plusieurs réponses. Il y a une réponse qui est déjà une réponse de parcours. C'est-à-dire que moi, quand j'étais petite, quand j'étais en école primaire, j'ai découvert le théâtre très tôt avec une prof de théâtre qui s'appelait Marie-Laure de Roy et qui était intervenue dans notre petite école à Montpellier. Et elle nous avait fait jouer la Révolution française parce que c'était le bicentenaire de la Révolution française. Et je me souviens qu'on avait construit pour la fin du spectacle une guillotine avec du carton, du bois, une fausse lame. Et à la kermesse de fin d'année, devant absolument tous les parents, donc on avait 8 ans en gros, on avait commencé à se guillotiner les uns les autres, Marie-Antoinette et tout ça. Et on avait pris des jets de sauce tomate et on s'était éclaboussé. Enfin, c'était extraordinaire comme sensation. Et certains parents avaient été diablement choqués par ce qu'on avait fait. D'autres avaient, c'était vraiment marré, dont mes parents qui ont toujours été plutôt soutenants. Mais en tout cas, ce jour-là, dès l'âge de 8 ans, je me suis dit, oh, on est dans une forme comme ça de vraiment de désobéissance vis-à-vis des règles. Donc ça a été ma première entrée dans le théâtre. Et notre prof s'est fait virer à la fin de l'année. Et ensuite, elle avait tagué les murs de notre école primaire. Elle était très, très punk. Donc, waouh, tout d'un coup, moi qui avais appris à me conformer aux règles et tout ça, tout d'un coup, je découvrais le théâtre par ce biais-là. Et donc, il y a eu une sorte de malentendu dans ma vie qui a duré de très nombreuses années. À l'école, je n'ai étudié que des auteurs masculins morts de théâtre, des Molières, des Shakespeare, des Harold Pinter. Et j'ai très vite aimé le théâtre. Mais pour moi, ma place en tant que fille, c'était sur scène. Je ne me voyais pas écrire, j'y ai jamais pensé, à vrai dire. D'ailleurs, vous savez pourquoi on dit autrice aujourd'hui ? En fait, il y a une historienne qui... Je suis la reine des digressions, mais je vais revenir à la réponse. Il y a une historienne qui s'appelle Aurore Evin et qui a réalisé que le mot auteur, autrice, qui vient de l'étymologie « s'autoriser », mais autrice a existé jusqu'au XVIIe siècle. C'est un mot qui, comme actrice, acteur-actrice, auteur-autrice, existait. Et puis, au XVIIe siècle, sous le cardinal de Richelieu, se constitue la première académie française, constituée à 100% d'hommes, et il décide de créer le premier dictionnaire de la langue française, au XVIIe siècle. Et là, les gars autour de la table, ils se disent... bon, ben, actrice, c'est normal, c'est les femmes, elles sont là pour être regardées, donc... on garde dans le dictionnaire autrice, on va supprimer le mot, on va juste garder auteur parce qu'on n'aime pas trop les femmes qui écrivent. Et donc c'est un mot qui littéralement a été squeezé de la langue française. Donc quand on l'a réhabilité il y a à peu près de ça 5-10 ans, il y a plein de gens qui disaient mais c'est horrible à dire le mot autrice. Puis moi je leur dis bah puéricultrice, t'as pas de mal à le dire, alors c'est hyper compliqué à dire, mais autrice ça t'écorche la bouche. Alors qu'en fait c'est un mot qui a existé, qu'on a supprimé et simplement qu'on réhabilite. Tout ça pour dire que pendant des années, je pensais être actrice, et jusqu'à mes 24-25 ans. Sauf que j'avais un trac absolument paralysant. J'avais un trac qui durait avant, pendant et après les représentations, là où tous mes copains, copines sur scène se déchargeaient littéralement sur le plateau. Et à un moment donné, un ami m'a dit « ce serait peut-être intéressant que tu penses à te mettre ailleurs dans tout ce processus ». Et là, suite à mon divorce, je me suis mariée très tôt, beaucoup trop tôt, je me suis mise à écrire des petites scènes de couple comme ça. Ça a donné Ring, j'avais 25-26 ans. Et j'ai découvert le bonheur d'être dans le noir, cachée dans la salle, et d'avoir la sensation, par le transfert des comédiens, par le truchement de leurs émotions, de leur transpiration, de vivre tout intégralement, mais en étant absolument protégée. C'est-à-dire que j'aime pas l'exposition, j'aime pas être regardée pendant une heure et demie. Et surtout, mon immense plaisir, mais ça j'ai mis pas mal d'années à le conscientiser, parce que j'ai écrit 12 pièces depuis, c'est vraiment de faire la moitié du chemin avec l'écriture. C'est-à-dire que je fais des textes dans lesquels il y a des trous, c'est la spécificité pour moi de l'écriture de théâtre. On va pas plâtrer le sens comme dans le roman où tout d'un coup le lecteur doit se figurer toutes les dimensions de ce qui est raconté. Moi, je fais qu'une partie. Et après, c'est le corps des comédiens, leurs émotions, leurs choix, leur vécu, leur grain de peau, leur voix, qui va venir habiter ces mots d'une manière radicalement différente selon l'interprète. Et selon la mise en scène, l'éclairage, la musique, etc. Et j'adore ce moment de grande solitude où j'écris toute seule dans mon coin, sans savoir ce que ça va donner. Et ensuite de découvrir à l'aune de ces vies de comédiens ce que ça va donner sur le plateau. Et je suis toujours extrêmement surprise hein, par ce que je découvre, quoi. Je suis souvent bouleversée. Et je trouve qu'il y a souvent un malentendu dans les cours de français où on a l'impression que le ou la dramaturge, l'auteur, l'autrice ont pensé à tout. Mais moi, je ne pense pas du tout à tout. Moi, je me laisse faire par l'écriture. Quand j'écris, vous n'avez pas lu L'Enfant de Verre ? Non. Voilà, il y a plein d'histoires, je les écris avec des impensés, avec des mystères, avec l'inconscient qui surgit. Je n'ai pas un plan hyper carré, je ne connais pas, je ne sais pas ce que mangent mes personnages au petit-déj, je ne sais pas s'ils ont une corporalité plutôt très raide, très maigre ou plutôt très large. Et c'est vraiment à vous, quand vous vous emparez des textes, des auteurs, des autrices, de les transfigurer, de les transcender, de les malmener aussi un peu, voilà, pour voir comment ça résonne avec vous. Et j'adore après le collectif, c'est-à-dire j'aime cette immense solitude, je suis un peu schizophrène sur ces choses-là, j'aime être toute seule, et après j'aime le stress absolu, j'aime les galères de création, et j'ai remarqué, donc pour ceux qui pratiquent le théâtre, que c'est jamais bon quand les répétitions sont trop tranquilles. C'est bien un temps d'être dans la douceur, de toute façon, d'être dans la douceur, la bienveillance, évidemment, et le respect d'autrui, évidemment. Mais souvent, j'ai remarqué qu'une semaine avant la création, il y a souvent un accident, quelque chose qui se produit. Le décor qu'on espérait avoir n'est pas arrivé. y a une scène qui ne fonctionne pas, il faut tout réécrire. Et tout d'un coup, il y a quelque chose qui va vers le danger. Et aussi, donc, ce qui me plaît dans l'écriture théâtrale, et dans le théâtre spécifiquement, c'est le danger. Il y a des erreurs, il y a des trous de mémoire. On a vécu quelque chose dans la journée qui va teinter la pièce d'autre chose. Et je trouve que nos vies sont de plus en plus programmatiques. C'est-à-dire que je trouve que de plus en plus, on sait ce qu'on va manger, on sait qui on va rencontrer. Et moi, j'aime l'errance mentale, les accidents émotionnels. Je trouve que la vie est faite de tout ce qui n'était pas prévu, à vrai dire. Voilà. C'est une longue réponse. Mais c'est parce que j'aime les gens, ouais, que je fais du théâtre. Et puis j'aime la peur. J'aime la peur heureuse, quoi. Avec le théâtre, je suis quelqu'un d'assez flippé, mais avec le théâtre, j'ai découvert qu'on pouvait avoir des peurs heureuses. Et vous savez ce que c'est que biologiquement, le trac ? Le trac, c'est une chose... Quand j'ai compris ça, ça m'a un peu aidée quand même. J'ai découvert que le trac, c'était le corps qui se prépare à parler au plus grand nombre. Donc en fait, on a l'impression que le trac, c'est un truc qui vous fait juste aller aux toilettes et envie de partir avec le premier train qui partira d'Aubenas. Mais c'est pas exactement ça. Il n'y a pas de train. Ça, c'est la petite parisienne qui arrive et qui pense qu'il y a des trains et des... Non. Ok, vous avez des bus quand même. Ah, j'adore. Ok, je suis vraiment désolée, il n'y a pas de train. Alors le trac, si vous avez les mains moites, hein, si vous vous mettez à suer affreusement ou si vous avez la bouche sèche, c'est qu'en fait, votre corps est en train de vous dire « Tu vas devoir parler à plus de 200 personnes, en tout cas, tu vas devoir parler à une grande salle. » Et donc, du coup, tu vas devoir sortir de toi-même. Donc, soit tu pars, effectivement, et à ce moment-là, bon, ben, c'est que tu n'es pas fait pour ce métier, soit c'est le contraire, soit tu sors de toi-même. C'est-à-dire que ta petite carapace d'être humain qui a l'habitude de parler tout doucement est obligée d'exploser. Et en fait, le trac va vous obliger à vous ouvrir vos poumons, respirer plus fort, transpirer plus fort et catapulter votre voix pour qu'elle soit la plus audible possible. Et une fois qu'on a compris ça, je trouve que le trac s'appréhende d'une autre manière. Ça peut être un vrai soutien, en vérité. C'est pas super de pas avoir le trac. Vous avez d'autres questions, d'autres réflexions par rapport au théâtre ? Est-ce que certains écrivent ici ? Il y a une main qui s'est levée. Vous écrivez ?
4: Ouais, mais pas du théâtre.
2: Et vous, il n'y a pas d'obligation à écrire du théâtre. Vous écrivez quoi ?
4: Des poésies.
2: De la poésie ? Quand ça ? À quel moment de la journée ? Ou est-ce que c'est dans quel lieu ? Enfin, dans quel contexte ?
4: C'est plutôt le soir, enfin, quand ça me vient en fait.
2: D'accord. C'est irrégulier ? C'est une pratique irrégulière ? Ouais.
5: Je me demandais si vous programmiez justement le moment pour écrire ou si c'était vraiment posé dans la journée ou si c'est justement quand ça vous venait comme ça.
2: Alors déjà, j'ai des grandes périodes où j'écris pas parce que j'ai vraiment rien à dire. C'est-à-dire que je me suis fixé la règle de n'écrire que parce que y avait une histoire qui me brûlait, que j'avais vraiment envie de la raconter. Donc c'est pas une pratique hyper régulière dans ma vie. Par contre, une fois que c'est lancé, en général, ça va durer 3-4 mois. Je sais que Le Village des Sourds, par exemple, je l'ai écrit pendant le confinement, pendant le Covid. Et là, je sais que c'est vraiment de 9h à midi que j'ai une forme d'efficacité, en tout cas que les idées viennent, que j'ai le besoin que ça fourmille dans les mains et dans l'inconscient, et qu'à partir de 14h, je ne vaux plus rien. Et donc, je vais faire de la retouche, de la correction, etc., ou travailler avec mes éditeurs pour de la mise en page, enfin bref. Mais c'est essentiellement le matin. Après, c'est assez particulier le besoin d'écrire en soi. J'écris aussi un petit peu de poésie, enfin d'autres formats. Souvent, l'impulsion, en tout cas, ça va être de revenir sur quelque chose qui s'est mal passé dans la vie, sur lequel j'ai pas eu de mots, j'ai pas pu m'exprimer, et je vais avoir besoin de déplier ce moment, d'explorer toutes les possibilités autour de cette. Voilà, de cet accident de vie ou de ce silence qui m'a été imposé. Par exemple, ma première pièce Building, alors c'est la deuxième et c'est la première qu'on a montée avec la compagnie. Pendant mes études de théâtre, de comédienne, j'étais beaucoup hôtesse d'accueil pour des séminaires, etc. C'était une façon de gagner ma vie. J'ai été beaucoup télémarketeuse aussi. Vous savez, ces gens qui vous appellent au téléphone. Donc c'est présent dans la pièce. Oui, c'est l'enfer. C'est l'enfer pour ceux qui reçoivent le coup de fil. C'est vraiment aussi l'enfer pour l'étudiante qui passe le coup de fil et qui se fait raccrocher au nez toute la journée. Enfin, tout ceci est un vaste malentendu qui génère beaucoup de tristesse. Mais en tout cas, j'étais hôtesse d'accueil, donc vraiment, on me mettait dans une sorte de tailleur gris. J'avais une chef hôtesse qui me disait comment il fallait que je me maquille, il fallait que je retire mon chignon toute la journée, et j'étais littéralement posée à côté des toilettes et d'une plante verte toute la journée pendant 6 heures sur des talons comme ça, à indiquer les toilettes à des gens dans des grandes entreprises. Et voilà, c'était vraiment un costume d'invisibilité qui m'a permis d'observer le monde autour de moi, parce que j'étais vraiment comme une plante verte. Et le soir, en rentrant à la maison, j'écrivais les absurdités, les conversations que j'écoutais entre les employés, le jargon de l'entreprise, les petites violences ordinaires, etc. Et donc, c'était vraiment une vengeance pour moi. J'enlevais mes talons ce soir, je me mettais en jogging. J'écrivais. Et dans cette pièce qui se déroule sur 13 étages où on monte du parking, où il y a une petite hôtesse qui change au début entre deux bagnoles avec sa chef hôtesse, et on va monter dans les étages, il y a 34 personnages comme ça. Et la petite hôtesse, à la fin, finit très très mal dans le pot, dans le cocktail final de la pièce. Et donc, voilà, c'est souvent pour moi l'écriture une façon de revivre des choses, mais sous un aspect drôle, positif, cruel, mais une façon de transformer la réalité. C'est ça l'écriture. Et donc je vous encourage tous à écrire, parce que moi, il y a une chose que j'ai remarquée récemment, mais en fait c'est très banal ce que je vais vous dire, mais c'est quand même intéressant d'en avoir conscience, c'est que quelles que soient les personnes que j'ai rencontrées dans ma vie, que ce soit, je travaille beaucoup avec des détenus en prison, mais voilà, j'ai voyagé, j'ai rencontré des jeunes gens comme vous et puis des très vieux, de toutes origines, toutes religions, etc. Mais c'est qu'il n'existe pas un seul être humain qui ne se raconte pas sa vie, qui ne produise pas de récit de sa vie en même temps qu'il la vit. C'est-à-dire que vous tous, en même temps que vous vivez, mangez, avez des relations avec vos parents, vos petits copains, petites copines, amis, etc., frères et sœurs, en même temps que vous travaillez et vous faites vos devoirs, tout ce qui vous arrive, normalement, vous essayez de le raccorder à un récit qui donne du sens à votre vie. Et plus, en fait, vous êtes abreuvé d'autres récits, vous êtes abreuvé de mots, de capacités d'analyse, de compréhension, de distance, de philosophie, plus ces événements, ces deuils, ces choses difficiles que vous allez vivre, ces sentiments parfois d'exclusion, etc., ces échecs, ces réussites, vous allez pouvoir les inscrire dans un parcours qui ressemble déjà à une histoire métaphorique de vos vies. C'est déjà de la poésie, finalement. Je ne sais pas si vous mesurez ça ou pas, mais

0: Le langage, ça permet d'échanger. En fait, c'est ce qui nous différencie des animaux et ça nous permet de vivre en communauté et d'échanger sur des valeurs. Enfin, c'est sa première fonction. Après, ça permet plein de choses, mais moi, c'est ce que j'en retiens. Ça nous permet d'échanger entre nous.
1: Oui, ça nous permet effectivement d'échanger entre nous, de communiquer, d'exprimer nos émotions. J'ai vécu une expérience qui était assez passionnante sur le village des sourds, donc certains ont vu et d'autres pas vu, mais sur le plateau du village des sourds, il y a une comédienne qui est sourde, elle est vraiment parfaitement sourde, enfin vraiment, elle n'a jamais entendu un seul son de sa vie, sauf quand elle était tout bébé. En fait, ses parents lui ont donné un médicament par erreur quand elle était bébé, ça l'a rendue sourde. Sauf que, ouais, c'est un peu terrible. Sauf que elle a grandi dans un tout petit village où il n'y avait pas de car, bref, ni de train. Non, elle a grandi dans un tout petit village où il n'y avait pas la culture sourde autour, il n'y avait pas d'autres sourds, pas de prof de langue des signes. Et ses parents n'étaient pas vraiment concernés par cette question-là. Donc en fait, de 0 à 10 ans, elle a grandi dans ce petit village avec une toute petite école et on la mettait au fond de la classe et elle ne comprenait strictement rien. En gros, de 0 à 10 ans, elle n'a pas eu de langage, ni de langue des signes, elle ne pouvait pas vraiment lire sur les lèvres, elle ne savait pas lire ni écrire parce qu'il faut savoir que quand on est sourd, vous, quand vous apprenez à lire, A, ça produit un son dans votre tête, donc du coup, vous relayez le graphisme du A, un son dans votre tête. Donc ça, un sourd, ça produit pas de son quand il lit A. Donc en fait, ça reste une sorte de dessin complètement abstrait. Et elle nous a raconté que de 0 à 10 ans, elle ne rêvait pas la nuit, elle faisait pas de cauchemar. Elle n'arrivait pas à se figurer qu'en dehors de l'endroit où elle était ici et maintenant, il y avait d'autres endroits, d'autres pièces, d'autres pays. Elle était toujours dans l'ici et maintenant, dans un rapport extrêmement frontal aux choses. Parce qu'elle n'avait pas de mots à l'intérieur d'elle. Et à 10 ans, son grand-père l'a emmenée pour apprendre la langue des signes. Il a dit, maintenant, ça suffit, il faut absolument qu'elle apprenne et qu'elle ait un langage pour exprimer ses émotions, etc. Et à partir de là, tout s'est allumé dans sa tête. Elle s'est mise à lire en langue des signes de la poésie, elle a appris à lire et à écrire, etc. Mais en tout cas, c'est son monde intérieur avant tout qui s'est rempli. Elle a pu rêver la nuit, elle a pu s'imaginer un avenir. Repenser au passé, parce qu'elle n'avait pas de mémoire non plus sans les mots, elle n'a pas de pensée et donc elle n'avait pas de mémoire. Et en fait, les mots, c'est aussi ce qui vous aide complètement à justement tisser ce récit depuis votre naissance, quoi. C'est hyper important. Je trouve aussi que c'est un énorme outil de tolérance, les mots. Moi, j'ai un ami, je racontais ça hier, j'ai un ami, tout le monde pense toujours qu'il est hyper radin. C'est-à-dire que c'est un copain, il travaillait dans notre compagnie. Et en fait, ça fait 20 ans que nous, on pense qu'il est radin parce qu'il ne paye jamais un café. On est parti en tournée des dizaines de fois. À chaque fois, on s'invite les uns les autres à bouffer, etc. Et puis lui, rien, jamais, jamais il sortira 50 centimes pour vous payer un café à la machine à café. Bref, donc ça commençait tous à nous chauffer un peu, cette attitude. Et voilà, il a deux enfants, il a de quoi payer son loyer, enfin, il gagne sa vie. Et donc, je le jugeais énormément. Et récemment, je l'ai confronté, on a eu une discussion autour de ça. Je lui ai dit, écoute, j'ai l'impression que ça te coupe un peu socialement. Qu'est-ce qui se passe? Pourquoi tu as tant de mal à payer un café à quelqu'un? Qu'est-ce qui te coûte à ce point, quoi? Et donc, il m'a raconté son histoire. Il m'a raconté qu'à l'âge de 9 ans, son père était parti, qu'il s'était retrouvé avec ses frères dans une chambre d'hôtel à vivre avec sa maman, qu'ils n'avaient qu'un repas par jour, et que cet événement de sa vie avait produit un traumatisme absolument durable où il était terrifié depuis à l'idée de manquer. Et une fois qu'il m'avait raconté cette histoire, une fois qu'il m'avait éclairé grâce aux mots et au langage sur cet événement traumatique de sa vie, je n'avais plus du tout envie de le traiter de radin. J'avais juste envie de dire, c'est un ami traumatisé par un événement extrêmement sensible de son enfance. Et je trouve que souvent, on va tomber sur des gens qui sont en colère, qui ont des attitudes qui nous surprennent, nous déstabilisent. Et en fait, souvent, quand on peut avoir accès à ce qui a généré cette attitude, on est beaucoup plus tolérant, quoi. Il y a aussi quelque chose qui me semble intéressant avec les mots, et là on rejoint votre capacité poétique, c'est que les mots ne s'inscrivent en nous jamais de la même manière. C'est-à-dire que, en fait, la façon dont on va

0: programmer du langage et la façon dont on va structurer nos phrases est toujours différent selon les personnes. Parce qu'en fait, les premiers mots que vous apprenez, puis après tout au long de votre vie, vont être associés à une odeur, un vécu, une personne. Et vous ne verrez, personne dans cette classe ne verra exactement la même chose derrière un mot.
1: Question justement par rapport à ces humeurs qui varient un petit peu quand on écrit et ce qu'on essaie de faire passer comme message. Est-ce que vous, en écrivant en ring, vous cherchez plus à dénoncer les malentendus entre les êtres humains ou plutôt à en faire justement un éloge? Ou est-ce que c'était les deux?
0: Ouais, en tout cas, alors, d'un point de vue strictement théâtral et dramaturgique, je suis obligée de travailler sur le malentendu. C'est-à-dire que pour chaque pièce, au théâtre, un bon dialogue, c'est un dialogue qui se passe mal. Vraiment. C'est-à-dire que si un dialogue se passe bien au théâtre, la pièce se termine au bout d'une minute trente. Je vais mal. Ah, tu vas mal. Pourquoi tu vas mal? Eh ben, parce que j'ai été blessée par ce que tu m'as dit. Je te demande pardon, fais-moi un gros câlin. Voilà. En gros, ça, c'est un dialogue qui se passe bien. Mais au théâtre, ça ne peut pas être ça, parce que sinon, je trouve qu'on travaille vraiment sur cette matière du langage mal énoncé, du mensonge, de la chose qu'on ne s'avoue pas à soi-même, qu'on n'avoue pas à l'autre, de la chose qui est si difficile à avouer qu'on va mettre toute une pièce entière à l'avouer, d'une agression qu'on a subie, qu'on n'arrive pas à formuler, de toutes les entraves du langage. C'est vraiment ça ma matière première. Donc évidemment, en me penchant sur Ring, j'allais travailler sur ça justement, sur la difficulté à cohabiter, à se parler, à se comprendre, à avoir le même langage, surtout entre un homme et une femme, entre deux hommes et deux femmes. Après, c'est vraiment une déclaration d'amour au couple, Ring pour moi, parce que je trouve qu'on a tendance à justement beaucoup vouloir lisser les émotions, ce qui se joue entre les êtres humains, à vouloir parfaire les choses. Et moi, ce qui m'intéresse, c'est le mouvement, c'est le mouvement de la vie. C'est moi, j'ai eu des couples cataclysmiques. Ça fait 17 ans que je suis avec le même homme. On a deux enfants. On a traversé des tempêtes. Et je trouve que c'est une des aventures les plus extraordinaires qu'il m'ait été donné de vivre. C'est de mettre des mots, c'est d'essayer de comprendre le parcours de l'autre, d'où viennent les parents de mon conjoint, ses grands-parents, ses arrière-grands-parents. Et au premier enfant, pourquoi est-ce qu'on pète les plombs à ce point? Ah ben on n'avait pas du tout la même vision de l'éducation. Ben oui, mais moi j'ai été éduquée comme ça. Ben oui, mais moi j'ai eu ce manque-là. Mais oui, mais moi j'ai la peur de l'abandon. Et en fait, le couple, c'est vraiment un endroit où on a l'impression d'être un peu enfermés ensemble, parfois pour des années. On peut très bien se séparer si vraiment ça n'a plus de sens. Mais quand on s'aime hyper fort, c'est vraiment l'enjeu du dialogue jusqu'au bout, quoi. Voilà, donc je trouve que c'est un endroit qui symbolise vraiment qu'est-ce que c'est que de vivre ensemble en ayant beaucoup d'enjeux communs, quoi. Surtout quand on habite ensemble, quand on fait un gamin ou pas ensemble, mais en tout cas. Donc je crois que c'était vraiment un désir de dire que les malentendus sont passionnants pourvu qu'on les traite, qu'on les analyse et que. Voilà. Aujourd'hui, on est beaucoup dans l'ère de la sagesse, de la distance, du calme. Voilà. Et donc, déjà à 20 ans, quand on est influenceur, on doit être cool. Toujours être capable de prendre de la distance avec les gens, avec les choses. Et il dit, mais en fait, la vie, c'est être tempêté par la vie, c'est être traversé par elle, c'est être agité, c'est éprouver mille émotions. Avant d'avoir une espèce de sagesse et de distance, enfin, Nelson Mandela, il lui a fallu des décennies de révolte, d'injustice, enfin, moi, je trouve que c'est beau, en fait, d'être agité, de se mettre en colère, de s'excuser, d'essayer de comprendre. On n'est pas des robots, quoi. Voilà. Et le théâtre, pour moi, c'est aussi ça. C'est traverser toutes ces choses-là en plus grand pour pouvoir s'en apaiser, se réparer, etc. C'est vraiment fou et c'est quasiment systématiquement toujours ce qui se passe. C'est-à-dire que c'est les plus timides, les plus effacés, parfois aussi les plus exclus, qui tout d'un coup, quand on leur donne la parole et vraiment l'espace pour être écoutés, entendus, c'est eux qui vont nous bluffer par la qualité de leur monde intérieur. Parce que souvent, les élèves qui sont un peu seuls, ils n'ont pas le choix aussi que de cultiver un monde intérieur, un monde à eux. Et là, tout d'un coup, ça nous explose au visage. Et c'est absolument magnifique. Donc ces ateliers, c'est aussi vraiment des outils de tolérance et de redonner une pleine place à chacun. Et parfois aussi de créer des vocations, parce que le théâtre, ça peut vraiment être un endroit justement de sécurité et d'expression pour des gens qui ont du mal à être dans la vie, dans les relations sociales. Tout d'un coup, tac, ils sont sur un plateau éclairé, entendu. Et là, on les entend pleinement, quoi. J'adore aller dans des établissements comme ça. Ouais, ça les sort du devoir, de l'obligation. Ils découvrent ce que c'est que la liberté, la transgression par l'art et comment on augmente sa vie, quoi.
2: Alors, question piège. Si tu avais à donner un conseil à un jeune, toi, avec ton expérience, qu'est-ce que tu lui dirais ?
0: Ben, je lui dirais que tout le monde a des goûts, déjà. On n'est pas obligé de tout aimer. Je pense qu'il faut aller un maximum au théâtre, voir des concerts, et tout d'un coup se dire, tiens, qu'est-ce qui résonne en moi ? Et ensuite, c'est d'aller absolument voir les équipes de théâtre, les metteuses et les metteurs en scène, les comédiens et comédiennes, et leur dire, tiens, ben, moi, ça me passionne. En tout cas, c'est de créer un dialogue avec les équipes, parce que nous, on adore ça. Voilà, ça donne du sens à notre métier. Donc, c'est vraiment avoir aucune inhibition avec les équipes qui viennent présenter des créations. Et ensuite, s'il y a des questions de moyens financiers pour accéder au spectacle, etc., les théâtres ont une vraie mission d'accueillir les jeunes, de faire en sorte qu'il y ait des tarifs parfaitement accessibles. Surtout, ne pas se mettre cette interdiction par rapport à l'argent que coûte un ticket de théâtre. Les établissements trouvent toujours une solution. Voilà.
2: Léonore Confino était l'invitée du lycée Gimond de Benin, où elle a passé une journée pour des rencontres et des ateliers d'écriture. C'était la première partie de ce reportage sur Info RC, et surprise, comme il s'est passé plein de choses intéressantes ce matin-là, vous aurez droit à deux autres émissions que vous pourrez écouter sur notre antenne ou en podcast sur X, Twitter et Facebook.
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2: Plus protéger la biodiversité sur la planète, ce pacte de paix.
3: Voici les titres que vous pouvez trouver ce matin dans vos journaux pour ce mardi 15 septembre avec dans Le Monde ce titre « Les électeurs inquiets et en colère avant 2027 ». Une vaste enquête montre que les Français sont plus pessimistes qu'en 2022. 59% se disent inquiets, 30% en colère et près des trois quarts pensent que la situation du pays va se détériorer. Leurs premières préoccupations sont le pouvoir d'achat, l'emploi et les finances publiques, bien avant l'immigration. Dans ce climat, Marine Le Pen apparaît bien placée, avec un socle électoral solide au sein d'un électorat qui réclame un vrai changement. Dans Le Figaro, périscolaire, les élus de Paris à l'heure des comptes. Après les scandales qui ont éclaboussé le périscolaire parisien, une mission du Sénat doit entendre plusieurs responsables, dont l'ancienne maire Anne Hidalgo, sur les dysfonctionnements ayant permis des violences sur des enfants. Le parquet de Paris a ouvert une nouvelle investigation, plaçant les élus face à leurs responsabilités politiques et administratives. Dans Libération, le baril flambe, Trump flanche. Le prix du pétrole a de nouveau dépassé les $100, atteignant plus de 107-108 $, après la fermeture d'un oléoduc majeur en Arabie Saoudite et la montée des tensions au Moyen-Orient. Cette envolée fait exploser le prix du diesel aux États-Unis et réduit la marge de manœuvre de Donald Trump, dont l'électorat commence à s'impatienter face à la facture énergétique. Pour l'humanité, mouvement climat, le retour de flamme. Après un été marqué par des canicules à répétition et de nombreux incendies en Europe, la mobilisation citoyenne pour le climat reprend de la force. Collectifs, syndicats et organisations écologistes se réorganisent pour exiger des mesures plus ambitieuses de réduction des émissions et d'adaptation des territoires. L'été suffocant a servi de déclic, transformant le vécu de la crise climatique en moteur de mobilisation. Et dans votre Dauphiné libéré, les touristes font le plein en pharmacie, cosmétiques, parapharmacie, médicaments, traitements. Les touristes étrangers profitent de leurs vacances pour se fournir dans les pharmacies de Drôme-Ardèche, où les produits sont moins chers que chez eux. C'est donc en page 2 et page 3 de votre Dauphiné libéré. C'est ainsi que se termine cette revue de presse de ce mardi 15 septembre.
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1: C'est un peu un ovni, voilà.
2: Un petit peu intriguant.
3: Alors c'est un roman que j'ai adoré.
4: De savoir que je vais en parler, ça me donne le sourire aux lèvres.
5: Les coups de cœur de la librairie du tiers-temps.
6: J'ai choisi ce livre parce que je l'ai trouvé particulièrement beau.
2: Cet humour assez truculent, assez
4: pincant. Et derrière, il y a un petit résumé qui dit... Et donc, il ne me manque que la parole.
6: Celle de l'écume, donc en bord de mer.
7: J'ai tout lu en une soirée.
2: Wow. Et c'est l'heure de la chronique du tiers-temps. Bonjour Nina.
8: Bonjour Colline.
2: Le tiers-temps, c'est la librairie qui est boulevard Gambetta à Aubenas. Et chaque semaine, vous nous présentez vos coups de cœur. Alors, c'est quoi le livre que tu as choisi aujourd'hui ?
8: Alors, aujourd'hui, je vais...

0: parler d'un pays qui n'existe plus, d'Amandine Hadjik. Un roman magnifique, c'est aussi publié aux éditions d'Olivier. La semaine dernière, je vous avais présenté « À voix haute » de Paulina Panasenko, où c'était déjà une histoire d'une autrice d'une quarantaine d'années qui enquêtait sur le grand-père de son grand-père qui était mort en camp. Et là, cette fois, c'est l'autrice est née en France et son père est yougoslave. Et elle est née dans les années 80-85. Et elle raconte comment la guerre en Bosnie, du coup le pays de son père, enfin le nouveau pays de son père, est arrivée jusqu'à ses oreilles. Alors c'est toute une question autour de la légitimité quand on vit des guerres alors qu'on n'est pas dans le pays qui est en train de la traverser, mais qu'en fait on est complètement traversé par ce qui s'y passe. Et donc c'est beaucoup avec au début des souvenirs de ses parents qui envoient des colis. Jusque là-bas, il y a cette question qui revient tout le temps d'envoyer de la nourriture ou plus aux familles où elle comprend qu'il se passe des choses. Elle voit les médias, les images de guerre, mais il n'y a absolument pas de discussion dans sa famille autour de tout ça. Voilà, c'est un roman qui est absolument nécessaire, comme on dit souvent, parce que la guerre en Bosnie, c'est quelque chose dont on n'a pas non plus tant parlé, et des génocides qui ont eu lieu. Elle retourne aussi sur des lieux, elle fait part de qu'est-ce que c'est que de venir d'une famille musulmane yougoslave. Et voilà comment elle se réapproprie aussi son nom que personne ne connaît, Hadjik. Je vous conseille vivement de lire D'un pays qui n'existe plus.
1: D'Amandine Hadjik, c'est publié aux éditions de l'Olivier et ça vient de sortir.
0: Oui, c'est un très beau livre de la rentrée littéraire.
1: Merci beaucoup Nina.
0: Merci Colline.
2: Yeah. Ouais.

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2: Dans cette nouvelle rubrique, vous trouverez une initiation à la cueillette, une invitation à découvrir et connaître ces voisines discrètes que sont les plantes sauvages, une incitation à vous balader à leur recherche. Toutes les plantes qui figureront dans cette rubrique sont des plantes sauvages, locales, de saison, comestibles et médicinales. Et en ce moment, c'est les derniers jours pour cueillir les fruits du sureau noir. Ce sont des grappes de baignoire qui pendent à maturité. Au printemps, les fleurs hermaphrodites de sureau sont des ombelles bien repérables quand elles sont bien développées. Le sureau est donc auto-fertile. Et en septembre, c'est le moment de cueillir les fruits. Des baignoires donc. Elles contiennent des anthocyanosides, des flavonoïdes, des vitamines et des antioxydants. Elles sont donc très utiles pour soutenir les défenses immunitaires face à l'arrivée du froid. Elles sont également efficaces en cas de maladies infectieuses. Elles ont des propriétés antivirales et favorisent l'accompagnement de la fièvre en activant la sécrétion de la transpiration et l'élimination des toxines. Attention, elles ne sont comestibles qu'après cuisson. Et le mieux pour révéler toutes leurs propriétés, c'est de les consommer en sirop. Facile à réaliser, faites-les cuire dans l'eau à feu doux en ajoutant du sucre ou du miel. Concernant la cueillette sauvage en général, faites attention à cueillir vos plantes à plus de 50 cm du sol pour éviter toute contamination par les déjections des animaux ou dans le cas contraire, pensez à les faire cuire. On a compris que pour les fruits de sureau, la cuisson est nécessaire dans tous les cas. Et utilisez vos cinq sens pour identifier les plantes. Et si vous avez un doute, rendez-vous dans votre pharmacie où l'on pourra sûrement vous informer. Faites aussi attention à ne pas cueillir les plantes qui ne sont pas présentes en abondance. Laissez toujours les trois quarts d'une population. L'idée, c'est de préserver leur vie, tout comme la vôtre.
0: C'était votre rubrique « Plantes sauvages ».
2: Et on écoute le titre « À la faveur de l'automne »

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2: 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Merci d'être avec nous pour ce mardi 15 septembre. Tout de suite, le bon plan du jour.
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2: Il s'agit d'une exposition et une animation à Aubenas sur les dinosaures. Les dinosaures arrivent dans votre ville. Préparez-vous à un voyage fascinant dans le passé, où des créatures mythiques prennent vie sous vos yeux. Exposition exceptionnelle avec des dinosaures robotisés, des animations interactives et des expériences inoubliables pour toute la famille. Alors au programme, visite de plus de 30 espèces de dinosaures, Dino Quiz avec remise de diplôme à la clé, fouilles archéologiques, animation Vélociraptor, jeux gonflables, boutique souvenirs, espace sucré sur place, photo souvenir avec les bébés dinosaures. Pour les tarifs, c'est 10 euros. Pour les enfants de 3 à 13 ans, ce sera 8 euros. La billetterie se fait sur place, pas de réservation. Alors l'adresse, c'est donc à Aubenas, parking Carrefour Market, 18 avenue de Lattre de Tassigny. Et ça se passe quand? Et bien ça se passe jusqu'au 27 septembre. C'est le mardi et les week-ends de 14h à 17h. Thank you.

0: Vous l'avez compris, Achat et pour la paix avec ce titre Peace. Merci d'être à l'écoute de la matinale.
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0: Si vous avez envie d'aller voir des films, ça tombe bien, j'ai des choses à vous proposer, comme le film Tombé du ciel, une comédie française, avec Iliès Diadel, Josiane Balasco et Fred Testo. C'est donc aujourd'hui à 18h et 20h45. À 20h45, vous avez Insidious, l'invasion du lointain, film d'épouvante américain avec Amelia Eve, Island Austin et Lynn Shay. Spider-Man, Brand New Day, ce sera donc à 20h30. Donc c'est un film d'aventure avec Tom Holland, Zendaya et Zadie Sink. 18h15, c'est l'horaire de La vie d'une femme, un film français, un drame avec Léa Drucker, Mélanie Thierry et Charles Berling. Les survivants du Tché, c'est donc un documentaire français, ce sera à 18h15 et 20h45. Un petit peu plus tôt, à 17h45, Fjord, un film, un drame roumain avec Sébastien Stan et Renate Renzvé. L'inconnu, c'est à 20h45, un thriller français avec Léa Seydoux, Nils Schneider et Valérie Dréville. La frappe, ce sera à 18h et 20h45, un drame français là aussi avec Diego Murgia, Bastien Bouillon et Roman Fringeli. Et puis vous avez aussi Une affaire turque avec un thriller français avec Lionel Erdogan, Charles Berling et Metehan Yegun. Voilà, c'était ce que vous pouvez aller voir aujourd'hui au cinéma.

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0: Il s'agit de Répertoire, le cinquième album solo de l'auteur-compositeur-interprète québécois Jonathan Persson, pseudonyme de Jonathan Robert, également leader du groupe de rock Corridor. Alors cet album est sorti il y a une quinzaine de jours sous le label Bound Sound. Alors pour cet album, l'artiste s'éloigne ici de ses sonorités habituelles, plus sombres, ou de son rock spaghetti. Il propose une indie pop à la fois groovy, onirique et contemplative. L'album intègre de fortes influences de yacht rock, de dream pop, de soft rock et de musique brésilienne avec des lignes de basse très mélodieuses et aussi des guitares auto-échantillonnées. Alors à travers 10 morceaux, il compose donc ce disque. Il explore de manière lucide et poétique sa propre relation avec la musique et puis il y retrace ses moments de doute ou d'écœurement face à l'industrie et les instants magiques qui lui rappellent pourquoi il a choisi ce métier. On va écouter un deuxième extrait puisque hier vous en avez déjà eu un. Il s'agit de « Je pense à toi ».

0: Un deuxième extrait de Jonathan Person, l'album de la semaine.
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2: Merci de rester à l'écoute de RFI. Il est 11h à Paris, 10h en temps universel. Le journal, c'est tout de suite avec vous, Charlotte de Rouen, bonjour.
3: Bonjour Caroline, bonjour à tous. Au Moyen-Orient, les intérêts saoudiens de plus en plus menacés face à l'avancée des rebelles houthis au Yémen et à leur contrôle du détroit de Bab el-Mandeb. Et les nouveaux alliés de l'Arabie saoudite, la Turquie et le Pakistan ne s'impliquent pas militairement pour le moment. On fait le point dès le début de cette édition. En Suède, les résultats définitifs des élections législatives ne sont pas encore connus, mais les négociations en vue de former un gouvernement ont déjà commencé. Et puis notre planète n'est pas la seule à être polluée. L'espace l'est aussi, avec des débris de fusées, de vieux satellites, ce qui augmente le risque de collision. Une réunion du Conseil de sécurité de l'ONU doit avoir lieu aujourd'hui sur le détroit de Bab el-Mandeb. Les rebelles yéménites houthis se sont emparés du contrôle de cette voie maritime qui est devenue cruciale depuis la fermeture du détroit d'Hormuz. C'est par là que passait l'essentiel des exportations de pétrole saoudien. Ce qui est devenu très difficile depuis que les houthis ont infligé ces derniers jours d'importants revers aux forces pro-gouvernementales yéménites et à leurs alliés saoudiens. Les intérêts saoudiens qui se retrouvent menacés. Pourtant, le royaume a signé le mois dernier une alliance décisive avec le Pakistan et la Turquie. Selon ce pacte, les alliés doivent se fournir assistance, mais pour l'heure, ils se sont contentés de simples déclarations à Blajounaïdi.
4: L'accord avait été présenté comme une promesse qui rappelle l'article 5 de la charte de l'OTAN. Une attaque contre l'un des membres serait considérée comme une attaque contre les trois. Mais il faut le préciser, aucun texte ressemblant à un pacte de défense finalisée n'a encore été rendue publique jusqu'à présent. Les modalités concrètes ne sont donc pas encore connues. Le chef de la diplomatie pakistanaise a précisé la semaine dernière que rien n'avait encore été évoqué au sujet d'une éventuelle intervention. Tout comme le Pakistan, la Turquie temporise. Pour Ankara, l'alliance doit instaurer une dissuasion à long terme plutôt que d'apporter une solution immédiate à chaque conflit qui se présente. Pour l'heure donc, les deux alliés de l'Arabie saoudite ne s'engagent pas dans un conflit qui pourrait, notamment pour le Pakistan, les mettre en porte-à-faux face à l'Iran. Est-ce parce que l'architecture de cette alliance est encore en cours de construction ou parce que ce premier test affiche trop nettement les intérêts divergents de ses membres? Seul l'avenir le dira.
3: Blajounaïdi, le ministre iranien des Affaires étrangères se rendra en Chine demain. Les deux hommes se sont rencontrés pour la dernière fois la semaine dernière au sommet des BRICS en Inde. Pékin participe aux efforts de médiation dans la guerre entre l'Iran et les États-Unis qui perturbe fortement l'économie mondiale. En Cisjordanie occupée, un Palestinien tué par l'armée israélienne lors d'un raid. Ça s'est passé à Albiré, près de Ramallah. Les secouristes du Croissant Rouge palestiniens ont indiqué que l'homme était grièvement blessé par balle à l'abdomen et à la cuisse. L'armée israélienne n'a pas communiqué sur ce cas pour le moment. La Suède entre dans une nouvelle phase politique. Les élections législatives ont placé la gauche très largement en tête avec 3 sièges d'avance. Les résultats définitifs ne sont pas encore connus, alors tout peut encore basculer. Mais les tractations pour former un nouveau gouvernement ont déjà commencé et dans ce jeu, les équilibres pourraient rapidement changer, Ottilia Ferré.
5: Le premier ministre suédois, Ulf Kristersson, a créé la surprise au lendemain des élections en tendant une main vers le parti du centre qui est pourtant dans l'opposition. Il s'est dit ouvert à de nouvelles constellations gouvernementales.
6: Si toutes les lignes rouges restent en place, alors la Suède n'aura tout simplement pas de gouvernement. Et moi, je veux m'intéresser aux différents possibilités qui pourraient exister.
5: Le centre a justement tracé une de ces lignes rouges. Hors de question pour eux de gouverner avec l'extrême droite. Pour autant, pas question non plus de gouverner avec le parti de gauche, seulement avec les sociaux-démocrates. Là où c'est un peu compliqué, c'est qu'ils font tous partie, à l'heure actuelle, de la même alliance. Il va donc falloir jongler avec les revendications de chacun. C'est un petit peu ce que dit ce lundi Hannes Hervieux, le secrétaire du parti du centre.
7: De notre côté, nous avons dit que nous étions sont prêts à négocier avec les sociodémocrates pour mettre en place un gouvernement stable. Une chose est claire, les Suédois ne veulent pas, par exemple, d'un virage économique vers la gauche. Mais ils ne veulent pas non plus voir les démocrates de Suède entrer au gouvernement. Il est donc important que les sociodémocrates tiennent compte de cela dans ces négociations.
5: Les derniers bulletins de vote peuvent encore changer la donne, mais le centre semble déjà être devenu le parti pivot des négociations. La formation d'une coalition s'annonce difficile et la culture suédoise du compromis risque d'être mise à rude épreuve. Ottilia Ferré, Stockholm, RFI.
3: Ce revers pour Donald Trump aux États-Unis, la Cour suprême à majorité conservatrice a rejeté un recours de l'administration visant à permettre d'encadrer plus strictement le vote par correspondance et ce, dès les élections de mi-mandat qui auront lieu en novembre. Le président américain dénonce régulièrement cette manière de voter à laquelle il impute en grande partie sa défaite en 2020 face à Joe Biden. Au Salvador, cette première condamnation à la prison à perpétuité pour un féminicide, condamnation qui intervient après une réforme législative menée par le président Nayib Bukele. Auparavant, la prison à perpétuité était interdite par la Constitution. Nayib Bukele, élu en 2019, gouverne sous un régime d'exception dans le cadre de sa guerre contre les gangs. Plusieurs milliers de manifestants à travers le Costa Rica hier lundi pour protester contre la présidente et sa réforme de la magistrature. Laura Fernandez projette de réformer le modèle judiciaire, mais ses opposants craignent que ces changements menacent l'impartialité des juges et sapent la démocratie. La présidente de droite, en fonction depuis le mois de mai, accuse, elle, les magistrats d'inaction à l'encontre des violences liées au narcotrafic. RFI midi 6, à Paris, le procès de 7 membres de la famille Hamidović s'ouvre ce mardi. Originaire de Bosnie, cette famille est accusée d'être à la tête d'un groupe de pickpockets et d'avoir contraint de nombreux mineurs à voler des touristes. Marius Lafont, c'est un véritable réseau criminel de vol à la tire que les juges, sur lequel les juges doivent se prononcer à partir de ce mardi.
8: Deux générations seront présentes sur le banc des prévenus. Roberto Hamidović, chef présumé du clan, mais aussi ses deux enfants et son épouse. Ils sont accusés d'avoir exploité des dizaines de jeunes filles mineures contraintes de faire des vols dans des lieux touristiques à Paris, le sociologue Olivier Perrou.
9: Certaines jeunes filles peuvent rapporter jusqu'à 20-25 000 euros par mois. Et donc, oui, il y a toujours effectivement un oncle, un cousin qui va prendre ces jeunes filles pour pouvoir avoir effectivement cette manne financière.
8: Le risque, c'est que le réseau Hamidović se reconstitue. Dans cette structure familiale, les lieutenants sont vite appelés à reprendre la place des chefs. Les premières victimes, d'après Olivier Perrou, ce sont bien les voleuses à la tire exploitées par le système.
9: On a mis beaucoup de temps à voir finalement que ces jeunes filles étaient victimes. C'était traité comme de la délinquance ordinaire. En fait, c'est un peu les petits soldats, mais sans ces petits soldats, les dirigeants en haut, en fait, ne peuvent plus rien faire.
8: Le sociologue rappelle que la protection idéale pour ces jeunes filles serait un placement dans un foyer de l'aide sociale à l'enfance, isolé des membres du clan Hamidović au secret, pour éviter qu'elles ne soient récupérées par le réseau dès leur sortie.
3: Précision signée Marius Roland. Nos institutions ont failli, ce sont les mots de l'ancienne maire de Paris, Anne Hidalgo, devant le Sénat ce mardi pour évoquer le scandale du périscolaire. Celle qui a dirigé la mairie de la capitale pendant 12 ans est entendue devant une commission d'enquête sur les violences sexuelles commises sur des enfants par des animateurs du périscolaire. L'espace est de plus en plus encombré, du moins l'orbite de la Terre, et ce n'est pas sans risque. L'Agence spatiale européenne alerte sur les débris qui se multiplient au-dessus de nos têtes, ce qui implique un risque accru de collision. Simon Rosé.
10: L'an dernier, on a lancé plus de 300 fusées pour plus de 4000 nouveaux satellites placés en orbite, un record alimenté principalement par le déploiement de constellations comme les Starlink de SpaceX. L'orbite s'encombre et encore, il faut y ajouter les déchets, les débris. L'ESA estime ainsi à 68 450 le nombre d'objets de plus de 10 cm en orbite, mais surtout elle évalue à 1,5 million le nombre de débris mesurant entre 1 et 10 cm et à 230 millions, ceux compris entre 1 mm mètre et 1 cm. C'est petit certes, mais lancé à plusieurs kilomètres par seconde, c'est suffisant pour endommager un satellite en cas de collision. Quelques progrès sont pourtant enregistrés. La proportion des tâches de fusée volontairement désorbitées après leur mission est passée d'environ 10% à plus de 65% en 10 ans. Mais l'Agence spatiale européenne estime les efforts encore insuffisants pour garantir un espace durable à long terme. L'agence a donc durci ses règles. Ses engins en orbite basse doivent désormais quitter cette zone dans les 5 ans qui suivent la fin de leur mission, contre 25 ans auparavant. Objectif, éviter que les orbites les plus utilisées s'encombrent encore un peu plus.
3: C'est avec nous sur RFI, je vous laisse en compagnie d'Emmanuel Bastide. Bonjour Emmanuel.
11: Bonjour Charlotte de Rouen, prochain journal dans 50 minutes.
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1: Il est temps de retrouver votre agenda local et culturel de ce mardi 15 septembre. Et on commence avec une exposition, voire des expositions à la galerie Sebel à Aubenas avec des peintures et des sculptures « L'Odyssée de la lumière » de Bud Wertheim. Alors découvrez cette Odyssée, série de tableaux de l'artiste américain formé à Baltimore. Avec donc cet artiste qui est né à Saint-Louis, il a suivi des cours à l'école des Beaux-Arts de Baltimore jusqu'en 1932. Il a travaillé avec Ossip Zadkine, puis il est devenu l'élève de Léopold Servage. Il a participé à de nombreuses expositions et en France, il a suivi des cours à l'Académie de Montmartre auprès de Fernand Léger et d'André Lhote. Alors à partir de 1961, il partage sa vie entre Paris et la Grèce, d'où il puisera l'inspiration pour l'Odyssée de la Lumière. Et en 1976, il s'installe en Ardèche, où il vivra, travaillera et exposera jusqu'en 2001. Quatre artistes donc aujourd'hui, peinture de Patricia Delorme, Dan Casado et Claude Carvin, et des sculptures de Laurent Quincal. Côté peinture actuelle, la Galerie Sebel a le plaisir d'accueillir à nouveau les paysages imaginaires et rafraîchissants de Patricia Delorme. Un nouvel artiste a intégré la galerie, il s'agit donc de Dan Casado, dont l'univers onirique ne manquera pas de vous étonner. Seront également présents des pastels de Claude Carvin, précis et délicats, où l'on peut reconnaître les paysages de l'Ardèche. Et on pourra enfin admirer les sculptures en pierre de Laurent Quincal. À voir et à revoir aussi de nouvelles œuvres des artistes permanents, Mireille Chevin, Hélène Sherman-Labati, Alain Ponson, Isabelle Quintana, Aïdé Rosé ou alors Louis Trezeras. Alors les tarifs c'est libre, l'accès est carrément libre, les dates et les horaires c'est simple, vous avez jusqu'au 30 septembre, ça se passe le mardi, le mercredi, le jeudi, le vendredi et le samedi, les horaires de 14h à 19h, le matin c'est sur rendez-vous et l'adresse c'est Galerie Sebel, 12 rue Denis Papin à Aubenas. Une autre exposition à Aubenas avec Zoave, l'univers foisonnant, là où le pop surréalisme croise la BD underground. Dessins, peintures, sérigraphies et collages se répondent pour créer des œuvres singulières, colorées et pleines d'imaginaire. Une expo pétillante à ne pas rater. Ici, le dessin, la peinture, la sérigraphie et le collage se mêlent et dialoguent librement sans jamais se ressembler. De cette rencontre naissent des œuvres singulières. Et puis chaque pièce qui raconte sa propre et petite histoire avec ses codes, ses couleurs et son univers bien à elle. C'est donc une exposition idéale pour les curieux, les amateurs de BD comme les amoureux d'art brut et coloré à parcourir sans se presser. L'œil bien grand ouvert et avec l'esprit léger. Donc l'exposition elle est visible jusqu'au 30 septembre, le lundi, le mardi de 12h à 18h, le mercredi, jeudi et vendredi. De 12h à 22h, bar et restauration possible, il faut réserver au 04 65 84 57 60, 04 65 84 57 60. L'entrée est libre, c'est donc à La Ferme, 3B avenue de Bellande à Aubenas. On reste dans les expositions, mais cette fois-ci à Vals-les-Bains avec Laura Dreyer. Vous allez pouvoir découvrir ses œuvres de l'artiste pluridisciplinaire qui puise son inspiration dans l'art nouveau et l'observation du vivant. Entre peinture et photographie, ses œuvres célèbrent les formes organiques comme un rempart poétique face à la violence du monde, offrant aux spectateurs une invitation à l'émerveillement et à la contemplation. Au cœur des Alpilles, l'entrée est libre, c'est jusqu'au 27 septembre. Alors c'est du lundi au vendredi de 9h à 12h et de 13h30 à 17h30, les week-ends, le samedi et le dimanche en fonction de l'artiste. L'adresse c'est à la salle Volane, 3 avenue Claude Expilly et c'est donc à Vals-les-Bains. des portes ouvertes à la maison Roca. Visite du patrimoine, c'est donc du 18 au 20 septembre. La maison Roca qui propose donc ses visites guidées de patrimoine pour faire découvrir son architecture et son histoire aux visiteurs. L'événement est spécifiquement conçu pour différents publics, avec le vendredi 18 exclusivement dédié au groupe scolaire. Et ces visites vont se dérouler du vendredi donc au dimanche, de 10h à 14h à la maison Roca, c'est donc à Aubenas. Et donc les horaires du vendredi 18 au 20, ce sera à 10h, à 10h30, à 14h et à 16h. La maison Roca, c'est 15 mai, chemin du Tennis. Et comme je vous l'ai dit, c'est à Aubenas. Et on termine avec les journées du patrimoine à Aubenas. Les journées qui ont lieu du 17 au 20 septembre. 7 visites et animations sont au programme. Vous allez pouvoir découvrir les expositions ouvertes tout le week-end, les lieux culturels de l'Ardèche qui proposent des visites libres, des visites commentées et des ateliers en famille. Les thèmes 2026 sont patrimoine.

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2: Bonjour et bienvenue sur Info RC. Nous vous retrouvons pour l'Instant Mytho, votre émission consacrée aux mythes et légendes de l'Antiquité, présentée par les élèves de 3e de l'option latin du collège La Ségalière à l'Argentière. Aujourd'hui, notre émission est consacrée au mythe d'Orphée et Eurydice. Elle vous est présentée par Johan.

Orphée est un héros de la mythologie grecque. C'est le fils de Calliope, muse de la poésie épique et de l'éloquence. Poète et musicien, il charme de sa lyre qui compte les coups enjoués.

Eurydice, quant à elle, est une dryade. Elle incarne la force des arbres et plus spécialement celle des chênes. Eurydice et Orphée tombèrent amoureux l'un de l'autre et se marièrent rapidement.

Le jour de leurs noces, le dieu du mariage, Hyménée, chante de façon triste et sans joie. C'est le présage que le bonheur ne durera pas. En effet, le jour du mariage, Eurydice, comme à son habitude, partit se baigner dans le fleuve avec ses amis les Naïades. Aristée, un berger brutal, qui est tombé amoureux d'elle, l'espionne depuis quelque temps. Il les pourchassa. Eurydice et ses amis s'enfuirent, mais Eurydice marcha sur un serpent mortel, qui la tua sur le coup. Eurydice descendit donc aux enfers, le royaume des morts. Orphée fut si triste qu'il partit chercher sa femme. Il joua de la lyre pour attendrir les créatures.

D'abord, Charon, le passeur du Styx, qui faisait traverser le fleuve aux âmes de tous ceux qui devaient entrer dans le royaume des morts. Puis, Cerbère, l'horrible chien à trois têtes, gardien des enfers, dont la voix terrorisait tous ceux qui s'en approchaient. Et enfin, les trois juges des morts et les Euménides, déesses des remords à la chevelure de serpent. Il joua si bien de la lyre qu'Hadès, Pluton, et Perséphone, Proserpine, acceptèrent qu'il revienne chercher Eurydice. Mais il y a une condition, dit Hadès. Tu ne devras te retourner sous aucun prétexte, avant d'être sorti des enfers, sinon tu la perdras à jamais.

Orphée retrouva donc sa bien-aimée et partit en direction du monde des vivants. Mais, arrivé au bout du chemin, Orphée se retourna car il n'entendait plus Eurydice. Il pensait qu'elle ne le suivait plus. Lui-même pensait être déjà sorti du royaume des morts. Or, il n'avait pas vu qu'un de ses pieds était resté dans les enfers. Il perdit Eurydice à tout jamais. Elle s'évanouit dans les enfers.

Orphée demeurait inconsolable à cette disparition. Son chant triste exaspéra les Ménades, nymphes dévouées à Dionysos, Bacchus, qui le décapitèrent. On prétend que la tête continuait parfois à chanter dans son tombeau. Selon une autre version de la légende, Apollon, ému par le chant d'Orphée, descendit de l'Olympe pour l'emmener au firmament des musiciens. On ne le reverra plus jamais.

0: Ce mythe est le symbole de l'amour, plus fort que la mort, ou qui essaye de l'être. Il est aussi le symbole de la fidélité à sa bien-aimée. Puisque même mort, la tête d'Orphée, séparée de son corps, continuait à répéter le nom d'Eurydice. Il incarne la force de la poésie, capable de charmer même les impitoyables dieux de la mort.
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0: 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C'est pas moi qui décide, c'est lui. Des fois, je le remercie très fort parce que j'aime bien le chemin qu'il a choisi. Des fois, je le déteste très fort parce que c'est pas ce que j'ai choisi. Mais j'ai pas le choix, je virevolte. Alors je respire. Je respire profondément pour pas me laisser étouffer. Avaler trop d'air dans la bourrasque et m'étouffer. Alors je respire. Et je suis la direction du vent.
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2: Bonjour à toutes et tous et soyez les bienvenus dans ce nouvel épisode de Sur la route. Épisode de rentrée, épisode consacré à l'éco-construction, en compagnie de Julie Boucard-Zog, architecte de profession. L'éco-construction vise à minimiser l'impact du bâti sur la planète tout en proposant une approche durable, une réduction de la consommation d'énergie en favorisant l'utilisation d'énergies renouvelables. Mais entre fantasmes et réalité de terrain, comment y voir clair? C'est pourquoi aujourd'hui, nous vous proposons le portrait de Julie qui construit sa propre maison écologique en Ardèche. Et tout ce que vous avez toujours voulu savoir sur l'éco-construction, ou presque, eh bien sera abordé concrètement dans cette émission. Bonne écoute.
3: Voilà, donc là c'est encore en chantier, il y a l'échafaudage, mais tu vois qu'il y aura après une petite pente progressive qui va monter sur la maison. Donc on a vu que la maison à l'est, elle était un peu surélevée. Elle a un mètre en fait de ce socle béton que l'on voit qui est le vide sanitaire là, donc on est surélevé de ce côté-là. Et à l'ouest, il y a une terrasse extérieure qui est 70 cm au-dessus du niveau du rez-de-chaussée. Donc tu vois, on a construit avec la pente aussi. J'avais calé la maison par rapport à ça. J'ai aussi calé la maison par rapport aux arbres existants. Donc on a forcément dû couper 3 ou 4 arbres. Et notamment, il y avait un cerisier qui était à moitié mort. Et il y avait d'autres petits arbres, etc. Mais on a gardé les plus gros. Et notamment, on verra tout à l'heure, un superbe cerisier qui est à l'angle sud-est. Voilà, mais on a calé la maison par rapport au terrain. Le plus au nord possible. Le garage est au nord, comme ça il nous protège du vent. On évite les vis-à-vis aussi avec le voisin parce que lui il a sa piscine et sa terrasse juste derrière. Et dans le garage, on a ici en dessous, la dalle du garage, une cuve de 10 mètres cubes de récupération d'eau de pluie. Donc sur les trois pans de toiture, on récupère les eaux de pluie et ça va servir à alimenter donc bien sûr le jardin. Notamment en été quand on va commencer à avoir des restrictions d'eau. Je dis ça parce que du coup moi je suis de Perpignan, mes parents sont là-bas, ils ont eu pendant 2 ans très très peu de pluie, ça dépassait pas les 1 heure de pluie, hein. Vraiment c'était catastrophique.
4: Bonjour à tous, je suis Julie Boucard-Zog, architecte passionnée d'éco-construction. J'ai fait mes études d'architecte à Marseille, notamment dans un département, enfin le studio s'appelait H21 pour habiter le monde au 21e siècle. Et on s'est posé des questions sur comment est-ce qu'on pouvait construire autrement pour faire face aux enjeux, notamment climatiques, aux enjeux de ressources, d'énergie, pour pouvoir adapter au mieux l'habitat en termes de confort, en termes voilà, d'économie aussi. Voilà, et sortir un petit peu des dizaines d'années là, post-guerre, je dirais, de construction où maintenant on construit de la même façon partout dans le monde. On appelle ça l'architecture internationale. Et voilà, c'était un boom en fait pour reconstruire. Mais ça a amené à des dérives que l'on paye aujourd'hui. Et en fait, on voit qu'on ne va pas dans la bonne direction. J'ai étudié à l'école de Marseille, du coup, comment construire autrement, comment construire au 21e siècle. Après les études, je suis partie un an en Nouvelle-Zélande avec mon mari. Et on est revenu en France. On a passé quelques années à Lyon. C'était une ville qui était très bien pour commencer, on va dire, sa carrière, avoir des travaux dans les agences à droite à gauche. Mais c'est aussi une ville où il fait très très chaud l'été. On a eu envie de s'éloigner un petit peu de la ville, retrouver un petit peu plus la nature, la vie en vert et bleu, comme je dis, en fait, simplement voir le ciel, voir la végétation, etc. Donc on est venu s'implanter ici. On n'est pas du tout de la région. Moi, je suis plutôt de Perpignan. Mon mari, il est ch'ti. Donc j'avais coupé la poire en deux en disant on n'ira jamais plus au nord que Lyon. Et finalement, on est redescendu ici. On s'est posé à Tournon-sur-Rhône quelques années et là, du coup, on est en train de faire construire une maison écologique à côté de Saint-Jean-de-Muzolles.

À la base, on voulait rénover une maison. Construire en neuf implique très souvent d'acheter un terrain dans un lotissement. Le problème d'acheter un terrain dans un lotissement, c'est que déjà, les parcelles sont de plus en plus petites et à juste titre parce qu'on évite de grignoter les espaces agricoles, etc., les espaces naturels, et on a trop bouffé en fait ces espaces qui nous servent à vivre indirectement ou directement. Donc on voulait éviter ça pour cette raison-là, mais aussi parce que quand on achète un terrain dans un lotissement vierge, déjà, il n'y a aucune végétation, tous les arbres sont rasés, donc il n'y a pas de possibilité d'avoir une couverture végétale pour pouvoir construire en bioclimatique, voilà, pour la conception bioclimatique. Souvent, il faut attendre 10, 15, 20 ans pour avoir des arbres qui poussent, avoir une végétation qui soit suffisamment intéressante ou agréable. Et surtout, quand on doit concevoir sa maison, eh ben, il se trouve qu'il y a d'autres terrains à côté dans un lotissement. Donc, on ne sait pas ce que les autres sont en train de concevoir. Et des fois, on a la mauvaise surprise d'ouvrir une grande baie vitrée à un endroit où finalement, le voisin, lui aussi, va mettre sa baie vitrée. On va être en face à face. Enfin, ça va être ridicule. Nous, on a déjà vu des cas comme ça, un peu ratés de conception, parce que chacun construit dans son coin sans connaître le contexte. Donc c'est pour ça qu'on voulait d'abord rénover. Puis finalement, on avait vu une maison, je passe les détails, on n'a pas pu l'acheter. Et finalement, le hasard des annonces a fait qu'on a trouvé ce terrain-là, et on appelle ça une dent creuse. C'est-à-dire qu'autour, tu vois, c'est déjà construit. Ouais. Au nord, il y a déjà une maison qui est là depuis 35 ans. Au sud, depuis une bonne vingtaine d'années. Et ce terrain est resté non construit, alors qu'il est constructible. Il y a 1500 mètres carrés constructibles. Si on enlève les mètres carrés qui sont pas accessibles, parce qu'en fait, là, on est vraiment au pied des monts Ardèche, et après, il y a des restanques. Donc, c'est des terrasses avec des murs en pierre, etc. Et il y a une forêt, on a un demi-hectare de forêt, de cèdres qui monte là en plein Saint-Joseph. On est en appellation Saint-Joseph. Pour eux, ça valait rien. Bon, pour nous, ça valait quelque chose, même si c'était pas constructible. Et en soi, on a 1000 mètres carrés qui étaient exploitables, on va dire. Donc, on a essayé de condenser la maison, comme je disais, de la compacter pour garder le plus d'espace naturel possible. Creuse, on a pu, du coup, concevoir en fonction de ce qu'il y avait autour, donc de la position des maisons aux alentours, où est-ce qu'on s'ouvrait pour pas qu'il y ait de vis-à-vis. On a construit la maison pour avoir le maximum de soleil quand on veut, parce qu'il y a des volets roulants à l'est et au sud. Et comme le terrain monte à l'ouest, on voit qu'à partir de 16-17 heures, on est à l'ombre. Et en fait, ça, c'était une bonne chose. Pourquoi ? Parce que l'été, à partir de 17 heures, c'est là où les maisons arrivent en surchauffe. Alors, il y en a qui sont déjà en surchauffe depuis midi, celles qui sont mal isolées, etc. Mais 17 heures, c'est vraiment le point critique jusqu'à 20h, 21h. Et là, les maisons, elles explosent. Voilà. Nous, à partir de cette heure-là, la maison sera à l'ombre. Donc, on a aussi choisi le terrain pour cette conception bioclimatique. Donc, c'était très important de le voir. On va être assez protégé aussi par la forêt pour tous les vents, mais aussi par le garage. Donc là, si on regarde maintenant la construction, nous avons la maison qui fait 8,50 m par 8,50 m extérieur, sur deux niveaux avec en deux pans. Et à droite, on a le garage qui fait la moitié, donc il fait 35 mètres carrés. C'est un grand garage. Bon, pour le coup, lui, il est construit en parpaing et il ne sera pas isolé. Le but, c'était de pouvoir stocker le maximum de choses à l'intérieur pour garder une maison qui soit sans trop de stockage, en fait, et garder le maximum de mètres carrés pour les pièces de vie, etc. Parce que la maison, elle est très bien isolée, avec 18 cm de laine de bois. Et en fait, les deux volumes sont l'un à côté de l'autre. Le garage suit la pente de la maison. On a l'impression que c'est comme si on était venu couper le volume en deux et qu'on avait écarté. Et du coup, c'est là que se passe, en fait, l'entrée. Et comme ça, ça guide en fait naturellement l'entrée vers la maison. On y va ?

0: partir de quel moment une maison devient-elle écologique? Comment concilier confort thermique et facture énergétique mensuelle? C'est de tout cela et bien plus dont Julie va nous parler maintenant. Vous êtes bien à l'écoute de Sur la route, retour à l'entretien.
1: C'est vrai qu'on se demande à quel moment est-ce qu'on peut dire qu'une maison est écologique. Parfois on peut dire oui, j'ai fait une maison bois donc c'est écologique, mais en fait il y a aussi du béton. Donc la frontière est un peu floue. Moi qui me suis beaucoup penchée sur ces questions-là, finalement c'est de se dire, dans l'éco-conception, c'est d'aller pousser des curseurs un petit peu plus loin, c'est avoir le souci de la matière que l'on utilise et de l'énergie que l'on utilise, et de se dire comment je vais l'utiliser, pour quoi faire, pour répondre à quels besoins, et quels sont les réels besoins aussi. Si on regarde aujourd'hui, on a des soucis aussi de gestion d'eau, voilà, de pouvoir avoir une ressource en eau, une ressource en énergie, surtout en ce moment, on voit bien qu'il faut sortir de l'énergie du pétrole, notamment parce que ça pollue, que ça coûte cher, et qu'il y a des problèmes géopolitiques, de guerre, etc., qui ne sont pas souhaitables. On peut aussi la produire, donc il y a tout le photovoltaïque, l'éolien, etc. En tant que particulier et à l'échelle du bâtiment, on peut aussi produire de l'énergie, donc c'est ça qu'on peut se poser, la production, et après de la consommation. Comment est-ce qu'on va consommer donc cette eau, cette électricité, cette autre énergie, ou comment est-ce qu'on va réussir à ne pas l'utiliser. Dans la conception écologique, il y a toute une partie en fait de conception bioclimatique. Voilà, c'est tout ce qui est maison passive en fait. Comment utiliser le terrain, le soleil, le vent, la végétation pour limiter les dépenses, ou justement pour récupérer ces ressources solaires, l'eau, etc., qu'on peut récupérer via les eaux de pluie. Et après, il y a une autre partie qui est la chair du bâtiment. Comment est-ce qu'on va bâtir? Parce que jusqu'à présent, on se posait beaucoup la question du confort thermique d'hiver, et notamment de l'énergie qu'on va utiliser dans le bâtiment, dans sa vie. C'est-à-dire qu'une fois qu'il est construit, tous les mois, on va payer des factures pour chauffer, refroidir son bâtiment. Et c'est ça qui a commencé à faire bouger les réglementations, comme la réglementation thermique, la RT 2012. C'était comment est-ce qu'on va consommer moins d'énergie dans le bâtiment parce que ça pollue et que ça coûte cher. Par contre, en amont, on s'est aussi rendu compte qu'il y avait toute l'énergie et la matière qu'on utilise pour fabriquer le bâtiment, donc le matériau en lui-même. Et là aussi, donc il y a toute une réflexion, et j'en reparlerai peut-être plus tard avec l'activité que je fais à côté de mon activité d'architecte, hein, sur quel matériau on utilise, parce que le matériau a un bilan carbone en fonction de là où il a été extrait, comment il a été fabriqué, d'où il vient, donc tout le transport, etc. Et ça aussi, ça pollue. Donc dans l'écologie, on fait aussi attention à ça. Donc, c'est-à-dire toute la matière, les matériaux qu'il y a en amont d'une construction, et ensuite toute l'énergie ou la matière qu'on va utiliser pendant la vie du bâtiment, celle-là qui est un petit peu mieux connue. Tout ça s'entremêle entre l'énergie qu'on va utiliser pendant le bâtiment et l'énergie qui a été utilisée pour construire le bâtiment. Et après, est-ce que c'est écologique? Moi, je pars du principe qu'on ne peut pas faire des choses parfaitement, que même si on vise à faire une maison super écologique, on va se rendre compte qu'il y a des choses qui sont perfectibles, qu'on peut toujours aller plus loin, faire mieux, mais des fois, il y a des alternatives qui n'existent pas encore. Et on va le voir avec cette maison. C'est une maison ossature bois, mais on a un socle en béton pour plusieurs raisons. Déjà, on n'a pas eu le choix au niveau sismique. Ici, on est en zone sismique 3. On est obligé de respecter l'Eurocode 8. Et je vais passer les détails, mais en gros, il nous faut un socle béton avec un chaînage périphérique, etc. Entre autres, donc on n'avait pas le choix. On ne pouvait pas faire de fondation sur pilotis. Donc oui, il y a du béton dans cette maison. Il y a aussi du plastique, parce qu'on a de l'isolant biosourcé, mais on a un frein vapeur qui, lui, est en partie plastique. Donc le plastique, on ne peut pas s'en passer. Le béton, c'est difficile encore aujourd'hui, mais le tout, c'est de leur trouver leur bonne place. Et comme on dit dans le milieu de la construction, on est beaucoup à dire qu'il faut mettre le bon matériau au bon endroit. Et de se dire, ok, ce matériau, qu'est-ce qu'il a comme propriété? À quelle problématique il va répondre dans l'équation? Et où est-ce qu'il va m'apporter le plus d'atouts? Et du coup, comment je vais l'utiliser au mieux? Et c'est ça, en fait, qui est passionnant. Et je pense qu'il faut s'enlever le frein de dire « Ah là là, j'utilise du plastique, ah là, j'utilise ça. » Non, parce qu'en fait, sinon, ça nous bloque et on n'avance pas. Et forcément, il y aura toujours des critiques à faire. Après, il y a aussi le porte-monnaie qui, des fois, fait qu'on peut faire un choix plutôt qu'un autre. Voilà. Bon, nous, de ce côté-là, construire en bois, ça nous coûtait beaucoup plus cher. Donc, on a décidé de faire une partie du second œuvre nous-mêmes. Et aussi, on a essayé de construire le moins de mètres carrés possible. On verra, mais la maison, en fait, en termes de surface de plancher, elle fait que 115 mètres carrés pour 3 chambres. Alors, c'est vrai que ceux qui habitent en ville, ils vont dire ah, « C'est cool, 115 mètres carrés, vous êtes quand même bien, parce que les appartements, voilà, il y en a qui habitent dans des appartements de 70 mètres carrés pour une famille de 4, quoi. » Mais c'est vrai que là où on est, 115 mètres carrés, c'est pas beaucoup. Les maisons, elles font toutes 140 mètres carrés, voire plus. Donc voilà, on a été frugal de ce côté-là. Il faut mettre les bons mètres carrés là où il faut. Ça aussi, d'être architecte, j'ai pu optimiser les choses. Et puis on a quelques astuces pour comment avoir l'impression d'avoir des grands volumes alors qu'on a que 115 mètres. On a 115 mètres carrés. Voilà, donc on

0: voir le ciel, les puits de lumière, l'accès direct à la nature et la vie de bureau, les écrans. Ça vous parle ? On espère, car c'est un peu de tout ça dont on va parler maintenant en compagnie de Julie autour de l'éco-construction. Vous êtes toujours à l'écoute, vous, de Sur la route. Retour à l'entretien.
1: Pour information, on a 20 ouvertures dans la maison. À titre de comparaison, la maison qu'on a actuellement en location, elle fait 115 mètres carrés aussi. Et elle n'a que 11 ouvertures. Donc en fait, on est quasiment à deux fois plus. C'est vrai que c'est un luxe qu'on se paye, mais c'est aussi la qualité de la maison. C'est-à-dire qu'on va avoir des apports solaires avec des volets roulants sur lesquels donc on va pouvoir jouer en fonction des saisons pour faire rentrer ou non les apports solaires. On voit la végétation tout autour. Ça, c'est génial. On a des doubles hauteurs. On voit le ciel, en fait. Les fenêtres, on voit le ciel. Les fenêtres, là, elles font 2,40 m de haut, alors qu'en standard, c'est plutôt 2,15 m. Elle fait 2,55, donc ça permet de voir le ciel. Et en fait, c'est ça le luxe, c'est d'être reconnecté à ce qui se passe dehors, au temps qui passe, etc. Et c'est des choses qui nous permettent d'être bien aussi dans nos têtes. C'est que moi, en tant qu'architecte, je travaille beaucoup sur l'ordinateur et on ne voit pas le temps qui passe, on ne sait pas quelle heure il est, etc. Et si on est dans des espaces où il n'y a pas beaucoup de lumière extérieure, on est coupé de tout ça et finalement, tout ça, ça peut nous mener au burn-out, en fait, tout simplement. Il y a des centaines de façons de décrire ce qu'est l'architecture, mais une des descriptions, c'est de dire qu'un bâtiment est là pour permettre un usage et permettre un bien-être. Et j'aime beaucoup cette notion d'art de vivre. Vous avez peut-être en tête, voilà, un bâtiment dans lequel vous vous sentez bien pour tout un tas de raisons. Et je vous invite à ouvrir les yeux là-dessus, à se dire, tiens, ce bâtiment, comment je me sens? Qu'est-ce qui fait que je me sens bien ou qu'est-ce qui fait que je me sens pas bien? Est-ce que c'est parce qu'il fait froid ou il fait trop chaud? Est-ce que c'est la lumière? Est-ce que c'est les espaces? Est-ce que c'est trop petit? Est-ce que je me sens trop confinée ou autre? Et vous allez voir que, en fait, tout est une question d'architecture, d'espace, donc de hauteur de plafond, comment va rentrer la lumière, comment est-ce qu'on se déplace dans l'espace, où est-ce qu'on place nos meubles. L'architecte est là pour créer des espaces qui va permettre d'être libre autant dans sa tête que dans ce que l'on fait. Et c'est pas pour rien que toutes les personnes qui font des métiers de création, des fois, recherchent des lieux inspirants pour pouvoir écrire, pour pouvoir dessiner, pour pouvoir créer. Et c'est super important d'être conscient de ça, même si on n'est pas architecte, parce qu'en fait, ça nous impacte tous, mais certains sont impactés sans savoir pourquoi. On a acheté le terrain il y a 3 ans. Notre offre d'achat du terrain a été acceptée le jour de la naissance de ma fille Alice. Donc c'était il y a 3 ans, donc ça a été long après, en parallèle des enfants et du travail, de faire ce projet. Donc ça a été long à le sortir, à le porter, mais maintenant qu'il commence à sortir, c'est lui qui nous porte, et c'est lui qui va nous porter tous les jours. À chaque fois que je vais franchir la porte de la maison, que je vais voir la végétation par les fenêtres, etc., d'avoir bien choisi l'emplacement des fenêtres en fonction, on a aussi choisi le terrain en fonction de ça, à chaque fois ça va être une bouffée

0: le temps de retrouver une dernière fois Julie, qui va nous donner un petit tip au niveau isolation. Vous êtes bien à l'écoute de Sur la route, retour à l'entretien.
1: Tout à l'heure, tu as employé une expression, tu as parlé d'ossature bois. Qu'est-ce que ça veut dire une maison en ossature bois ?
2: L'ossature bois, c'est la structure, c'est le squelette de la maison est en bois, donc c'est les charpentiers qui ont fait le plus gros du travail. On a une maison sur 2 étages, sur un plan carré. C'est un peu le hasard, mais finalement c'était bien aussi de faire comme ça. Donc la maison fait 8 mètres par 8 en intérieur. On a des murs de 34 cm d'épaisseur à peu près. Et on a voilà, deux niveaux avec un toit de pan. Voilà, donc finalement on est très compact pour plusieurs raisons, pour prendre le moins de place sur le terrain, parce que c'est comme ça aussi au niveau économique qu'on arrive à économiser hein, tout ce que, plutôt que d'avoir quand on a des plans L ou autre, on a beaucoup de linéaires de murs périphériques pour un nombre de mètres carrés moindre. Là on a optimisé pour des raisons confort mais aussi des raisons économiques. Construire en bois c'est un petit peu plus cher, par contre c'est beaucoup plus chaleureux. Voilà. Et après, dans cette ossature bois, on est venu mettre de l'isolant en laine de bois. Donc, on a 14 cm d'isolant de laine de bois, plus encore 4 cm qui viennent. Et le but, c'était d'avoir une maison qui soit autant confortable en hiver qu'en été. Parce que le bois, c'est moins conducteur. Donc, on aura une meilleure performance thermique l'hiver, mais aussi l'été. On voit que les étés sont de plus en plus chauds, on enchaîne les canicules, il va y avoir aussi des restrictions d'eau. Donc l'idée, c'était d'avoir une maison qui soit le mieux isolée aussi au confort d'été. Et ça, c'est quelque chose qui est rentré dans la réglementation thermique qu'on appelle la RE 2020. C'est justement le confort d'été. Parce qu'on s'est beaucoup occupé du confort d'hiver. Donc ça, maintenant, on sait mieux faire, on isole mieux les maisons. Par contre, il y a le confort d'été auquel il faut faire attention. Et c'est là où il faut bien choisir son isolant. Il faut choisir un isolant avec une capacité de déphasage qui soit le plus grande. Alors, on va peut-être pas rentrer dans les termes techniques, mais c'est le temps qu'il faut, en gros, à la chaleur extérieure pour rentrer dans la maison. Et plus ce temps-là est long, et ben plus, en gros, vous avez la maison... en gros, le temps que la chaleur rentre dans la maison, c'est la nuit, quoi. Donc en fait, la chaleur fait sens marche arrière et vous pouvez enfin aérer votre maison. Alors que si la chaleur rentre au bout de 4 ou 6 heures, à midi, vous êtes déjà en train de cuire dans votre maison. Voilà. Donc là, il faut bien choisir ses isolants. Et souvent, les isolants avec le meilleur déphasage sont des isolants biosourcés. Donc laine de bois ou même ouate de cellulose. Il y a aussi des isolants recyclés en coton. Voilà, ce genre de choses. Qui coûtent maintenant beaucoup moins cher et qui sont très abordables. En fait, avant, on réfléchissait à deux fois, mais en fait, ces isolants sont abordables, donc j'invite tout le monde à les utiliser.
0: Voilà, c'est fini pour aujourd'hui. Merci à Julie pour la visite, les tips et la conversation. Un entretien mené par Christelle Jacob de l'association Résonance. Mixage et musique par Indy Grand. 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
2: Bonjour et bienvenue dans cette chronique dédiée au CFA de l'ANAS, le CFA André Fargier de l'ANAS. Aujourd'hui, place à la gourmandise. Bonjour Nicolas.
3: Bonjour.
2: Alors tu vas nous parler, toi, puisque tu es formateur en pâtisserie au CFA, tu vas nous parler des formations proposées aux passionnés de sucré.
3: Oui. Alors vous avez au CFA de l'ANAS, on forme les jeunes pâtissiers. On a le CAP pâtissier, on a le certificat de spécialisation de pâtisserie boutique et le cuisinier en dessert de restaurant aussi. Voilà, on a trois diplômes, dont un en 2 ans et les 2 autres en 1 an seulement.
2: Alors, ce sont des formations qui permettent d'acquérir un véritable savoir-faire reconnu dans tout le milieu professionnel. On peut commencer par le CAP pâtissier. En quoi consiste ce CAP ?
3: Alors, on va apprendre toutes les bases de la pâtisserie, savoir s'organiser, savoir travailler proprement, l'hygiène. On a plus de 60 bases en pâtisserie, on en a quand même un petit peu. On va apprendre à faire les pâtes, toutes les pâtes feuilletées, les pâtes brisées, les pâtes à choux, les pâtes levées, les croissants, les brioches, les tartes, les entremets, les... Oui, il y en a tellement. Le chocolat, le travail du chocolat, le travail un peu du sucre aussi. Donc on va vraiment faire tout ça pendant les 2 ans.
2: Donc c'est une formation technique,
3: tout à fait.
2: Artistique on peut dire aussi. Le certificat de spécialisation après le CAP, comment on peut se spécialiser ?
3: Alors, il a changé cette année, donc c'est un nouveau diplôme, c'est-à-dire qu'en fin de compte, on va travailler beaucoup plus sur la finition des entremets, des tout petits entremets. On va faire des glaces, on va faire tout ce qui est des parfaits glacés qui se perdent un petit peu, les pâtes, les croque-en-bouche qui est une pièce montée. Donc on va travailler beaucoup plus ces produits-là. Ils vont être capables de faire un buffet entièrement de dessert, de A à Z, avec les décors, le sucre, le chocolat, la pâte d'amande, tout.
2: Et après ces formations, quelles sont les possibilités d'emploi ?
3: Alors dans la région, il y en a beaucoup, puisqu'en fin de compte, vous n'avez pas de distribution artisanale, vous avez les restaurants, il y a tout ce qui est saisonnier aussi, les glaciers, donc recherchent beaucoup dans le milieu. Vous avez aussi les grandes surfaces qui recherchent des pâtissiers pour fabriquer, c'est la fabrication qui n'est pas tout à fait la même. Et puis après, il y a tout ce qui est à l'étranger, puisqu'en fin de compte, on en demande beaucoup de pâtissiers français et beaucoup demandés sur la place internationale.
2: Pour conclure, que diriez-vous à un jeune qui envisage une carrière en pâtisserie ?
3: Alors d'être minutieux, savoir compter, parce que faut apprendre à compter, avoir du goût aussi, et d'être surtout tenace, parce que c'est quand même un métier un petit peu dur. Hein, on travaille tôt le matin, par contre on peut toujours sortir quand même, c'est pas un problème, on peut toujours avoir une vie à côté, il faut être passionné.
2: Ouais. Où peut-on se renseigner pour en savoir plus ? Comment on s'inscrit ?
3: Alors, vous pouvez contacter le CFA donc avec le téléphone de 04 75 36 16 00. Et il y a aussi le site web. Et venir directement nous rencontrer sur place. Vous pouvez venir voir les profs ainsi que tout ce qui est l'équipe administrative.
2: Voilà. Merci Nicolas.
3: Merci.
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0: Oui.

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1: Conférence autour du cosmos ce mercredi à Montpezat-sous-Bauzon avec l'astronome Marc Buonomo qui partagera ses connaissances et sa passion pour le cosmos. Cette conférence est proposée dans le cadre de l'atelier de réalisation quelque part dans l'espace mené avec les résidents de l'EHPAD, les Tilleuls et Ardèche Images. La communauté de communes est partenaire du projet, la communauté de communes Sources et Volcans d'Ardèche. Elle est partenaire de ce projet dans le cadre de sa convention territoriale d'éducation artistique et culturelle. Alors l'idée du projet, elle est ambitieuse, c'est de réaliser avec les résidents de l'EHPAD un film dont il serait à la fois les scénaristes, les réalisateurs et les personnages. Un film qui parle du cosmos et du quotidien, aux frontières du réel, et qui met en scène tout un village, à commencer donc par les résidents eux-mêmes, les collégiens également et les habitants. Une expérience collaborative qui mêle science et art, astronomie et cinéma, réalité, secret et croyance, en renversant les codes et les stéréotypes. Pour autant, cette conférence est ouverte à toutes et à tous. Il y aura à l'issue de la conférence un temps d'échange filmé avec le public, dont les résidents de l'EHPAD, scène qui devrait s'intégrer au film en cours de tournage. Et c'est donc ce mercredi 16 septembre à 18h à Montpezat-sous-Bauzon, à la salle des fêtes, en entrée libre. On enchaîne avec la voix profonde et chaleureuse de Dominique Fils-Aimé. La chanteuse montréalaise nous emmène ici vers un univers soul, jazz et blues avec My Mind at Ease.

0: Tout de suite sur notre antenne, il est temps de retrouver les journalistes de la Radio du Monde, Radio France Internationale, pour notre décrochage quotidien.
1: Il est maintenant pile midi, temps universel, 14h, ici à Paris. Votre journal, Diane Berger, bonjour.
2: Bonjour Charlotte, bonjour à tous.
1: À la une, les manœuvres des Houthis au Yémen.
2: Les rebelles alliés de l'Iran ont pris le détroit de Bab el-Mandeb au sud et ils tentent désormais d'avancer vers l'est. Ils multiplient aussi les frappes contre l'Arabie Saoudite. Nous ferons le point sur la situation dans un instant avec Oriane Verdier. Plusieurs accrochages en mer Baltique. Les Européens s'inquiètent des manœuvres russes sur fond de guerre en Ukraine. On ira d'ailleurs justement voir à Kiev comment le conflit perturbe la scolarité des enfants depuis maintenant 4 ans. Et demi. Une nouvelle affaire embarrasse le clan Trump aux États-Unis. Elle concerne cette fois le fils aîné du président américain. Son mariage a été payé en grande partie par un oligarque proche du Kremlin. La colère sociale qui monte en France. Des pêcheurs se sont mobilisés ce matin et plusieurs syndicats appellent à manifester ce soir à Paris. De quoi alimenter la campagne des partis de gauche à l'approche de la présidentielle. Et puis c'est une icône du rock français qui s'en va. Catherine Ringer, la chanteuse des Rita Mitsouko, elle est morte à l'âge de 68 ans.
1: 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Et on commence donc ce journal au Yémen, où la guerre continue de s'étendre.
2: Les Houthis, alliés de l'Iran, sont descendus le long de la côte pour atteindre le détroit de Bab el-Mandeb. Et ils ne veulent pas s'arrêter là. Oriane Verdier, ils tentent désormais d'avancer vers l'est face aux forces gouvernementales.
3: Oui, en effet, si l'objectif mis en avant sur la scène internationale était donc la prise de contrôle de ces stratégiques portes de la mer Rouge, les rebelles Houthis prolongent leur effort de guerre vers l'intérieur du pays maintenant. Les combats se concentrent particulièrement sur la région de Marib. À l'est des positions rebelles. C'est le dernier bastion du gouvernement dans le nord qui abrite les plus grands gisements de gaz et de pétrole du pays. Après 7 ans de guerre et une trêve conclue en 2022, les Houthis contrôlent déjà la capitale Sanaa et le grand port de Hodeïda. Mais depuis le début de la guerre en 2014, les rebelles convoitent la région voisine de Marib. Sa prise de contrôle permettrait d'affaiblir l'influence du gouvernement soutenu par l'Arabie Saoudite et d'acquérir donc une nouvelle source de revenus potentielle. De violents combats se déroulent également plus au sud, autour de la ville de Taiz, où les forces gouvernementales yéménites ont lancé une contre-offensive hier. Taiz est le tampon entre le nord-ouest contrôlé par les Houthis et le sud gouvernemental. Elle se trouve également sur la route de Moka, stratégique ville côtière au large du détroit de Bab el-Mandeb, saisie par les Houthis la semaine dernière.
2: Oriane Verdier, les Houthis qui prennent aussi pour cible le pays voisin, l'Arabie Saoudite, qui soutient le gouvernement yéménite. Les habitants de 3 régions, dont celle de la ville sainte de la Mecque, ont reçu une alerte pour risque d'attaque tout à l'heure. Elle a été levée. La situation du détroit de Bab el-Mandeb, qui sera au cœur d'une réunion du Conseil de sécurité de l'ONU, aujourd'hui à 15h, heure de New York, 19h, temps universel. Le Qatar prévient, si le détroit ferme, les conséquences seraient catastrophique pour l'économie mondiale.
1: La Russie se défend après un accrochage en mer Baltique hier soir.
2: Un navire de guerre russe a tiré 2 fusées éclairantes en direction d'un hélicoptère danois. À Moscou assure que l'engin menait des manœuvres provocatrices, je cite. Il ne faisait qu'un exercice de routine, répond Mette Frederiksen, la première ministre danoise, qui dénonce un acte d'intimidation. Et nous l'avons appris également aujourd'hui, les avions de chasse de l'OTAN ont abattu un drone qui survolait la Lituanie la nuit dernière. Son origine exacte n'est pas connue, mais au vu du contexte, les regards se tournent vers la Russie. La Russie qui mène des bombardements quotidien contre l'Ukraine. Les alertes aériennes dans le pays sont incessantes. Une guerre qui désorganise toutes les strates de la société. L'école notamment, depuis 4 ans et demi maintenant, la scolarité des jeunes Ukrainiens est perturbée. Luc Alazo l'a mesuré dans les rues de Kiev.
4: À la terrasse d'un café qui jouxte l'école, celle qui patiente la mine grave que sa fille Olena sorte de classe, le temps de décrire un quotidien angoissant rythmé par les alertes aériennes.
5: Le matin, on se réveille, on prépare les enfants et s'il n'y a pas d'alerte aérienne, on essaye de se frayer un chemin jusqu'à l'école. À cause des alertes, les transports et le métro ne fonctionnent pas. C'est le chaos sur les routes.
4: Un casse-tête d'organisation pour des parents épuisés, inquiets pour leurs enfants. Ils peuvent néanmoins compter sur le soutien des professeurs à l'image de Lyubov, toute dédiée à ses élèves.
6: Si un enfant ne vient pas à l'école, nous devons savoir s'il est avec ses parents. Pareil pour un enfant qui est en retard. On échange constamment des messages. On viendra après l'alerte. On sera là dans 10 minutes. On arrive, on est devant l'école. Voilà comment nous travaillons. avec les parents, 24 heures sur 24, 7 jours sur 7.
4: Reconnaissant celle qui hoche la tête et enchaîne les cigarettes.
5: Plus personne n'a de véritable emploi du temps.
4: Pour tenter de fluidifier les déplacements, la municipalité de Kiev vient d'instaurer des alertes différenciées selon la gravité de la menace, mais pour Selki, les journées restent suspendues aux sirènes.
5: Après les cours, on essaie tant bien que mal de rentrer chez nous. Et puis une fois à la maison, on va se coucher, dans le couloir. Du matin, dans le couloir, au soir, dans le couloir, voilà comment se déroule notre journée.
4: À l'école comme à la maison, le couloir est ainsi devenu leur refuge contre les frappes russes. Luca Lazo, Kiev, RFI.
1: Et dans ce contexte géopolitique, le Parlement européen demande à la Commission de lutter plus activement contre les ingérences étrangères.
2: Elles pourraient se multiplier à l'approche de plusieurs rendez-vous électoraux majeurs en Europe l'an prochain. On va voter en effet en France, en Espagne, en Italie ou encore en Pologne. L'eurodéputée Renew, Nathalie Loiseau, est la présidente de la Commission du Parlement de Strasbourg sur le bouclier européen de la démocratie. Elle le souligne, les menaces sont nombreuses.
7: C'est vrai que la Russie est le premier acteur en termes chronologiques, c'est eux qui le font depuis longtemps et qui le font massivement, mais c'est loin d'être les seuls. La Chine, l'Iran, d'autres pays, des organisations non étatiques, les frères musulmans, les magas américains, et parfois même l'administration américaine. Qu'est-ce qu'on doit faire par rapport à ça? L'Union européenne a un rôle à jouer. Nous avons, nous, parlementaires européens, adopté des régulations des plateformes numériques pour nous assurer que les comportements qu'on appelle inauthentiques, c'est-à-dire l'amplification artificielle de contenu par des bots, par des faux comptes, soient combattus par les plateformes. Nous avons adopté cette réglementation. C'est le droit qui prévaut dans l'Union européenne. Mais ce droit, il doit être appliqué. Quand une plateforme l'applique, bravo. Quand elle ne l'applique pas, la Commission européenne a le devoir de la ramener à ses obligations. Et elle ne le fait pas assez, elle le fait trop timidement, trop tard, intimidée par les géants de la tech et intimidée par Donald Trump. Et ça, déjà, ça n'est pas acceptable.
2: L'eurodéputée Nathalie Loiseau, elle répondait à Daniel Vallot. Le Parti démocrate salue une bonne journée pour l'état de droit aux États-Unis. La Cour suprême a rejeté le recours de Donald Trump pour restreindre le vote par correspondance. À un mois et demi des élections de mi-mandat, c'est trop tard, lui répond la plus haute juridiction des États-Unis, car ce vote, il a déjà commencé, par exemple, en Caroline du Nord.
1: Donald Trump, dont le clan est embarrassé par une nouvelle affaire.
2: Le fils aîné du président, Donald Trump Jr., a confirmé une information de la presse américaine. Son luxueux mariage aux Bahamas a bien été financé par un homme d'affaires russe proche du Kremlin. Mais il dément toute corruption, Julien Chavanne.
8: Donald Jr. et Bettina Trump enlacés sur une plage paradisiaque des Bahamas en pleine fête. C'est sur Instagram et sur leurs photos de mariage que le couple a publié un message. Ils assument totalement le gros cadeau fait par Oumar Kremlev en mai dernier. Deux soirées incroyables, se souviennent-ils. 100 000 $ par jour pour la location de l'île, 70 000 $ pour les feux d'artifice. Le généreux Oumar Kremlev n'est pas n'importe qui. Il dirige l'association internationale de boxe, financée par le géant russe gazier Gazprom. Il a été récompensé par Vladimir Poutine de l'ordre de l'amitié et il a voyagé en Chine avec le président russe. Ces révélations montrent à quel point la famille Trump est liée intimement avec un proche du Kremlin et elle jette le doute. Qu'espère l'homme d'affaires russe en échange alors que Donald Trump veut toujours mettre un terme à la guerre en Ukraine? Le fils Trump et son épouse balaient ces questions. C'est un ami personnel, il n'y a rien de politique ou de suspect, lit-on sur Instagram. Rien de grave, s'est contenté de réagir le président américain.
2: Lui a le soutien d'Elon Musk. Une figure néo-nazie vient de sortir de prison en Grèce, Ilias Kassidiaris, ancien député et porte-parole du parti d'extrême droite Aube Dorée. Il purgeait une peine notamment pour un meurtre en 2013. Point levé à la sortie du centre pénitentiaire, il a prévenu d'emblée, il compte revenir en politique et rejoindre un nouveau parti nationaliste. Des dizaines de militants interpellés à Istanbul ce mardi, alors qu'ils manifestaient contre le coup de filet massif dimanche contre la communauté LGBT de Turquie. Plusieurs dizaines de personnes ont été arrêtées dimanche matin, accusées pour certains d'obscénité, d'autres d'aide à la prostitution ou encore de liens avec l'étranger. Des militants LGBT qui ont reçu le soutien du DEM, le parti pro-kurde de Turquie.
1: Les prix des carburants n'ont pas arrêté de monter depuis plusieurs mois et ils en ont ras-le-bol.
2: Des pêcheurs ont bloqué le dépôt pétrolier de Fos-sur-Mer dans le sud de la France ce matin, près de Marseille. Ils protestent contre la hausse des prix et aussi contre la surcharge administrative. Sophie Bourlet, vous êtes notre correspondante dans la région et vous étiez sur place ce matin.
9: Oui, tout à fait. Donc ce matin, l'ambiance était tendue devant le dépôt pétrolier français. Une dizaine de camions de CRS présents, des sapeurs-pompiers qui éteignent des feux allumés par les manifestants. Des dizaines de pêcheurs ont bloqué l'approvisionnement de pétrole à partir de 3 heures du matin. Une centaine de camions transporteurs est donc restée à l'arrêt une partie de la nuit et toute la matinée devant le dépôt. Le trafic a maintenant repris et les pêcheurs dispersés par les forces de l'ordre se dirigent vers le port de Sète où des actions sont prévues dans les jours à venir. Selon les pêcheurs, le prix du pétrole et l'augmentation des contraintes européennes ne permettent plus aucune rentabilité. Le porte-parole Ange Natoli a affirmé que la mobilisation intersyndicale continuerait jusqu'à ce que les revendications puissent être entendues par la ministre de la Mer et de la Pêche. Le ministre de l'Économie a lui déclaré ce matin vouloir aider les pêcheurs, mais il exclut une baisse des taxes sur les carburants. De leur côté, les transporteurs de pétrole craignent de nouveaux blocages dans les prochains jours à Fos ou dans d'autres points d'approvisionnement.
2: C'était Sophie Bourlet en direct de Marseille pour RFI. La hausse du prix de l'essence d'un côté, les coupes que prévoit aussi le gouvernement dans son prochain budget, il cherche 30 milliards d'euros d'économies, voilà de quoi inquiéter de nombreux Français. Plusieurs syndicats du service public appellent à manifester ce soir devant le ministère de l'économie à Paris. Et sur les réseaux sociaux circulent des appels à se mobiliser le 17 octobre prochain au nom du mouvement des Gilets jaunes. Cette colère sociale, c'est du carburant pour la campagne des partis de gauche à 7 mois maintenant du premier tour de la présidentielle. Marie Lecoq.
10: Vendredi dernier, le candidat communiste Fabien Roussel appelait les Français à descendre dans la rue et occuper les ronds-points, référence explicite aux gilets jaunes. Un risque si le gouvernement ne réagit pas très vite, met en garde l'ancien président François Hollande. Certains à gauche y voient déjà un levier pour leur campagne. Un gouvernement qui joue la carte du chaos, selon la candidate à la primaire socialiste Ségolène Royal. Non sans arrière-pensée, elle s'adresse aux Français. Dans 8 mois, il y a une élection. Nous avons la responsabilité d'être plus responsable que ce gouvernement irresponsable, déclare-t-elle. La France insoumise bien décidée à soutenir la mobilisation. On l'appuie, on la soutient, affirme le coordinateur national de LFI, Manuel Bompard. Si Olivier Faure refuse d'être celui qui conduit le mouvement social, le candidat à la primaire socialiste entend lui aussi le soutenir. Si les Français se soulèvent, je le comprendrai parfaitement et je serai à leur côté, assure-t-il. Le député Philippe Brun entend se distinguer des autres. Il se présente comme le seul candidat qui a été dans le mouvement des Gilets jaunes. Un argument de campagne dans une primaire socialiste où il est aussi candidat.
2: Marie Lecoq.
1: Et on reste en France avec le procès de l'assassinat en 2022 de l'ex-rugbyman argentin Federico Aramburu.
2: La cour d'assises de Paris a entendu Sean Hegarty, parti civil et ancien coéquipier, ami du sportif décédé. Bonjour Laura Martel.
11: Bonjour.
2: Vous suivez le procès pour RFI. Sean Hegarty était à ses côtés lorsque le rugbyman argentin a essuyé les tirs des accusés Romain Bouvier et Loïc Le Priol, poursuivis respectivement pour tentative d'assassinat et assassinat.
11: Je suis émue, ça fait 4 ans que j'attends ce moment, souffle Sean Hegarty avant d'entamer son récit. Une soirée festive, un dernier verre au Mabillon, l'ambiance d'abord légère qui s'envenime, Loïc Le Priol lui met de petites claques. Il dit qu'il sait se battre, qu'il est des forces spéciales, à ses claques c'est une vraie provocation, pointe Sean Hegarty. Mais c'est finalement Federico Aramburu qui, en partant, fait tomber Le Priol et déclenche une courte bagarre. « Pour nous, après, tout est fini, on va se coucher », insiste le témoin. Mais Romain Bouvier puis Loïc Le Priol vont retrouver les rugbymen sur le boulevard. « J'entends, ils sont là, je vois Romain Bouvier, mais je ne comprends pas ce qu'il se passe », raconte Hegarty. Pour lui, les 4 tirs sont des pétards mouillés, l'arme factice. « Je suis en état de dissociation, j'ai pas conscience que Fédé a pris 2 balles. » Le Priol arrive à son tour, tire 6 fois en 4 secondes. « Je suis complètement hagard, je sers à rien, c'est seulement quand Fédé me dit « je vais mourir » que mon cerveau se reconnecte », culpabilise Sean Hegarty. Le Priol a clairement tiré sur Fédé pour en terminer, insiste-t-il, réfutant toute menace qui aurait légitimé l'usage des armes. « J'avais espoir que les accusés reviennent sur leur déclaration, qu'ils disent « on a fait n'importe quoi » et montrent un peu d'humanité, mais ce n'est pas le cas », déplore Sean Hegarty. « Pour moi, ils sont dangereux, ils méritent de rester le plus longtemps possible en prison ».
2: Laura Martel en direct de la cour d'assises de Paris.
1: Et puis c'était une très grande voix du rock français. On a appris tout à l'heure la mort de Catherine Ringer.
2: La chanteuse des Rita Mitsouko, elle avait 68 ans. Ces tubes comme les histoires d'A, C'est comme ça ou Marcia Baïla que l'on écoute en ce moment, tous les Français les ont entendus. Marcia Baïla, écrite en hommage à la danseuse Marcia Moreto, emportée par un cancer foudroyant. Dans cette chanson, Catherine Ringer y chantait « C'est la mort qui t'a assassinée » et c'est aussi un cancer foudroyant qui a emporté Catherine Ringer.

0: Allez, rock jusqu'au bout. Catherine Ringer, merci à vous. Diane Berger, à tout à l'heure. Et bienvenue, Olivier Pron, bonjour.
1: Bonjour Charlotte, bonjour à tous.
0: Les sports, le foot, on commence par l'Espagne, où le Real Madrid va jouer ce soir.
1: Pour le compte, déjà de la 6e journée de Liga, les merengues se déplacent sur la pelouse d'Elche, 19e ce mardi. Donc, objectif, rejoindre le Barça en tête. Les hommes de José Mourinho comptent pour le moment 3 points de retard sur les Catalans. Et le technicien portugais compte bien mettre la pression sur ses Blaugrana. Mais pour cela, il faudra bien jouer et gagner tout en respectant sa philosophie de jeu, José Mourinho, en conférence de presse hier.
2: Ce que je ne veux surtout pas, c'est qu'il y ait un conflit entre mes préférences personnelles et les points forts de mes joueurs. Car j'essaie de trouver ce qui nous définit en tant qu'équipe. Et pour moi, ce petit plus, c'est cette capacité à exercer un pressing haut sur le terrain, à récupérer le ballon dans le camp adverse et à conclure une contre-attaque en quelques secondes. Et nous avons déjà réussi à le faire à plusieurs reprises sur certains matchs.
1: Elche Real Madrid, donc, de José Mourinho. C'est un coup d'envoi à 19h30, temps universel, avec un œil sur Kylian Mbappé, bien sûr, 6 buts en 5 journées jusqu'ici.
0: Et le foot aussi ailleurs en Europe, en Angleterre notamment.
1: Avec le 3e tour de la Coupe de la Ligue, et déjà de belles affiches comme Liverpool, Tottenham ou encore Ipswich, Arsenal.
0: Pas de match en France, mais de l'activité en coulisses.
1: Oui, annonce surprenante en Ligue 1. Dino Topmöller s'apprête à être démis de ses fonctions d'entraîneur de Lens, où il était à peine arrivé. Le technicien allemand paye le mauvais début de saison du club nordiste, dauphin du PSG. La saison passée, on s'en souvient, la direction des sang et or qui tranche dans le vif très rapidement dans la saison. Cédric de Oliveira.
3: C'était un défi trop important pour Topmöller, prendre la succession de Pierre Sage, auteur d'une saison exceptionnelle avec une Coupe de France remportée et une deuxième place de Ligue 1. Le technicien allemand n'a pas trouvé la bonne formule pour maintenir les bons résultats, malgré une victoire lors du Trophée des Champions face au PSG et celle contre le Slavia Prague en Ligue des Champions. Les Sang et Or ont concédé un nul et 2 défaites en 4 matchs de Ligue 1 et la fragilité défensive affichée était visiblement trop alarmante pour les dirigeants nordistes, même si Topmöller a dû composé avec de nombreux départs, dont Mamadou Sangaré et Adrien Thomasson, les pièces maîtresses du milieu de terrain artésien la saison dernière. Pour le remplacer, l'état-major Sang et Or mise sur une solution interne bien connue des supporters. L'adjoint Yannick Cahuzac, tacticien prometteur, est pressenti pour prendre les commandes, au moins temporairement, pour redonner confiance à une équipe jeune qui en manque beaucoup.
1: Cédric de Oliveira, premier test pour le nouveau staff lensois, vendredi face à Monaco, l'un des 3 co-leaders de la Ligue 1, pour le compte donc de la 5e journée.
0: Et puis un dernier mot d'athlétisme, l'Afrique va accueillir pour la première fois des championnats du monde.
1: Ce sera au Kenya en 2029, dans 3 ans donc. Une juste récompense pour un pays qui collectionne les médailles et les titres, en fond et en demi-fond notamment. C'est à Nairobi que cela se passera. Et pour avoir plus de détails, rendez-vous dans 20-25 minutes dans Afrique Midi avec Esteban Mirales.
0: Rendez-vous et prix. Merci à vous Olivier Pron. 14h18 ici à Paris.
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0: Ça revient en force ces derniers jours. Un débat presque existentiel sur l'avenir de l'intelligence artificielle, sur ses capacités, sur ses risques. L'IA pourrait-elle anéantir l'humanité? Débat relancé par le patron d'Anthropique, suivi par d'autres géants du secteur. Il faudrait, selon eux, ralentir la course effrénée. Canular, répond le président américain Donald Trump. Bonjour Philippe Barbet. Allô, bonjour Philippe Barbet. Allô, allô, on me dit que vous étiez en ligne, ça a peut-être coupé. Professeur émérite d'économie à l'université Sorbonne, Paris Nord, chercheur associé à l'IRIS. On essaye donc de vous rappeler pour parler de ce débat sur l'avenir de l'intelligence artificielle, l'IA, après les déclarations récentes de géants du secteur. Philippe Barbet, bonjour, vous êtes là ?
5: Oui, bonjour.
0: Bonjour, merci d'être avec nous en direct. Qu'est-ce que vous pensez, vous, de ce débat qui n'est pas complètement nouveau, hein, mais avec ces alertes assez effrayantes, ces scénarios catastrophes qui viennent des patrons sur leur propre technologie? Est-ce que l'IA va tous nous tuer?
5: Alors ça, je pense que c'est, il y a un petit peu de bluff dans cette affaire. Je pense qu'il faut revenir un petit peu à ce qui s'est passé aux États-Unis. Mmh. Ces trois entrepreneurs dont on parle, hein, c'est-à-dire le patron de OpenAI, d'Anthropique et Elon Musk, ce sont des gens qui au départ étaient contre les régulations. Alors un peu moins pour le patron d'Anthropique, mais en tout cas ils étaient très très pro-Trump et anti-régulation. Là, il se trouve qu'ils sont un petit peu bouleversés par un certain nombre de mécanismes qui sont en cours. Hein. D'une part, effectivement, une défiance de la part d'un certain nombre de spécialistes du secteur sur des risques qu'il y aurait dans l'intelligence artificielle, qui sont probablement un peu surestimés, mais qui existent. Un rejet par certaines parties des populations de l'installation des data centers. Et ça, c'est quelque chose qui est important aux États-Unis. Et donc, ils ont tendance aujourd'hui à essayer de vendre un freinage du système.
0: Donc, il y a une bataille de communication, c'est ça ce que vous dites derrière ces inquiétudes?
5: Je pense qu'il y a un peu de bataille de communication. C'est-à-dire qu'en fait, on a des industriels qui avaient pris énormément d'avance dans un domaine, qui donc demandaient justement

0: il est obsédé par la Chine, et donc il est un peu obsédé, et sans doute un peu à juste titre, par le fait que les Chinois sont en train de rattraper les États-Unis. Et donc évidemment, si les États-Unis freinent, si les entreprises américaines freinent le développement de l'intelligence artificielle et que la Chine continue à avancer, ils vont être rattrapés et peut-être dépassés. Mmh. Donc ça, c'est quelque chose qu'il ne peut pas admettre. Et je pense qu'il y a un dernier point qu'on ne voit pas toujours, c'est que l'intelligence artificielle, les entreprises américaines de l'intelligence artificielle, c'est le pilier de la bourse américaine. C'est 40% du Standard & Poor's. Et donc, s'ils freinent, ils vont moins investir. Donc, les actions risquent de baisser. Et il peut y avoir une crise boursière aux États-Unis. Et évidemment, Trump, il n'a pas du tout envie d'avoir une crise boursière à quelques mois des midterms. Donc, il y a pas mal de choses qui font que sa réponse est assez logique, d'une certaine manière.
1: Et justement, ça revient à une question que je voulais vous poser tout à l'heure. Sur le timing, le débat, il est relancé. Alors qu'Anthropic s'apprête à entrer en bourse, qu'est-ce que vous pensez du moment ?
0: Alors les deux entreprises, Anthropic et OpenAI, devaient entrer en bourse. Bon, il semble que OpenAI va reculer son entrée en bourse. Anthropic n'en a pour l'instant pas parlé. Le moment n'est pas très bien choisi pour entrer en bourse probablement, parce que c'est difficile de rentrer. Une entrée en bourse, ça se fait sur la confiance des personnes qui vont acheter des actions. Et donc là, comme il y a une perte de confiance de la part des Américains vis-à-vis de l'IA, et parce que effectivement on ne sait pas très bien où on va, on voit le problème que ça pose dans l'éducation, donc ça pose pas mal de problèmes, et sans doute que, enfin, je ne serais pas étonné que Anthropic ne rentre pas en bourse tout de suite, et que peut-être ses patrons vont attendre un petit peu que ça se calme avant de rentrer en bourse. C'est pas le moment, en fait. C'est probablement pas le moment.
1: Et communiquer sur la menace, sur le fait que ça va trop vite, est-ce que c'est pas contre-productif selon vous ?
0: Ah bah c'est sûr que c'est contre-productif au sens où ça augmente l'incertitude qu'il y a sur ces technologies. Quand on veut lancer des grands programmes d'investissement, qu'on veut récupérer énormément d'argent, des milliards de dollars pour développer des technologies, il faut que les gens qui adhèrent à ça aient une certaine visibilité. Si vous leur dites que c'est finalement un marché qui est un peu plus risqué qu'on ne le pensait, ça peut inciter les gens à ne pas rentrer sur ce type d'activité. Donc oui, probablement que ça va, ça déstabilise un petit peu la manière dont les gens pensent ce marché. Et en plus, c'est un marché dans lequel les entreprises, elles sont un petit peu toutes liées. C'est-à-dire que lorsque Microsoft achète des puces à Nvidia, Nvidia se sert de cet argent pour investir dans OpenAI, et OpenAI, lui, pour pouvoir fonctionner, il achète des moyens de calcul à Microsoft. Donc vous voyez, une espèce de circularité dans le mécanisme qui fait que si à un moment donné ça coince à un endroit, bah, ça remet en cause toute la circulation de l'argent. Et ça, c'est quand même très, très, ça peut être très dangereux, en tout cas économiquement.
1: On n'a pas beaucoup de temps. Vous évoquiez les inquiétudes aux États-Unis, en Chine aussi. Hein, il y a des inquiétudes qui sont exprimées sur des risques liés à l'IA, sur la sécurité nationale notamment, même si on les entend moins peut-être.
0: Oui, on les entend moins, et en Chine, ils ont un modèle qui est tout à fait intéressant, hein, puisque c'est un modèle qui est un peu moins puissant que le modèle américain, mais qui est en phase de rattrapage, et qui surtout est un modèle qui est beaucoup plus ouvert, et donc qui peuvent vendre plus facilement dans le monde entier, et notamment à des pays en développement qui vont pouvoir se servir de leur modèle. Donc les Chinois, eux, ils ont également un grand avantage, c'est qu'ils sont bien positionnés sur les matériaux et le traitement des matériaux qui servent à l'AI, donc en amont du cycle, hein, ce qu'on appelle les terres rares, hein, pour aller vite. Mmh. Donc eux, ils ont une stratégie qui est beaucoup plus intégrée que les États-Unis. Les États-Unis sont intégrés sur l'aval de la filière, alors qu'eux, ils sont intégrés un petit peu partout, même s'ils sont un peu moins performants. Mais en plus, en Chine, on ne sait pas très bien comment c'est financé. L'État joue un rôle très, très important. Ouais. Donc, on est, bien sûr.
1: Merci beaucoup. Merci à vous, Philippe Barbet. Merci. C'est passionnant. Professeur émérite d'économie à l'Université Sorbonne, Paris-Nord, et chercheur associé à l'IRIS. Mmh. On reviendra sur ce gros débat. Merci à vous et bonne journée.
0: Merci beaucoup. Merci à vous. Au revoir.
1: 14h26 à Pristina, la capitale du Kosovo, où un verdict va être suivi de très très près demain, mercredi à La Haye. Les chambres spécialisées du Kosovo, un tribunal kosovar composé de juges internationaux, doivent dire si Hashim Thaçi, l'ancien président du Kosovo, et trois autres anciens dirigeants de l'UÇK, l'armée de libération du Kosovo, sont coupables de crimes de guerre et de crimes contre l'humanité. À Pristina,

0: Les anciens commandants de la guérilla sont toujours considérés comme des héros. C'est un reportage signé Louis Seyé.
1: Des drapeaux au balcon et sur les capots des voitures, d'immenses banderoles accrochées aux bâtiments publics. À Pristina, le Kosovo affiche son soutien aux anciens dirigeants de l'armée de libération du Kosovo, considérés comme les principaux artisans de l'indépendance. Sur la grande avenue piétonne, Dafina, 21 ans, pose près d'un écran géant qui compte les heures avant le verdict.
2: Avec ce tribunal, certains essayent de salir Loucheka. Mais le nom de Loucheka est intouchable. Personne ne pourra salir sa mémoire, pas même la haie, ni qui que ce soit d'autre. La lutte de Loucheka fait partie de l'histoire, et on ne change pas l'histoire. Donc, on attend qu'il soit déclaré innocent.
1: Alors que les juges vont enfin statuer, les soutiens de Loucheka ont organisé une dernière démonstration de force dans les rues de la capitale kosovare. Dans la foule venue en famille, le procès a rouvert les plaies mal cicatrisées des années 90. Le souvenir de cette décennie d'oppression pour les Albanais du Kosovo, mais aussi d'une guerre qui a fait 13 000 morts et entraîné le déplacement de plus d'un million de personnes. À 42 ans, Chipe a emmené ses deux enfants pour rendre hommage à ceux qui ont mené la lutte pour l'indépendance, proclamée en 2008.
3: Moi, je suis d'une génération qui a connu la guerre et je sais combien c'est terrible de devoir vivre avec la peur jour et nuit. La peur d'aller à l'école, la peur d'aller en centre-ville, la peur de rentrer à la maison. C'est grâce à eux que nous sommes libres aujourd'hui et bien sûr aussi grâce à l'OTAN et une partie de la communauté internationale.
1: Ce sentiment d'injustice est aussi nourri par l'attitude de la Serbie voisine. Belgrade refuse toujours de reconnaître l'indépendance du Kosovo et vient de rendre un hommage national au général Ratko Mladic, condamné notamment pour génocide en Bosnie. Sébastien Gricourt est le co-directeur de l'Observatoire des Balkans à la Fondation Jean Jaurès. Selon lui, ce procès ne doit surtout pas alimenter un révisionnisme qui mettrait sur le même plan les crimes de Loucheka et ceux du régime de Slobodan Milošević pendant les guerres d'ex-Yougoslavie.
4: On ne pourra jamais comparer, il faudra toujours contredire tous ceux qui veulent mettre sur le même pied d'égalité le combat armé juste et inéluctable à la fin de l'Loucheka. Et on ne peut pas le comparer à ce qui était réellement une politique étatique génocidaire de la Serbie, que ce soit en Bosnie, que ce soit au Kosovo et aussi en Croatie.
1: Jusqu'à 45 ans de prison, c'est ce que risquent les quatre accusés qui ont plaidé non coupables. Au Kosovo, certains responsables politiques ont déjà averti, une condamnation pourrait provoquer des manifestations et raviver des tensions dans l'ensemble de la région. Louis Seyé, Pristina, RFI.
0: Et on suivra bien sûr ce verdict donc demain à La Haye. Louis Seyé a retrouvé également dans Grand Reportage, héros ou criminel, les leaders de Loucheka face aux juges. C'est à retrouver sur RFI.fr. Restez avec nous à l'écoute de la Radio du Monde. Afrique Midi dans 30 secondes. A tout de suite.
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2: Léonore Confineau, donc l'autrice dont nous avons beaucoup parlé et en cours et en option théâtre. Les élèves de première ont travaillé sur un texte d'elle et la choisiront aussi comme lecture cursive à la fin de l'année pour le bac. Et pour l'option théâtre, eh bien, nous travaillons avec le théâtre de Privas dans le cadre du dispositif Une autrice, une année. Et donc cela comporte la rencontre d'aujourd'hui avec toutes les classes d'option et de première. Merci.
3: Alors je m'appelle Léonore Confineau et je suis autrice dramaturge. Donc mon métier c'est d'écrire pour le théâtre et j'ai écrit à peu près une douzaine de pièces qui sont éditées soit chez L'Œil du Prince, soit chez Actes Sud Papier.
4: Le fait que tu aies accepté de participer à des ateliers dans des collèges et dans des lycées autour de Benin, pourquoi déjà t'as accepté et qu'est-ce que tu en retires de ces ateliers ?
3: Je crois que déjà j'ai envie de rendre ce qu'on m'a donné parce que quand j'étais au collège et au lycée, j'ai eu des intervenants qui tout d'un coup m'ont éclairé sur ce qu'était l'écriture théâtrale. Et ce que j'en retire, c'est vraiment un accès à des récits et à des singularités chez les adolescents qu'on a souvent tendance à mettre dans un même bloc. Alors que quand ils s'entre-écoutent sur des récits de vie, des monologues, une description toute simple de leur chambre, déjà ils ont accès au fait que tous ont des vies accidentées, riches et contrastées, avec des familles différentes. Et en plus, ils découvrent le plaisir de parler d'eux, c'est-à-dire de formuler à l'oral ce qu'ils ont déjà écrit sur un papier. Et ils n'ont pas souvent l'habitude en fait, de se lire eux-mêmes. Ils lisent les textes des autres, ils rendent des textes écrits, mais dire leurs propres mots, les faire résonner, je trouve que c'est vraiment un accès à leur voix profonde, quoi. Donc moi, ça me bouleverse à chaque fois de les écouter.
5: Merci beaucoup. Je suis très contente de vous rencontrer. Donc je vous propose que pendant une heure, alors il n'y a pas de questions absurdes, je vous propose qu'on en profite vraiment pour parler d'écriture, de théâtre, de vertige, de plateau, de... Quelle est cette spécificité d'écrire pour le théâtre ? On peut parler du métier d'écrire, mais on peut parler aussi de vous, votre rapport au trac, à l'écriture, à la liberté, à la transgression, parce que c'est aussi ça, l'art, dans nos vies qui sont un peu millimétrées, conformées. C'est comment on arrive à attraper un espace qui est autre, qui est plus grand que nous, et dans lequel on va pouvoir purger des émotions qu'on ne peut pas purger dans la vie en général, ou peu en tout cas. Voilà. Est-ce que vous avez préparé des questions comme ça ? C'est vraiment une discussion. Hein.
6: Ma question, c'est pourquoi est-ce que vous avez choisi d'écrire du théâtre ? Qu'est-ce que vous ressentez à travers ce genre littéraire, en fait ?
5: C'est une excellente question. Il y a plusieurs réponses. Il y a une réponse qui est déjà une réponse de parcours. C'est-à-dire que moi, quand j'étais petite, quand j'étais en école primaire, j'ai découvert le théâtre très tôt avec une prof de théâtre qui s'appelait Marie-Laure de Roy et qui était intervenue dans notre petite école à Montpellier. Et elle nous avait fait jouer la Révolution française parce que c'était le bicentenaire de la Révolution française. Et je me souviens qu'on avait construit pour la fin du spectacle une guillotine avec du carton, du bois, une fausse lame. Et à la kermesse de fin d'année, devant absolument tous les parents, donc on avait 8 ans en gros, on avait commencé à se guillotiner les uns les autres, Marie-Antoinette et tout ça. Et on avait pris des jets de sauce tomate et on s'était éclaboussé. Enfin, c'était extraordinaire comme sensation. Et certains parents avaient été diablement choqués par ce qu'on avait fait. D'autres avaient... C'était vraiment marré, dont mes parents qui ont toujours été plutôt soutenants. Mais en tout cas, ce jour-là, dès l'âge de 8 ans, je me suis dit oh, on est dans une forme comme ça de vraiment de désobéissance vis-à-vis des règles. Donc ça a été ma première entrée dans le théâtre. Et notre prof s'est fait virer à la fin de l'année. Et ensuite, elle avait tagué les murs de notre école primaire. Elle était très, très punk. Donc, waouh, tout d'un coup, moi qui avais appris à me conformer aux règles et tout ça, tout d'un coup, je découvrais le théâtre par ce biais-là. Et donc, il y a eu une sorte de malentendu dans ma vie qui a duré de très nombreuses années. À l'école, je n'ai étudié que des auteurs masculins morts de théâtre, des Molières, des Shakespeare, des Harold Pinter. Et j'ai très vite aimé le théâtre. Mais pour moi, ma place en tant que fille, c'était sur scène. Je ne me voyais pas écrire, j'y ai jamais pensé, à vrai dire. D'ailleurs, vous savez pourquoi on dit autrice aujourd'hui ? En fait, il y a une historienne qui... Je suis la reine des digressions, mais je vais revenir à la réponse. Il y a une historienne qui s'appelle Aurore Evin et qui a réalisé que le mot auteur, autrice, qui vient de l'étymologie s'autoriser, mais autrice a existé jusqu'au XVIIe siècle. C'est un mot qui, comme actrice, acteur, actrice, auteur, autrice, existait. Et puis, au XVIIe siècle, sous le cardinal de Richelieu, se constitue la première académie française, constituée à 100% d'hommes, et il décide de créer le premier dictionnaire de la langue française au XVIIe siècle. Et là, les gars autour de la table, ils se disent « Bon, ben, actrice, c'est normal, c'est les femmes, elles sont là pour être regardées, donc on garde dans le dictionnaire. Autrice, on va supprimer le mot, on va juste garder auteur, parce qu'on n'aime pas trop les femmes qui écrivent. » Et donc, c'est un mot qui, littéralement, a été squeezé de la langue française. Donc, quand on l'a réhabilité, il y a à peu près de ça 5-10 ans, il y a plein de gens qui disaient « Mais c'est horrible à dire le mot autrice. » Puis moi, je leur dis « Puéricultrice, t'as pas de mal à le dire. » Alors, c'est hyper compliqué à dire. Mais autrice, ça t'écorche la bouche. Alors qu'en fait, c'est un mot qui a existé, qu'on a supprimé et simplement qu'on réhabilite. Tout ça pour dire que pendant des années, je pensais être actrice. Et jusqu'à mes 24-25 ans. Sauf que j'avais un trac absolument paralysant. J'avais un trac qui durait avant, pendant et après les représentations, là où tous mes copains, copines sur scène se déchargeaient littéralement sur le plateau. Et à un moment donné, un ami m'a dit « ce serait peut-être intéressant que tu penses à te mettre ailleurs dans tout ce processus ». Et là, suite à mon divorce, je me suis mariée très tôt, beaucoup trop tôt, je me suis mise à écrire des petites scènes de couple comme ça. Ça a donné Ring, j'avais 25-26 ans. Et j'ai découvert le bonheur d'être dans le noir, caché dans la salle, et d'avoir la sensation, par le transfert des comédiens, par le truchement de leurs émotions, de leur transpiration, de vivre tout intégralement, mais en étant absolument protégée. C'est-à-dire que j'aime pas l'exposition, j'aime pas être regardée pendant une heure et demie. Et surtout, mon immense plaisir, mais ça j'ai mis pas mal d'années à le conscientiser, parce que j'ai écrit 12 pièces depuis, c'est vraiment de faire la moitié du chemin avec l'écriture. C'est-à-dire que je fais des textes dans lesquels il y a des trous. C'est la spécificité pour moi de l'écriture de théâtre. On ne va pas plâtrer le sens comme dans le roman où tout d'un coup le lecteur doit se figurer toutes les dimensions de ce qui est raconté. Moi, je ne fais qu'une partie. Et après, c'est le corps des comédiens, leurs émotions, leurs choix, leur vécu, leur grain de peau, leur voix qui va venir habiter ces mots d'une manière radicalement différente selon l'interprète et selon la mise en scène, l'éclairage, la musique, etc. Et j'adore ce moment de grande solitude où j'écris toute seule dans mon coin, sans savoir ce que ça va donner, et ensuite de découvrir à l'aune de ces vies de comédiens ce que ça va donner sur le plateau. Et je suis toujours extrêmement surprise, hein, parce que je découvre, quoi. Je suis souvent bouleversée. Et je trouve qu'il y a souvent un malentendu dans les cours de français où on a l'impression que le ou la dramaturge, l'auteur, l'autrice ont pensé à tout. Mais moi, je ne pense pas du tout à tout. Moi, je me laisse faire par l'écriture. Quand j'écris... Vous n'avez pas lu L'Enfant de verre ? Non. Voilà, il y a plein d'histoires. Je les écris avec des impensés, avec des mystères, avec l'inconscient qui surgit. Je n'ai pas un plan hyper carré. Je ne connais pas, je ne sais pas ce que mangent mes personnages au petit-déj. Je ne sais pas si... Ils ont une corporalité plutôt très raide, très maigre ou plutôt très large. Et c'est vraiment à vous, quand vous vous emparez des textes des auteurs, des autrices, de les transfigurer, de les transcender, de les malmener aussi un peu, voilà, pour voir comment ça résonne avec vous. Et j'adore après le collectif, c'est-à-dire j'aime cette immense solitude, je suis un peu schizophrène sur ces choses-là, j'aime être toute seule et après j'aime... Le stress absolu, j'aime les galères de création. Et j'ai remarqué, donc pour ceux qui pratiquent le théâtre, que c'est jamais bon quand les répétitions sont trop tranquilles. C'est bien un temps d'être dans la douceur, de toute façon, d'être dans la douceur, la bienveillance, évidemment, et le respect d'autrui, évidemment. Mais souvent, j'ai remarqué qu'une semaine avant la création, il y a souvent un accident, quelque chose qui se produit. Le décor qu'on espérait avoir n'est pas arrivé. Il y a une scène qui ne fonctionne pas, il faut tout réécrire. Et tout d'un coup, il y a quelque chose qui va vers le danger. Et aussi, donc, ce qui me plaît dans l'écriture théâtrale, et dans le théâtre spécifiquement, c'est le danger. Il y a des erreurs, il y a des trous de mémoire. On a vécu quelque chose dans la journée qui va teinter la pièce d'autre chose. Et je trouve que nos vies sont de plus en plus programmatiques. C'est-à-dire que je trouve que de plus en plus, on sait ce qu'on va manger, on sait qui on va rencontrer. Et moi, j'aime l'errance mentale, les accidents émotionnels. Je trouve que la vie est faite de tout ce qui n'était pas prévu, à vrai dire. Voilà. C'est une longue réponse. Mais c'est parce que j'aime les gens, ouais, que je fais du théâtre. Et puis j'aime la peur. J'aime la peur heureuse, quoi. Avec le théâtre, je suis quelqu'un d'assez flippé, mais avec le théâtre, j'ai découvert qu'on pouvait avoir des peurs heureuses. Mais vous savez ce que c'est que biologiquement, le trac ? Le trac, c'est une chose... Quand j'ai compris ça, ça m'a un peu aidée quand même. J'ai découvert que le trac, c'était le corps qui se prépare à parler au plus grand nombre. Donc en fait, on a l'impression que le trac, c'est un truc qui vous fait juste aller aux toilettes et envie de partir avec le premier train qui partira d'Aubenas. Mais c'est pas exactement ça. Il n'y a pas de train ? Ça, c'est la petite parisienne qui arrive et qui pense qu'il y a des trains et des... Non. Ok, vous avez des bus quand même. Ah, j'adore. Ok, je suis vraiment désolée, il n'y a pas de train. Alors le trac, si vous avez les mains moites, hein, si vous vous mettez à suer affreusement ou si vous avez la bouche sèche, c'est qu'en fait, votre corps est en train de vous dire... Tu vas devoir parler à plus de 200 personnes. En tout cas, tu vas devoir parler à une grande salle. Et donc, du coup, tu vas devoir sortir de toi-même. Donc, soit tu pars, effectivement. Et à ce moment-là, bon, ben, c'est que tu n'es pas fait pour ce métier. Soit c'est le contraire. Soit tu sors de toi-même. C'est-à-dire que ta petite carapace d'être humain qui a l'habitude de parler tout doucement est obligée d'exploser. Et en fait, le trac va vous obliger à vous ouvrir vos poumons, respirer plus fort, transpirer plus fort et catapulter votre voix pour qu'elle soit la plus audible possible. Et une fois qu'on a compris ça, je trouve que le trac s'appréhende d'une autre manière. Ça peut être un vrai soutien, en vérité. C'est pas super de pas avoir le trac. Vous avez d'autres questions, d'autres réflexions par rapport au théâtre ? Est-ce que certains écrivent ici ? Il y a une main qui s'est levée. Vous écrivez ?
7: Ouais, mais pas du théâtre.
5: Et vous... Il n'y a pas d'obligation à écrire du théâtre. Vous écrivez quoi ?
7: Des poésies.
5: De la poésie ? Quand ça ? À quel moment de la journée ? Ou est-ce que c'est dans quel lieu ? Enfin, dans quel contexte ?
7: C'est plutôt le soir, enfin, quand ça me vient en fait.
5: D'accord. C'est irrégulier ? C'est une pratique irrégulière ?
8: Je me demandais si vous programmiez justement le moment pour écrire, ou si c'était vraiment posé dans la journée, ou si c'est justement quand ça vous venait, comme ça ?
5: Alors déjà, j'ai des grandes périodes où j'écris pas parce que j'ai vraiment rien à dire. C'est-à-dire que je me suis fixé la règle de n'écrire que parce que il y avait une histoire qui me brûlait, que j'avais vraiment envie de la raconter. Donc c'est pas une pratique hyper régulière dans ma vie. Par contre, une fois que c'est lancé, en général, ça va durer 3-4 mois. Je sais que Le village des sourds, par exemple, je l'ai écrit pendant le confinement, pendant le Covid. Et là, je sais que c'est vraiment de 9h à midi que j'ai une forme d'efficacité, en tout cas que les idées viennent, que j'ai le besoin que ça fourmille dans les mains et dans l'inconscient, et qu'à partir de 14h, je ne vaux plus rien. Et donc, je vais faire de la retouche, de la correction, etc., ou travailler avec mes éditeurs pour de la mise en page, enfin bref. Mais c'est essentiellement le matin. Après, c'est assez particulier le besoin d'écrire en soi. J'écris aussi un petit peu de poésie, enfin d'autres formats. Souvent, l'impulsion, en tout cas, ça va être de revenir sur quelque chose qui s'est mal passé dans la vie, sur lequel j'ai pas eu de mots, j'ai pas pu m'exprimer, et je vais avoir besoin de déplier ce moment, d'explorer toutes les possibilités autour de cette. Voilà, de cet accident de vie ou de ce silence qui m'a été imposé. Par exemple, ma première pièce Building, alors c'est la deuxième, mais c'est la première qu'on a montée avec la compagnie. Pendant mes études de théâtre, de comédienne, j'étais beaucoup hôtesse d'accueil pour des séminaires, etc. C'était une façon de gagner ma vie. J'ai été beaucoup télémarketeuse aussi. Vous savez, ces gens qui vous appellent au téléphone. Donc, c'est présent dans la pièce. Oui, c'est l'enfer. C'est l'enfer pour ceux qui reçoivent le coup de fil. C'est vraiment aussi l'enfer pour l'étudiante qui passe le coup de fil et qui se fait raccrocher au nez toute la journée. Enfin, tout ceci est un vaste malentendu qui génère beaucoup de tristesse. Mais en tout cas, j'étais hôtesse d'accueil, donc vraiment, on me mettait dans une sorte de tailleur gris. J'avais une chef hôtesse qui me disait comment il fallait que je me maquille, il fallait que je retire mon chignon toute la journée, et j'étais littéralement posée à côté des toilettes et d'une plante verte toute la journée pendant 6 heures sur des talons comme ça, à indiquer les toilettes à des gens dans des grandes entreprises. Et voilà, c'était vraiment un costume d'invisibilité qui m'a permis d'observer le monde autour de moi, parce que j'étais vraiment comme une plante verte. Et le soir, en rentrant à la maison, j'écrivais les absurdités, les conversations que j'écoutais entre les employés, le jargon de l'entreprise, les petites violences ordinaires, etc. Et donc, c'était vraiment une vengeance pour moi. J'enlevais mes talons ce soir, je me mettais en jogging. J'écrivais. Et dans cette pièce qui se déroule sur 13 étages, où on monte du parking, où il y a une petite hôtesse qui se change au début entre deux bagnoles avec sa chef hôtesse, et on va monter dans les étages, il y a 34 personnages comme ça. Et la petite hôtesse, à la fin, finit très très mal dans le pot, dans le cocktail final de la pièce. Et donc, voilà, c'est souvent pour moi l'écriture, une façon de revivre des choses, mais sous un aspect drôle, positif, cruel, mais une façon de transformer la réalité. C'est ça l'écriture. Et donc je vous encourage tous à écrire, parce que moi, il y a une chose que j'ai remarquée récemment, mais en fait c'est très banal ce que je vais vous dire, mais c'est quand même intéressant d'en avoir conscience, c'est que quelles que soient les personnes que j'ai rencontrées dans ma vie, que ce soit, je travaille beaucoup avec des détenus en prison, mais voilà, j'ai voyagé, j'ai rencontré des jeunes gens comme vous et puis des très vieux, de toutes origines, toutes religions, etc. Mais c'est qu'il n'existe pas un seul être humain qui ne se raconte pas sa vie, qui ne produise pas de récit de sa vie en même temps qu'il la vit. C'est-à-dire que vous tous, en même temps que vous vivez, mangez, avez des relations avec vos parents, vos petits copains, petites copines, amis, etc., frères et sœurs, en même temps que vous travaillez et vous faites vos devoirs, tout ce qui vous arrive, normalement, vous essayez de le raccorder à un récit qui donne du sens à votre vie. Et plus, en fait, vous êtes abreuvé d'autres récits, vous êtes abreuvé de mots, de capacités d'analyse, de compréhension, de distance, de philosophie, plus ces événements, ces deuils, ces choses difficiles que vous allez vivre, ces sentiments parfois d'exclusion, etc., ces échecs, ces réussites, vous allez pouvoir les inscrire dans un parcours qui ressemble déjà à une histoire métaphorique de vos vies. C'est déjà de la poésie, finalement. Je ne sais pas si vous mesurez ça ou pas, mais personne ne vit sa vie au premier degré. Ce n'est pas vrai, en fait. Quelqu'un qui conduit des camions toute la journée pour faire des livraisons entre la Hongrie et la France, il se raconte des trucs pendant qu'il conduit. Il se dit « Pourquoi est-ce que je suis camionneur ?» Enfin, je veux dire, personne ne se dit « Je suis camionneur » et puis c'est tout, quoi. Et c'est pour ça que l'éducation, lire des choses totalement inutiles, paver son inconscient de mots, c'est très important. C'est ce que raconte aussi un peu le village des sourds. Pour vous, c'est quoi la fonction du langage, justement? C'est quoi les fonctions du langage et des mots? C'est pour vous?
9: Le langage, ça permet d'échanger. En fait, c'est ce qui nous différencie des animaux. Et ça nous permet de vivre en communauté et d'échanger sur des valeurs. Enfin, c'est sa première fonction. Après, ça permet plein de choses. Mais moi, c'est ce que j'en retiens. Ça nous permet d'échanger entre nous.
5: Oui, oui, ça nous permet effectivement d'échanger entre nous, de communiquer, d'exprimer nos émotions. J'ai vécu une expérience qui était assez passionnante sur le village des sourds, donc que certains ont vu et d'autres pas vu, mais sur le plateau du village des sourds, il y a une comédienne qui est sourde. Elle est vraiment parfaitement sourde. Enfin, vraiment, elle n'a jamais entendu un seul son de sa vie, sauf quand elle était tout bébé. En fait, ses parents lui ont donné un médicament par erreur quand elle était bébé, ça l'a rendue sourde. Sauf que, c'est un peu terrible. Sauf que elle a grandi dans un tout petit village. Où il n'y avait pas de car, bref, ni de train. Non, elle a grandi dans un tout petit village où il n'y avait pas la culture sourde autour, il n'y avait pas d'autres sourds, pas de prof de langue des signes. Et ses parents n'étaient pas vraiment concernés par cette question-là. Donc en fait, De 0 à 10 ans, elle a grandi dans ce petit village avec une toute petite école et on la mettait au fond de la classe et elle ne comprenait strictement rien. En gros, de 0 à 10 ans, elle n'a pas eu de langage, ni de langue des signes, elle ne pouvait pas vraiment lire sur les lèvres, elle ne savait pas lire ni écrire parce qu'il faut savoir que quand on est sourd, vous, quand vous apprenez à lire, ça produit un son dans votre tête. Donc, du coup, vous relayez le graphisme du A, un son dans votre tête. Donc, ça, un sourd, ça ne produit pas de son quand il lit A. Donc, en fait, ça reste une sorte de dessin complètement abstrait. Et elle nous a raconté que de 0 à 10 ans, elle ne rêvait pas la nuit, elle ne faisait pas de cauchemars. Elle n'arrivait pas à se figurer qu'en dehors de l'endroit où elle était ici et maintenant, il y avait d'autres endroits, d'autres pièces, d'autres pays. Elle était toujours dans l'ici et maintenant, dans un rapport extrêmement frontal aux choses, parce qu'elle n'avait pas de mots à l'intérieur d'elle. Et à 10 ans, son grand-père l'a emmenée pour apprendre la langue des signes. Il a dit, maintenant, ça suffit, il faut absolument qu'elle apprenne et qu'elle ait un langage pour exprimer ses émotions, etc. Et à partir de là, tout s'est allumé dans sa tête. Elle s'est mise à lire en langue des signes de la poésie, elle a appris à lire et à écrire, etc. Mais en tout cas, c'est son monde intérieur avant tout qui s'est rempli. Elle a pu rêver la nuit, elle a pu s'imaginer un avenir, repenser au passé, parce qu'elle n'avait pas de mémoire non plus sans les mots. Elle n'a pas de pensée et donc elle n'avait pas de mémoire. Et en fait, les mots, c'est aussi ce qui vous aide complètement à justement tisser ce récit depuis votre naissance, quoi. C'est hyper important. Je trouve aussi que c'est un énorme outil

0: cette attitude. Et voilà, il a deux enfants, il a de quoi payer son loyer, enfin, il gagne sa vie. Et donc, je le jugeais énormément. Et récemment, je l'ai confronté, on a eu une discussion autour de ça. Je lui ai dit, écoute, j'ai l'impression que ça te coupe un peu socialement. Qu'est-ce qui se passe? Pourquoi tu as tant de mal à payer un café à quelqu'un? Qu'est-ce qui te coûte à ce point, quoi? Et donc, il m'a raconté son histoire. Il m'a raconté qu'à l'âge de 9 ans, son père était parti, qu'il s'était retrouvé avec ses frères dans une chambre d'hôtel à vivre avec sa maman, qu'ils n'avaient qu'un repas par jour, et que cet événement de sa vie avait produit un traumatisme absolument durable où il était terrifié depuis à l'idée de manquer. Et une fois qu'il m'avait raconté cette histoire, une fois qu'il m'avait éclairé grâce aux mots et au langage sur cet événement traumatique de sa vie, je n'avais plus du tout envie de le traiter de radin. J'avais juste envie de dire, c'est un ami traumatisé par un événement extrêmement sensible de son enfance. Et je trouve que souvent, on va tomber sur des gens qui sont en colère, qui ont des attitudes qui nous surprennent, nous déstabilisent. Et en fait, souvent, quand on peut avoir accès à ce qui a généré cette attitude, on est beaucoup plus tolérant, quoi. Il y a aussi quelque chose qui me semble intéressant avec les mots, et là on rejoint votre capacité poétique, c'est que les mots ne s'inscrivent en nous jamais de la même manière. C'est-à-dire que, en fait, la façon dont on va engrammer du langage et la façon dont on va structurer nos phrases est toujours différente selon les personnes. Parce qu'en fait, les premiers mots que vous apprenez, puis après tout au long de votre vie, vont être associés à une odeur, un vécu, une personne. Et vous ne verrez, personne dans cette classe ne verra exactement la même chose derrière un mot.
1: Question justement par rapport à ces humeurs qui varient un petit peu quand on écrit et ce qu'on essaie de faire passer comme message. Est-ce que vous, en écrivant Ring, vous cherchez plus à dénoncer les malentendus entre les êtres humains ou plutôt à en faire justement un éloge? Ou est-ce que c'était les deux?
0: Ouais, en tout cas, alors, d'un point de vue strictement théâtral et dramaturgique, je suis obligée de travailler sur le malentendu. C'est-à-dire que pour chaque pièce, au théâtre, un bon dialogue, c'est un dialogue qui se passe mal. Vraiment. C'est-à-dire que si un dialogue se passe bien au théâtre, la pièce se termine au bout d'une minute trente. Je vais mal. Ah, tu vas mal. Pourquoi tu vas mal? Eh ben, parce que j'ai été blessée par ce que tu m'as dit. Je te demande pardon, fais-moi un gros câlin. Voilà. En gros, ça, c'est un dialogue qui se passe bien. Mais au théâtre, ça peut pas être ça, parce que sinon, je trouve qu'on travaille vraiment sur cette matière du langage mal énoncé, du mensonge, de la chose qu'on ne s'avoue pas à soi-même, qu'on n'avoue pas à l'autre, de la chose qui est si difficile à avouer qu'on va mettre toute une pièce entière à l'avouer, d'une agression qu'on a subie, qu'on n'arrive pas à formuler, de toutes les entraves du langage. C'est vraiment ça ma matière première. Donc évidemment, en me penchant sur Ring, j'allais travailler sur ça justement, sur la difficulté à cohabiter, à se parler, à se comprendre, à avoir le même langage, surtout entre un homme et une femme, entre deux hommes et deux femmes. Après, c'est vraiment une déclaration d'amour au couple, Ring pour moi, parce que je trouve qu'on a tendance à justement beaucoup vouloir lisser les émotions, ce qui se joue entre les êtres humains, à vouloir parfaire les choses. Et moi, ce qui m'intéresse, c'est le mouvement, c'est le mouvement de la vie. C'est moi, j'ai eu des couples cataclysmiques. Ça fait 17 ans que je suis avec le même homme. On a deux enfants, on a traversé des tempêtes, et je trouve que c'est une des aventures les plus extraordinaires qu'il m'ait été donné de vivre. C'est de mettre des mots, c'est d'essayer de comprendre le parcours de l'autre, d'où viennent les parents de mon conjoint, ses grands-parents, ses arrière-grands-parents. Et au premier enfant, pourquoi est-ce qu'on pète les plombs à ce point? Ah ben on n'avait pas du tout la même vision de l'éducation. Ben oui, mais moi j'ai été éduquée comme ça. Ben oui, mais moi j'ai eu ce manque-là. Mais oui, mais moi j'ai la peur de l'abandon. Et en fait, le couple, c'est vraiment un endroit où on a l'impression d'être un peu enfermés ensemble, parfois pour des années. On peut très bien se séparer si vraiment ça n'a plus de sens. Mais quand on s'aime hyper fort, c'est vraiment l'enjeu du dialogue jusqu'au bout, quoi. Voilà, donc je trouve que c'est un endroit qui symbolise vraiment qu'est-ce que c'est que de vivre ensemble en ayant beaucoup d'enjeux communs, quoi. Surtout quand on habite ensemble, quand on fait un gamin ou pas ensemble, mais en tout cas. Donc je crois que c'était vraiment un désir de dire que les malentendus sont passionnants pourvu qu'on les traite, qu'on les analyse. Et

0: Voilà. Aujourd'hui, on est beaucoup dans l'ère de la sagesse, de la distance, du calme. Voilà. Et donc, déjà à 20 ans, quand on est influenceur, on doit être cool. Toujours être capable de prendre de la distance avec les gens, avec les choses. Et il dit, mais en fait, la vie, c'est être tempêté par la vie, c'est être traversé par elle, c'est être agité, c'est éprouver mille émotions. Avant d'avoir une espèce de sagesse et de distance, enfin, Nelson Mandela, il lui a fallu des décennies de révolte, d'injustice, de... Enfin, je trouve que c'est... Moi, je trouve que c'est beau, en fait, d'être agité, de se mettre en colère, de s'excuser, d'essayer de comprendre. On n'est pas des robots, quoi. C'est... Voilà. Et le théâtre, pour moi, c'est aussi ça. C'est traverser toutes ces choses-là en plus grand pour pouvoir s'en apaiser, se réparer, etc. C'est vraiment fou et c'est quasiment systématiquement toujours ce qui se passe. C'est-à-dire que c'est les plus timides, les plus effacés, parfois aussi les plus exclus, qui tout d'un coup, quand on leur donne la parole et vraiment l'espace pour être écoutés, entendus, c'est eux qui vont nous bluffer par la qualité de leur monde intérieur. Parce que souvent, les élèves qui sont un peu seuls, ils n'ont pas le choix aussi que de cultiver un monde intérieur, un monde à eux. Et là, tout d'un coup, ça nous explose au visage. Et c'est absolument magnifique. Donc ces ateliers, c'est aussi vraiment des outils de tolérance et de redonner une pleine place à chacun. Et parfois aussi créer des vocations. Parce que le théâtre, ça peut vraiment être un endroit justement de sécurité et d'expression pour des gens qui ont du mal à être dans la vie, dans les relations sociales. Tout d'un coup, tac, ils sont sur un plateau éclairé, entendu. Et là, on les entend pleinement, quoi. J'adore aller dans des établissements comme ça. Ouais, ça les sort du devoir, de l'obligation. Ils découvrent ce que c'est que la liberté, la transgression par l'art et comment on augmente sa vie, quoi.
1: Alors, question piège. Si tu avais à donner un conseil à un jeune, toi, avec ton expérience, qu'est-ce que tu lui dirais ?
0: Je lui dirais que tout le monde a des goûts, déjà. On n'est pas obligé de tout aimer. Je pense qu'il faut aller un maximum au théâtre, voir des concerts, et tout d'un coup se dire, tiens, qu'est-ce qui résonne en moi ? Et ensuite, c'est d'aller absolument voir les équipes de théâtre, les metteuses et les metteurs en scène, les comédiens et comédiennes, et leur dire, tiens, moi, ça me passionne. En tout cas, c'est de créer un dialogue avec les équipes, parce que nous, on adore ça. Voilà, ça donne du sens à notre métier. Donc, c'est vraiment avoir aucune inhibition avec les équipes qui viennent présenter des créations. Et ensuite, s'il y a des questions de moyens financiers pour accéder au spectacle, etc., les théâtres ont une vraie mission d'accueillir les jeunes, de faire en sorte qu'il y ait des tarifs parfaitement accessibles. Surtout, ne pas se mettre cette interdiction par rapport à l'argent que coûte un ticket de théâtre. Les établissements trouvent toujours une solution. Voilà.
1: Léonore Confino était l'invitée du lycée Gimond de Benin, où elle a passé une journée pour des rencontres et des ateliers d'écriture. C'était la première partie de ce reportage sur InfoRC, et surprise, comme il s'est passé plein de choses intéressantes ce matin-là, vous aurez droit à deux autres émissions que vous pourrez écouter sur notre antenne ou en podcast sur X, Twitter et Facebook.
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5: Moi je pense que c'est une très bonne chose, hein, puisque ça permet d'intervenir au niveau local et puis de faire justement intervenir les jeunes qui sont là pour le contexte de la sécurité routière les principaux concernés, puisque vous êtes déjà usager piéton, vous allez bientôt être peut-être déjà usager deux roues, et puis un jour vous serez usager quatre roues avec les voitures. Donc il faut sensibiliser le plus tôt possible, et puis c'est bien de passer par les jeunes, parce que ces questions-là, c'est vous qui les avez rédigées avec vos mots, et c'est important qu'on puisse avoir votre ressenti.
6: Et pour ma part aussi, c'est une très bonne chose au niveau de la prévention et de l'information pour vous toucher directement.
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2: Écoutez la matinale sur le 88.6 et le 97.2. Merci d'être avec nous pour ce mardi 15 septembre. Tout de suite, le bon plan du jour.
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2: Il s'agit d'une exposition et une animation à Aubenas sur les dinosaures. Les dinosaures arrivent dans votre ville. Préparez-vous à un voyage fascinant dans le passé où des créatures mythiques prennent vie sous vos yeux. Exposition exceptionnelle avec des dinosaures robotisés, des animations interactives et des expériences inoubliables pour toute la famille. Alors, au programme, visite de plus de 30 espèces de dinosaures, Dino Quiz avec remise de diplôme à la clé, fouilles archéologiques, animation Vélociraptor, jeux gonflables, boutique souvenirs, espace sucré sur place, photo souvenir avec les bébés dinosaures. Pour les tarifs, c'est 10 euros. Pour les enfants de 3 à 13 ans, ce sera 8 euros. La billetterie se fait sur place, pas de réservation. Alors l'adresse, c'est donc à Aubenas, parking Carrefour Market, 18 avenue de Lattre de Tassigny. Et ça se passe quand? Eh bien, ça se passe jusqu'au 27 septembre. C'est le mardi et les week-ends de 14h à 17h. 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

0: Vous l'avez compris, Achat et pour la paix avec ce titre Peace. Merci d'être à l'écoute de la matinale.
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0: Si vous avez envie d'aller voir des films, ça tombe bien, j'ai des choses à vous proposer, comme le film Tombé du ciel, une comédie française avec Iliès Diadel, Josiane Balasco et Fred Testo. C'est donc aujourd'hui à 18h et 20h45. À 20h45, vous avez Insidious, l'invasion du lointain, film d'épouvante américain avec Amelia Ave, Island Austin et Lynn Shay. Spider-Man, Brand New Day, ce sera donc à 20h30. Donc c'est un film d'aventure avec Tom Holland, Zendaya et Zadie Sink. 18h15, c'est l'horaire de La vie d'une femme, un film français, un drame avec Léa Drucker, Mélanie Thierry et Charles Berling. Les survivants du Tché, c'est donc un documentaire français, ce sera à 18h15 et 20h45. Un petit peu plus tôt, à 17h45, Fjord, un film, un drame roumain avec Sébastien Stan et Renate Rensve. L'Inconnu, c'est à 20h45, un thriller français avec Léa Seydoux, Nils Schneider et Valérie Dréville. La Frappe, ce sera à 18h et 20h45, un drame français là aussi avec Diego Murgia, Bastien Bouillon et Roman Fringeli. Et puis vous avez aussi Une Affaire Turque avec un thriller français avec Lionel Erdogan, Charles Berling et Metehan Yegun. Voilà, c'était ce que vous pouvez aller voir aujourd'hui au cinéma.

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0: Il s'agit de Répertoire, le cinquième album solo de l'auteur-compositeur-interprète québécois Jonathan Persson, pseudonyme de Jonathan Robert, également leader du groupe de rock Corridor. Alors cet album est sorti il y a une quinzaine de jours sous le label Bound Sound. Alors pour cet album, l'artiste s'éloigne ici de ses sonorités habituelles, plus sombres, ou de son rock spaghetti. Il propose une indie pop à la fois groovy, onirique et contemplative. L'album intègre de fortes influences de yacht rock, de dream pop, de soft rock et de musique brésilienne avec des lignes de basse très mélodieuses et aussi des guitares auto-échantillonnées. Alors à travers 10 morceaux, il compose donc ce disque. Il explore de manière lucide et poétique sa propre relation avec la musique et puis il retrace ses moments de doute ou d'écœurement face à l'industrie et les instants magiques qui lui rappellent pourquoi il a choisi ce métier. On va écouter un deuxième extrait puisque hier vous en avez déjà eu un. Il s'agit de « Je pense à toi ».

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1: Il est temps de retrouver votre agenda local et culturel de ce mardi 15 septembre. Et on commence avec une exposition, voire des expositions à la galerie Sebel à Aubenas avec des peintures et des sculptures « L'Odyssée de la lumière » de Bud Wertheim. Alors découvrez cette Odyssée, série de tableaux de l'artiste américain formé à Baltimore. Avec donc cet artiste qui est né à Saint-Louis, il a suivi des cours à l'école des Beaux-Arts de Baltimore jusqu'en 1932. Il a travaillé avec Ossip Zadkine, puis il est devenu l'élève de Léopold Servage. Il a participé à de nombreuses expositions et en France, il a suivi des cours à l'Académie de Montmartre auprès de Fernand Léger et d'André Lhote. Alors à partir de 1961, il partage sa vie entre Paris et la Grèce, d'où il puisera l'inspiration pour l'Odyssée de la lumière. Et en 1976, il s'installe en Ardèche, où il vivra, travaillera et exposera jusqu'en 2001. Quatre artistes donc aujourd'hui, peinture de Patricia Delorme, Dan Casado et Claude Carvin, et des sculptures de Laurent Quincal. Côté peinture actuelle, la Galerie Sebel a le plaisir d'accueillir à nouveau les paysages imaginaires et rafraîchissants de Patricia Delorme. Un nouvel artiste a intégré la galerie, il s'agit donc de Dan Casado, dont l'univers onirique ne manquera pas de vous étonner. Seront également présents des pastels de Claude Carvin, précis et délicats, où l'on peut reconnaître les paysages de l'Ardèche. Et on pourra enfin admirer les sculptures en pierre de Laurent Quincal. À voir et à revoir aussi de nouvelles œuvres des artistes permanents, Mireille Chevin, Hélène Sherman-Labati, Alain Ponson, Isabelle Quintana, Aïdé Rosé ou alors Louis Trezeras. Alors les tarifs c'est libre, l'accès est carrément libre, les dates et les horaires ben, c'est simple, vous avez jusqu'au 30 septembre, ça se passe le mardi, le mercredi, le jeudi, le vendredi et le samedi, les horaires de 14h à 19h, le matin c'est sur rendez-vous et l'adresse c'est Galerie Sebel, 12 rue Denis Papin à Aubenas. Une autre exposition à Aubenas avec Zoav, l'univers foisonnant, là où le pop surréalisme croise la BD underground. Dessins, peintures, sérigraphies et collages se répondent pour créer des œuvres singulières, colorées et pleines d'imaginaire. Une expo pétillante à ne pas rater. Ici, le dessin, la peinture, la sérigraphie et le collage se mêlent et dialoguent librement sans jamais se ressembler. De cette rencontre naissent des œuvres singulières. Et puis chaque pièce qui raconte sa propre et petite histoire avec ses codes, ses couleurs et son univers bien à elle. C'est donc une exposition idéale pour les curieux, les amateurs de BD comme les amoureux d'art brut et coloré à parcourir sans se presser. L'œil bien grand ouvert et avec l'esprit léger. Donc l'exposition elle est visible jusqu'au 30 septembre, le lundi, le mardi de 12h à 18h, le mercredi, jeudi et vendredi. De 12h à 22h, bar et restauration possible, il faut réserver au 04 65 84 57 60, 04 65 84 57 60. L'entrée est libre, c'est donc à la ferme, 3B avenue de Bellande à Aubenas. On reste dans les expositions, mais cette fois-ci à Vals-les-Bains avec Laura Dreyer. Vous allez pouvoir découvrir ses œuvres de l'artiste pluridisciplinaire qui puise son inspiration dans l'art nouveau et l'observation du vivant. Entre peinture et photographie, ses œuvres célèbrent les formes organiques comme un rempart poétique face à la violence du monde, offrant aux spectateurs une invitation à l'émerveillement et à la contemplation. Au cœur des Alpilles, l'entrée est libre, c'est jusqu'au 27 septembre. Alors, c'est du lundi au vendredi de 9h à 12h et de 13h30 à 17h30, les week-ends, le samedi et le dimanche, en fonction de l'artiste. L'adresse, c'est à la Salle Volane, 3 avenue Claude Expi, et c'est donc à Vals-les-Bains. des portes ouvertes à la maison Roca. Visite du patrimoine, c'est donc du 18 au 20 septembre. La maison Roca qui propose donc ses visites guidées de patrimoine pour faire découvrir son architecture et son histoire aux visiteurs. L'événement est spécifiquement conçu pour différents publics, avec le vendredi 18 exclusivement dédié au groupe scolaire. Et ces visites vont se dérouler du vendredi donc au dimanche, de 10h à 14h à la maison Roca, c'est donc à Aubenas. Et donc les horaires du vendredi 18 au 20, ce sera à 10h, à 10h30, à 14h et à 16h. La maison Roca, c'est 15 mai, chemin du Théis. Et comme je vous l'ai dit, c'est à Aubenas. Et on termine avec les journées du patrimoine à Aubenas. Les journées qui ont lieu du 17 au 20 septembre. 7 visites et animations sont au programme. Vous allez pouvoir découvrir les expositions ouvertes tout le week-end, les lieux culturels de l'Ardèche qui proposent des visites libres, des visites commentées et des ateliers en famille. Les thèmes 2026 sont patrimoine de la photographie et patrimoine en péril. Raviver, résister et réimaginer. Parcourez donc le programme complet sur les journées du patrimoine de l'Ardèche où la plupart des visites sont gratuites. C'est ainsi que se termine cet agenda local et culturel de ce mardi 15 septembre. Merci de l'avoir suivi. Vous allez pouvoir retrouver demain une autre version, évidemment actualisée. Merci de votre écoute.
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fait. 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
4: Bonjour tout le monde, nous sommes Camille
5: et Laura
6: et Loris.
4: Nous allons interviewer Amanda, une étudiante de l'école de santé des armées.
6: Pour commencer, pouvez-vous vous présenter en quelques mots ?
7: Bonjour, alors moi c'est Amanda, j'ai 21 ans, je viens de Savoie et je suis actuellement étudiante en médecine militaire à l'école de santé des armées.
5: Quels sont les métiers que vous vouliez faire lorsque vous étiez jeune fille ?
7: Eh bien en fait j'ai toujours voulu devenir médecin depuis toute petite, donc il n'y a jamais eu d'autres métiers en tête pour moi.
4: Depuis combien de temps étudiez-vous la médecine ?
7: Là je suis dans ma 4e année de médecine.
6: Depuis quand êtes-vous intéressée par ce domaine ?
7: Eh bien du coup, j'ai toujours été intéressée par ce domaine. Je pense que ça vient de mon frère qui est porteur d'un handicap que je voulais soigner. Je ne peux malheureusement pas, mais cela m'a guidée vers le milieu de la médecine. Et puis j'ai envie de me sentir utile, d'aider les autres, donc ça m'a toujours attirée.
5: Comment s'est passée votre préparation à ce métier lors de vos années de lycée ?
7: Bien, ces études sont réputées pour être exigeantes. Donc, j'ai toujours été assidue, j'ai toujours écouté en cours, pas mal travaillé régulièrement à la maison, toujours en gardant cet objectif en tête. Et puis, au lycée, j'ai choisi les spécialités du coup de maths, physique et SVT en première, puis de SVT physique en terminale et maths complémentaires pour me préparer au mieux pour médecine.
4: Où avez-vous entendu parler de l'école de santé des armées ?
7: En troisième, on a participé avec mon collège à un carrefour des métiers. Donc c'est un lieu où plein de professionnels parlent de leur médecine, nous les font découvrir. Et donc, à ce moment-là, nous, on devait remplir trois feuilles sur trois métiers différents. Et habitant dans une petite ville, il n'y avait pas beaucoup de métiers en lien avec la médecine. Donc j'ai rempli deux métiers. Et il n'y avait pas de troisième, mais il y avait des militaires dans cet espace. Donc je suis allée les voir par curiosité, pour parler avec eux. Et ils m'ont demandé si je voulais m'engager dans l'armée. Moi, je leur ai répondu que non, je voulais devenir médecin. Et à ce moment-là, ils m'ont expliqué qu'en fait, on pouvait être médecin et militaire et qu'il y avait une école qui formait justement les médecins militaires.
6: Pourquoi avez-vous choisi de passer par l'armée ?
7: Eh bien, j'aime beaucoup l'uniforme, la rigueur, la discipline. J'aime beaucoup la médecine aussi. Et de pouvoir allier les deux, c'était une évidence pour moi. J'avais envie aussi de servir mon pays tout en soignant. Donc, quoi de mieux que la médecine militaire ? L'armée offre de nombreuses perspectives de carrière. On peut travailler dans les régiments, on peut travailler dans les hôpitaux militaires, on peut partir en opération extérieure. Donc, ça fait beaucoup d'opportunités assez chouettes. Et puis, il y a l'esprit de cohésion, de camaraderie qu'il y a dans le côté militaire. Et le but, c'est que tout le monde réussisse et il y a beaucoup moins cet esprit de compétition. Donc, tout ça m'a attirée.
5: Mais qu'est-ce que l'école de santé des armées ?
7: Très bonne question. L'école de santé des armées, c'est une institution qui forme les futurs médecins, pharmaciens, militaires. Donc c'est une école qui offre un double cursus. Donc ça veut dire qu'on fait et de la médecine et du militaire en même temps. Et donc c'est une école qui prépare les médecins à exercer en France et aussi sur les théâtres d'opérations extérieures. Ils forment des praticiens qui sont capables d'intervenir dans des milieux qui sont extrêmement variés.
4: Où se situe votre école de médecine ?
7: Cette école se situe à Bron. En tout cas pour le côté militaire, là où on dort, et la médecine, on fait dans les facs civiles, donc à Lyon Sud et à Lyon Est.
6: En existe-t-il plusieurs en France ?
7: Et non, il n'y en a qu'une seule. À l'époque, il y en avait plusieurs, maintenant il n'y en a qu'une seule. Mais à Bron, il y a deux écoles quand même, donc l'école de santé des armées, où on forme les médecins et les pharmaciens, et l'école du personnel paramédical des armées, où on forme les infirmiers militaires.
5: Quels sont les type de médecins formés dans votre établissement ?
7: Dans un premier temps, l'école forme uniquement des médecins généralistes, qu'on appelle les médecins des forces, qui travaillent du coup dans les régiments et qui sont en fait les médecins généralistes des soldats. Et dans un deuxième temps, on a la possibilité de devenir spécialiste en reprenant un petit peu des études pour devenir chirurgien, anesthésiste, etc.
4: Est-ce une école compliquée à intégrer ?
7: Un petit peu. Il y a un concours pendant l'année de terminale, donc qui se déroule en deux parties. Il y a une première partie avec les écrits, qui ont lieu à peu près fin mars. Il y a 4 épreuves, du français, de l'anglais, et 2 épreuves au choix parmi maths, physique et SVT, en fonction des spécialités qu'on a prises en terminale. Suite à ça, il y a déjà un premier classement, on va dire, et une partie des élèves qui ont préparé le concours peuvent passer aux épreuves qu'on appelle orales. Donc, il y a du sport, donc la natation, du gainage, de la course à pied, et également un entretien de 30 minutes avec 4 personnes en face de nous. Et donc, le but de cet entretien, c'est d'évaluer nos motivations, notre compréhension du milieu militaire, de la médecine militaire, nos capacités d'expression, bien entendu. Et leur but, c'est vraiment d'essayer de nous connaître, de comprendre notre parcours, pourquoi on a envie d'entrer dans cette école, pourquoi on est intéressé. Ils évaluent un petit peu aussi notre culture générale, bien entendu. Et en fait, l'enjeu, ce n'est pas réellement de répondre parfaitement à toutes les questions. Moi-même, j'ai répondu pas à toutes les questions, j'ai fait des erreurs. Mais ils veulent surtout qu'on montre en fait notre curiosité, pourquoi on veut s'engager, notre engagement à entrer dans cette école, et aussi un petit peu notre capacité à garder le sang-froid. Donc, ce n'est pas facile. Ça demande un peu du travail régulier, une bonne préparation. Mais en se préparant bien, il n'y a pas de raison que ça ne passe pas. Et il y a à peu près entre 115 et 125 places par an, avec à peu près 1500 candidats qui préparent le concours. Et si jamais on ne réussit pas le concours une première fois, on peut le retenter autant de fois qu'on veut. Et il existe aussi le concours collatéral. C'est le concours qui permet d'entrer dans d'autres, enfin aux années supérieures de médecine. Par exemple, quelqu'un peut arriver à l'école de santé des armées en étant déjà en quatrième année de médecine. Donc ça laisse plusieurs chances pour entrer dans l'école.
4: Est-ce que vous avez réussi la première fois à passer toutes les épreuves ?
7: Oui, moi j'ai réussi du premier coup.
5: Que pensez-vous de la place de la femme dans l'armée ?
7: C'est une très bonne question. Moi je pense que la femme a toute sa place dans l'armée, autant que les hommes. On n'est pas moins forte, bien au contraire. Donc la femme a totalement sa place, et la preuve, nous en tout cas dans l'école de santé des armées, nous avons la mixité. Il y a autant de femmes que d'hommes, voire presque un tout petit peu plus de femmes. Donc c'est vraiment très chouette. Et l'armée s'ouvre de plus en plus aux femmes, mais il y a de plus en plus de femmes, ce que je trouve vraiment très bien.
5: Quel type de professeur avez-vous ? Des médecins, des militaires ou simplement professeurs ?
7: Bien, nous avons les trois. Il y a des enseignants, surtout pendant la première année de médecine, qui nous aident à préparer le concours. Donc on a plusieurs matières, donc souvent il y a à peu près un professeur par matière ou pour deux matières qui vont ensemble, et ils nous préparent pour le concours de première année. On a des sortes de petites évaluations toutes les semaines pour savoir si on comprend les cours, si on a bien révisé. Ils répondent à nos questions, ils nous font des petits TD, voilà. Ensuite, nous avons des militaires, parce que nous faisons des formations militaires. Donc, pendant ces formations, des militaires nous encadrent et nous transmettent leur savoir. Et nous avons également des médecins militaires qui nous forment pendant toutes nos années d'études aux spécificités du métier de médecin militaire.
4: Il faut combien d'années d'études pour être militaire dans la santé et tout ça ?
7: Eh bien, les études sont... Le côté médical est le même que le civil. Donc, en fait, c'est minimum 10 ans. Pour être médecin généraliste.
4: Quelle est la différence entre les études de médecine traditionnelle et la médecine dans l'armée ?
7: Alors, le côté médical est identique. Donc, on est en cours avec les civils, on passe les mêmes examens, les mêmes concours, ça c'est tout pareil. Et nous avons en plus une formation militaire et également de médecine militaire. On a différentes formations avant la première année de médecine, entre la première année et la deuxième année de médecine, pendant la troisième année, où là, on apprend le purement militaire, à marcher au pas, les champs militaires, à tirer, à vivre de manière rustique. Nous avons également des formations plus médecine militaire, avec le sauvetage au combat, intervenir en milieu hostile. Nous avons également des conférences en deuxième et troisième année tous les mercredis soirs sur l'armée en général et également sur les spécificités de médecins militaires. Et enfin, nous vivons en internat tous ensemble de notre première à notre sixième année et nous avons des obligations militaires, bien entendu.
6: À quel type d'événements militaires avez-vous déjà participé ?
7: À pas mal d'événements militaires. Donc, il y a des cérémonies commémoratives, donc le 8 mai, le 11 novembre. Il y a des activités spécifiques. Il y a des cérémonies qui sont spécifiques à l'école. Donc, on a deux particulièrement. La cérémonie des épées, c'est la cérémonie quand on entre à l'école en première année. Parce que l'épée, c'est le signe de l'officier dans l'armée. Et donc, il y a une cérémonie où les sixième années, donc les plus vieux de l'école, donnent leur épée aux plus jeunes. Donc, c'est une cérémonie assez émouvante. Et il y a également le baptême de promotion qui a lieu en début de deuxième année de médecine, où les promotions prennent le nom d'un médecin militaire qui a fait de grandes choses. Et donc, on prend son nom pour un peu, comment dire, c'est en fait notre exemple qu'on va suivre tout au long de nos études et on va se rattacher à cette personne. Et donc, il y a un baptême de promotion, une cérémonie où on nous donne ce nom. Ensuite, ma promotion, on a participé à la journée avec nos blessés à Lyon. C'est une journée qui avait lieu sur la place Bellecour à Lyon, ouverte à tout le monde, aux civils, où on avait créé des petits ateliers de brancardage pour les enfants avec un très gros nounours. On a apporté une partie du musée de l'école pour faire un peu découvrir l'histoire de l'école. On présentait bien entendu qui on était. Et il y avait un défi sportif parce que plusieurs unités militaires ont participé. Et l'école, notre promotion, nous avons gagné en parcourant 247 km en une heure.
6: Et est-ce que vous avez déjà participé au 14 juillet ?
7: Oui, absolument. L'été dernier, j'ai participé au 14 juillet.
5: Quelle préparation avez-vous suivi avant le défilé ou les commémorations que vous aviez faites ?
7: Pour les commémorations, on n'a pas spécialement de préparation. En fait, nos formations militaires nous préparent déjà à ça, donc on n'a pas plus de préparation spécifique. Mais pour le 14 juillet, il y a une très grosse préparation en amont, parce que c'est un événement qui est très important. Donc nous avons fait une première semaine de préparation à Fréjus, qui a permis aussi de créer un peu de continuer la cohésion au sein de notre promotion. Puis nous avons fait une semaine de préparation à l'école, et enfin une semaine de préparation à Paris, avec tous les autres défilants du 14 juillet. Donc la préparation, en fait, c'est apprendre à marcher au pas, donc d'être tous en rythme tous ensemble, de lever notre bras à la même hauteur, au même moment. Et donc nous avions une reconstitution de l'avenue à Satory. Et tous les matins, on se levait tôt et on défilait, on faisait des tours pour être le plus carré possible. Il y avait beaucoup de personnes autour de nous qui inspectaient tout ce qu'on faisait. Il y avait même des drones pour vraiment vérifier que tout soit parfait. Donc c'est une préparation qui est assez intense, qui est fatigante, mais qui est très enrichissante et qui permet de rencontrer de nombreuses personnes. Parce qu'une fois sur Paris, on vit tous au même endroit. Donc ça permet de rencontrer beaucoup de personnes et d'échanger avec les différents militaires de France.
4: Comment vous êtes-vous sentie lors du défilé ?
7: Je me suis sentie extrêmement chanceuse. C'est une opportunité que tous les militaires n'ont pas. Et moi, à 20 ans, j'ai pu défiler. Donc j'ai trouvé que c'était vraiment une très très grande chance. L'ambiance était incroyable, le public était très chaleureux, ils ont applaudi de tout le long du défilé. Et même après, quand les caméras ne filment plus, il y avait encore beaucoup de public, beaucoup d'applaudissements, beaucoup de remerciements. Donc je me suis sentie très fière, j'ai eu le sentiment d'être un peu importante et c'était très, très émouvant.
4: Quand est-ce que vous voyez votre famille ?
7: Très bonne question aussi. Alors en première année, on n'a pas trop le droit de sortir de l'école. On a ce qu'on appelle des permissions, ce qui nous permet de rentrer chez nous, à peu près un week-end toutes les 6 semaines lors de la première année. Et à partir de la deuxième année, on est un peu plus libre, entre guillemets. Et tous les week-ends, on peut rentrer chez nous si on veut. Et pendant les vacances universitaires, quand il y en a. Et l'été, quand on n'est pas en formation militaire.
6: Et est-ce que vous avez des secrets confidentiels à garder ?
7: Pour le moment, pas spécialement. Plus tard, oui, mais du coup, vu que c'est confidentiel, j'en parlerai pas.
6: Que préférez-vous dans vos études ?
7: Alors moi, ce que je préfère dans mes études, c'est le fait d'apprendre tous les jours de nouvelles choses. Je suis quelqu'un qui est très curieuse et je trouve ça incroyable de tous les jours apprendre plein de nouvelles choses. Donc du coup, que ce soit pendant les cours, donc plutôt la théorie, et pendant les stages ou avec la pratique, où pareil, on m'apprend toujours et je trouve ça vraiment très enrichissant.
5: Trouvez-vous vos études difficiles ou assez faciles ?
7: Honnêtement, ce sont des études qui sont très difficiles. Elles sont réputées pour l'être et c'est vrai que tant qu'on n'est pas dans ces études, c'est difficile de s'en rendre compte. Donc c'est difficile parce qu'il y a beaucoup beaucoup de choses à apprendre en assez peu de temps. Mais c'est tellement passionnant que ça pose finalement pas de soucis. Et il faut juste s'accrocher un petit peu et ça va.
4: Quelle activité aimez-vous pratiquer dans l'école en dehors des cours ?
7: Alors dans l'école, il y a plein d'activités qui nous sont proposées. Il y a beaucoup de clubs sportifs, foot, rugby, handball, volley, natation et j'en passe. Moi, j'ai fait partie de l'équipe de basket féminine en deuxième année et l'équipe de handball en troisième année. Cette année, je fais du sport en dehors de l'école. Il y a aussi beaucoup de clubs artistiques, donc chorale, orchestre, il y a une troupe de théâtre. Et donc moi, je fais partie de l'orchestre de l'école, je suis violoniste. Et là, ça fait 2 ans que j'ai la présidence de l'orchestre. Donc, j'organise un petit peu les concerts que l'orchestre peut faire. Notamment, nous avons des concerts à Paris, au Val-de-Grâce et aux Invalides. Donc, voilà. Et ensuite, il y a différentes associations. Et moi, j'ai fait partie de l'association qui s'appelle Centaure du Soleil. C'est une association caritative qui fait des événements toute l'année. Donc, des ventes de crêpes, des ventes de chocolat, les ventes de roses pour la Saint-Valentin, qui permet de récolter des fonds pour des hôpitaux pédiatriques, pour la recherche contre le cancer, et pour faire également des missions humanitaires auxquelles j'ai pu participer. Donc moi, je suis partie au Togo pour construire un dispensaire et pour faire de l'alphabétisation auprès des femmes.
4: C'est quoi ?
7: C'est là-bas, les femmes n'ont pas forcément accès à l'éducation, donc on faisait des cours aux femmes, pour leur apprendre en fait l'alphabet, apprendre un petit peu à lire, à écrire, voilà.
6: Pourquoi vous trouvez-vous à Aubenas en ce moment ?
7: Alors, je me trouve à Aubenas pour un stage hospitalier. Dans les études, à partir de la 4e année, on fait 6 semaines de cours, 6 semaines de stage, 6 semaines de cours, 6 semaines de stage, etc. Et à chaque période de stage, on choisit un nouvel endroit. Donc on a pas mal de choix, donc de services à Lyon, mais également des services en périphérie de Lyon, dont Aubenas, pourquoi je suis ici. Et moi, en tant qu'étudiante en médecine militaire, j'ai accès aussi aux hôpitaux des armées. Donc là, j'ai été cet hiver à Paris, dans un hôpital des armées. Et également, nous pouvons faire nos stages dans les antennes médicales des armées.
5: Qu'apprenez-vous lors de vos stages à l'hôpital ?
7: Pendant les stages, on apprend vraiment la mise en pratique de nos connaissances théoriques. Donc on va apprendre à reconnaître les pathologies, comment les prendre en charge, quel examen il faut faire. On apprend à faire des gestes, par exemple les sutures. On apprend également le relationnel auprès des patients, parce que c'est quelque chose qui est très important. Et donc tout ça, ça nous permet de gagner en expérience pour après, plus tard, pouvoir soigner.
5: Mais est-ce que vous avez déjà fait ça sur un vrai patient ou c'était que des entraînements ?
7: Alors nous avons des entraînements sur des mannequins. Avec la fac, et une fois en stage, nous sommes avec les patients. Bien sûr, nous sommes doublés par des médecins seniors, ce qu'on appelle, mais du coup, on s'exerce sur de vrais patients, bien entendu, en ne prenant pas de risques quand nous sommes capables de le faire.
4: Vous n'avez pas peur des blessures, tout ça ? Ça vous choque, tout ça ?
7: Non, on n'a pas peur. Après, ça s'apprend. C'est pas forcément inné pour tout le monde, mais à force d'en voir, ça devient notre quotidien. C'est une question d'habitude.
4: Nous arrivons malheureusement à la fin de cette interview.
6: Nous terminons bien évidemment par la question traditionnelle. Que pensez-vous des radios en milieu scolaire comme InfoRC ?
7: Alors, je trouve que c'est une excellente initiative. Ça donne la possibilité de s'exprimer, de développer les compétences en communication, de développer sa créativité. Je pense que ça vous permet aussi de travailler en équipe, de gagner de l'autonomie. Et je trouve cela vraiment super pour l'apprentissage des médias et de l'information, qui je pense est essentiel aujourd'hui pour démêler le vrai du faux.
5: Merci beaucoup, Amanda, d'avoir accepté notre invitation.
7: Avec plaisir.
0: Au revoir et à bientôt pour de nouvelles aventures sur le 88.6 et le 97.2.
7: Au revoir.
5: Et à bientôt.
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1: Écoutez la matinale sur le 88.6 et le 97.2. Merci d'être avec nous pour ce mardi 15 septembre. Tout de suite, le bon plan du jour.
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1: Il s'agit d'une exposition et une animation à Aubenas sur les dinosaures. Les dinosaures arrivent dans votre ville. Préparez-vous à un voyage fascinant dans le passé où des créatures mythiques prennent vie sous vos yeux. Exposition exceptionnelle avec des dinosaures robotisés, des animations interactives et des expériences inoubliables pour toute la famille. Alors, au programme, visite de plus de 30 espèces de dinosaures Dino Quiz avec remise de diplôme à la clé, fouilles archéologiques, animation Vélociraptor, jeux gonflables, boutique souvenirs, espace sucré sur place, photos souvenirs avec les bébés dinosaures. Pour les tarifs, c'est 10 euros. Pour les enfants de 3 à 13 ans, ce sera 8 euros. La billetterie se fait sur place, pas de réservation. Alors l'adresse, c'est donc à Aubenas, parking Carrefour Market, 18 avenue de Lattre de Tassigny. Et ça se passe quand? Eh bien, ça se passe jusqu'au 27 septembre. C'est le mardi et les week-ends de 14h à 17h.

0: Vous l'avez compris, Acha est pour la paix avec ce titre Peace. Merci d'être à l'écoute de la matinale.
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0: Si vous avez envie d'aller voir des films, ça tombe bien, j'ai des choses à vous proposer, comme le film Tombé du ciel, une comédie française, avec Iliès Diadel, Josiane Balasco et Fred Testo. C'est donc aujourd'hui à 18h et 20h45. À 20h45, vous avez Insidious, L'invasion du lointain, film d'épouvante américain avec Amelia Eve, Island Austin et Lynn Shay. Spider-Man, Brand New Day, ce sera donc à 20h30. Donc c'est un film d'aventure avec Tom Holland, Zendaya et Zadie Sink. 18h15, c'est l'horaire de La vie d'une femme, un film français, un drame avec Léa Drucker, Mélanie Thierry et Charles Berling. Les survivants du Tché, c'est donc un documentaire français, ce sera à 18h15 et 20h45. Un petit peu plus tôt, à 17h45, Fjord, un film, un drame roumain avec Sébastien Stan et Renate Rensve. L'inconnu, c'est à 20h45, un thriller français avec Léa Seydoux, Nils Schneider et Valérie Dréville. La frappe, ce sera à 18h et 20h45. Un drame français, là aussi, avec Diego Murgia, Bastien Bouillon et Roman Fringeli. Et puis, vous avez aussi Une affaire turque, avec un thriller français, avec Lionel Erdogan, Charles Berling et Metehan Yegun. Voilà, c'était ce que vous pouvez aller voir aujourd'hui au cinéma.

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0: Il s'agit de Répertoire, le cinquième album solo de l'auteur-compositeur-interprète québécois Jonathan Persson, pseudonyme de Jonathan Robert, également leader du groupe de rock Corridor. Alors cet album est sorti il y a une quinzaine de jours sous le label Bound Sound. Alors pour certains albums, l'artiste s'éloigne ici de ses sonorités habituelles, plus sombres, ou de son rock spaghetti. Il propose une indie pop à la fois groovy, onirique et contemplative. L'album intègre de fortes influences de yacht rock, de dream pop, de soft rock et de musique brésilienne avec des lignes de basse très mélodieuses et aussi des guitares auto-échantillonnées. Alors à travers 10 morceaux, il compose donc ce disque. Il explore de manière lucide et poétique sa propre relation avec la musique et puis il y retrace ses moments de doute ou d'écœurement face à l'industrie et les instants magiques qui lui rappellent pourquoi il a choisi ce métier. On va écouter un deuxième extrait puisque hier vous en avez déjà eu un. Il s'agit de « Je pense à toi ».

0: Un deuxième extrait.
1: Merci d'être à l'écoute de nos programmes sur le 88.6 et le 97.2. Tout de suite, nous vous proposons de retrouver votre rendez-vous avec Radio France Internationale pour un nouveau décrochage.
2: Bonjour à toutes et à tous, il est 16h en temps universel, 18h à Paris.
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2: Soyez les bienvenus dans cette nouvelle édition du journal en français facile. Nous sommes le mardi 15 septembre. Voici les titres. 100 000 personnes, 100 000 hommes, femmes et enfants ont été déplacés par la guerre au Yémen en 15 jours, selon les services de l'ONU. Les combats ont repris violemment depuis le début du mois de septembre et s'étendent désormais vers l'est du pays. Viendra nous expliquer dans un instant Oriane Verdier. En République démocratique du Congo, des affrontements ont éclaté cet après-midi. Des gaz lacrymogènes ont été utilisés par la police lors de rassemblements de l'opposition. Et puis enfin en France, la disparition de Catherine Ringer, la chanteuse du célèbre groupe de rock Les Rita Mitsuko, est morte la nuit dernière. Guerre au Yémen. Pour commencer ce journal, le conflit armé continue de s'étendre sur le territoire yéménite. Après être descendu le long de la côte pour atteindre le détroit de Bab el-Mandeb, Oriane Verdier, les Houthis tentent maintenant d'avancer vers l'est face aux forces gouvernementales.
5: En effet, si l'objectif mis en avant sur la scène internationale était la prise de contrôle des stratégiques portes de la mer Rouge, les rebelles houthis prolongent leur effort de guerre vers l'intérieur du Yémen. Les combats se concentrent particulièrement sur la région de Marib, à l'est des positions rebelles. C'est le dernier bastion du gouvernement dans le nord qui abrite les plus grands gisements de gaz et de pétrole du pays. Après 7 ans de guerre et une trêve conclue en 2022, les houthis contrôlent déjà la capitale, Sanaa, et le grand port de Hodeïda. Mais depuis le début de la guerre en 2014, les rebelles convoitent la région voisine de Marib. Sa prise de contrôle permettrait d'affaiblir l'influence du gouvernement soutenu par l'Arabie Saoudite et d'acquérir donc une nouvelle source de revenus potentiels. De violents combats se déroulent également plus au sud, autour de la ville de Taïz, où les forces gouvernementales yéménites ont lancé une contre-offensive hier. Taïz est le tampon entre le nord-ouest, contrôlé par les Houthis, et le sud gouvernemental. Elle se trouve également sur la route de Moka, stratégique ville côtière au large du détroit de Bab el-Mandeb, saisie par les Houthis la semaine dernière.
2: Et dans le pays voisin, l'Arabie Saoudite, une alerte sur un risque d'attaque a été émise dans 3 régions, dont la ville sainte de La Mecque, Riyad, qui soutient les forces gouvernementales yéménites. L'explosion du port de Beyrouth, qui avait fait en août 2020 plus de 200 morts. 6 ans après, nous venons d'apprendre que la justice libanaise réclame des poursuites contre l'ancien président libanais. Un procureur demande l'inculpation de Michel Aoun. L'actualité sur le continent africain, tout d'abord cette manifestation qui a dégénéré cet après-midi à Kinshasa, puisque des heurts ont éclaté dans la capitale de la RDC. Partisans d'opposition et militants pro-gouvernement se sont affrontés lors d'un rassemblement contre un projet de modification de la Constitution. Des tensions ont également été signalées dans d'autres grandes villes de la République démocratique du Congo. Nous serons notamment à Kinshasa dans un peu plus de 2 heures dans Afrique Soir. Venons-en à présent à cette propagande russe dopée par l'intelligence artificielle. En République centrafricaine, l'entreprise américaine Anthropic révèle comment l'un de ses outils, son intelligence artificielle appelée Claude, a été utilisé pour accélérer des campagnes de propagande russe, de la communication favorable à la Russie. Carole Valade est en studio pour nous en parler. Bonjour Carole.
6: Bonjour Adrien.
2: Selon l'entreprise, un homme lié au service de renseignement russe aurait utilisé Claude pour créer et diffuser des contenus de propagande.
6: Oui, et cet homme, des chercheurs l'ont identifié. Arthur
0: Tévossian, le coordinateur en Centrafrique de Politology, une ancienne structure de Wagner, aujourd'hui reprise en main par les services secrets russes. Il a utilisé l'intelligence artificielle Claude, d'abord pour gérer son personnel, écrire des offres d'emploi, rédiger les contrats ou encore licencier les salariés. Ensuite, elle lui a servi à fabriquer des contenus de propagande et à les diffuser automatiquement via Lengosongo, la radio pro-russe de Bangui. Ils sont ensuite repris par la radio-télévision nationale pour que du contenu produit par l'État russe parvienne aux oreilles des Centrafricains, mais déguisé en programme local, selon Anthropic. Enfin, le compte a été utilisé pour rédiger des rapports destinés au directeur de la maison russe, mais aussi, et c'est plus surprenant, pour le porte-parole de la présidence centrafricaine. Plus étonnant encore, le compte d'Arthur Tévossian a servi à fabriquer des communiqués officiels de la gendarmerie, du ministère de la Défense et à mettre en place un système de surveillance des opposants politiques. Mais quand les utilisateurs ont voulu utiliser l'IA pour cibler les opposants et les faire arrêter, alors l'intelligence artificielle a refusé d'aller plus loin.
2: Merci Carole. Carole Valade dans votre journal En français facile. Une première pour le continent africain. Le Kenya accueillera en 2029 les premiers championnats du monde d'athlétisme organisés en Afrique. C'est l'heure du Kenya et de l'Afrique, jubile William Ruto, le président kényan. Et c'est à Nairobi que la compétition internationale d'athlétisme se déroulera dans 3 ans.
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2: 18h06 à Paris, dans l'actualité française, cette première peine de prison ferme dans le scandale du périscolaire. Le tribunal correctionnel de Paris a condamné aujourd'hui un animateur à 5 ans de prison, dont un en ferme, pour des agressions sexuelles commises sur 9 enfants. Journée de mobilisation aujourd'hui en France, où une cinquantaine d'associations, d'organisations appellent à un rassemblement ce soir devant le ministère de l'économie à Paris. Ces associations et organisations demandent davantage de moyens pour lutter contre les effets du réchauffement climatique après un été marqué par de fortes chaleurs. Cette mobilisation rassemble des étudiants, des enseignants, des pompiers, des médecins ou encore des infirmiers, et parmi eux le syndicat national des professionnels infirmiers. Son porte-parole, Thierry Amourou, explique que les effets du changement climatique aggravent l'état de santé de certains patients.
4: On est confronté, nous, au quotidien, à voir la dégradation de l'état de santé de nos patients chroniques liés aux conditions environnementales. Là, avec la canicule, nos patients chroniques, leur état s'est dégradé de manière importante parce qu'en fait, il y a eu d'une part un nombre de jours de canicule important et un effet répétition, et ça a entraîné une décompensation de leur état. Deuxièmement, par rapport aux établissements de santé, les hôpitaux ne sont pas du tout adaptés à ça, et nous avons nos patients qui se retrouvaient dans des chambres à 35-40 degrés. C'est l'horreur. Donc voilà, il y a un moment où il faut être responsable et il faut agir. C'est pour ça qu'il faut une mobilisation citoyenne, quels que soient les secteurs, pour faire en sorte que nos politiciens d'aujourd'hui préparent l'avenir.
2: Des propos recueillis par Baptiste Coulon. Et puis enfin, la chanteuse française Catherine Ringer est morte. La célèbre voix du groupe Les Rita Mitsouko s'est éteinte hier soir à l'âge de 68 ans. C'est un cancer qui l'a emporté, refermant définitivement l'histoire du duo mythique du rock français qu'elle avait formé avec son compagnon Fred Chichin. En mars 2019, au micro RFI de José Marinho, au-delà de la rencontre amoureuse avec Fred Chichin, elle nous raconte comment leurs disques de l'époque se sont aussi rencontrés pour créer cette musique unique.
6: Je dois dire que quand on a réuni notre discothèque, on avait en double les disques des Beatles, en double les guitares des Rolling Stones. Par contre, lui n'avait pas les disques d'Oum Kalthoum. Et moi, ce que je n'avais pas, c'était Bowie, je n'avais pas James Brown. Et puis par contre, ce qu'on avait en commun aussi, c'est ce qu'on appelle la musique contemporaine, c'est-à-dire musique qui n'est ni de rythme, ni tonale. Donc ça peut faire des... Ouais, comme ça, des choses comme ça. Brutiste que lui a beaucoup pratiqué et il avait aussi appris à enregistrer et faire de la musique avec des sons enregistrés. On résonnait de manière internationale parce qu'on écoutait de la musique de tas d'endroits tout en chantant en français ou en anglais ou en langue inventée. On se sentait libre.

0: Et c'est avec Catherine Ringer que se referme ce journal en français facile, où que vous soyez sur la planète. Merci de l'avoir écouté.
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1: Il est temps de retrouver votre agenda local et culturel de ce mardi 15 septembre. Et on commence avec une exposition, voire des expositions à la galerie Sebel à Aubenas avec des peintures et des sculptures « L'Odyssée de la lumière » de Bud Wertheim. Alors découvrez cette Odyssée, série de tableaux de l'artiste américain formé à Baltimore. Avec donc cet artiste qui est né à Saint-Louis, il a suivi des cours à l'école des Beaux-Arts de Baltimore. Jusqu'en 1932, il a travaillé avec Ossip Zadkine, puis il est devenu l'élève de Léopold Servage. Il a participé à de nombreuses expositions et en France, il a suivi des cours à l'Académie de Montmartre auprès de Fernand Léger et d'André Lhote. Alors à partir de 1961, il partage sa vie entre Paris et la Grèce, d'où il puisera l'inspiration pour l'Odyssée de la Lumière. Et en 1976, il s'installe en Ardèche, où il vivra, travaillera et exposera jusqu'en 2001. Quatre artistes donc aujourd'hui, peinture de Patricia Delorme, Dan Casado et Claude Carvin, et des sculptures de Laurent Quincal. Côté peinture actuelle, la Galerie Sebel a le plaisir d'accueillir à nouveau les paysages imaginaires et rafraîchissants de Patricia Delorme. Un nouvel artiste a intégré la galerie, il s'agit donc de Dan Casado, dont l'univers onirique ne manquera pas de vous étonner. Seront également présents des pastels de Claude Carvin, précis et délicats, où l'on peut reconnaître les paysages de l'Ardèche, et on pourra enfin admirer les sculptures en pierre de Laurent Quincal. À voir et à revoir aussi de nouvelles œuvres des artistes permanents, Mireille Chevin, Hélène Sherman-Labati, Alain Ponson, Isabelle Quintana, Aïdé Rosé, ou alors Louis Trezeras. Alors les tarifs c'est libre, l'accès est carrément libre, les dates et les horaires ben, c'est simple, vous avez jusqu'au 30 septembre, ça se passe le mardi, le mercredi, le jeudi, le vendredi et le samedi, les horaires de 14h à 19h, le matin c'est sur rendez-vous et l'adresse c'est Galerie Sebel, 12 rue Denis Papin à Aubenas. Une autre exposition à Aubenas avec Zoave, l'univers foisonnant, là où le pop surréalisme croise la BD underground. Dessins, peintures, sérigraphies et collages se répondent pour créer des œuvres singulières, colorées et pleines d'imaginaire. Une expo pétillante à ne pas rater. Ici, le dessin, la peinture, la sérigraphie et le collage se mêlent et dialoguent librement sans jamais se ressembler. De cette rencontre naissent des œuvres singulières. Et puis chaque pièce qui raconte sa propre et petite histoire avec ses codes, ses couleurs et son univers bien à elle. C'est donc une exposition idéale pour les curieux, les amateurs de BD comme les amoureux d'art brut et coloré à parcourir sans se presser. L'œil bien grand ouvert et avec l'esprit léger. Donc l'exposition elle est visible jusqu'au 30 septembre, le lundi, le mardi de 12h à 18h, le mercredi, jeudi et vendredi. De 12h à 22h, bar et restauration possible, il faut réserver au 04 65 84 57 60, 04 65 84 57 60. L'entrée est libre, c'est donc à La Ferme, 3B avenue de Bellande à Aubenas. On reste dans les expositions, mais cette fois-ci à Vals-les-Bains avec Laura Dreyer. Vous allez pouvoir découvrir ses œuvres de l'artiste pluridisciplinaire qui puise son inspiration dans l'art nouveau et l'observation du vivant. Entre peinture et photographie, ses œuvres célèbrent les formes organiques comme un rempart poétique face à la violence du monde, offrant aux spectateurs une invitation à l'émerveillement et à la contemplation. Au cœur des Alpilles, l'entrée est libre jusqu'au 27 septembre. Alors, c'est du lundi au vendredi de 9h à 12h et de 13h30 à 17h30. Les week-ends, le samedi et le dimanche, en fonction de l'artiste. L'adresse, c'est à la Salle Volane, 3 avenue Claude Expilly, et c'est donc à Vals-les-Bains. des portes ouvertes à la maison Roca. Visite du patrimoine, c'est donc du 18 au 20 septembre. La maison Roca qui propose donc ses visites guidées de patrimoine pour faire découvrir son architecture et son histoire aux visiteurs. L'événement est spécifiquement conçu pour différents publics, avec le vendredi 18 exclusivement dédié au groupe scolaire. Et ces visites vont se dérouler du vendredi donc au dimanche de 10h à 14h à la maison Roca, c'est donc à Aubenas. Et donc les horaires du vendredi 18 au 20, ce sera à 10h, à 10h30, à 14h et à 16h. La maison Roca, c'est 15 mai, chemin du Théis. Et comme je vous l'ai dit, c'est à Aubenas. Et on termine avec les journées du patrimoine à Aubenas. Les journées qui ont lieu du 17 au 20 septembre. 7 visites et animations sont au programme. Vous allez pouvoir découvrir les expositions ouvertes tout le week-end, les lieux culturels de l'Ardèche qui proposent des visites libres, des visites commentées et des ateliers en famille. Les thèmes 2026 sont patrimoine de la photographie et patrimoine en péril. Raviver, résister et réimaginer. Parcourez donc le programme complet sur les journées du patrimoine de l'Ardèche où la plupart des visites sont gratuites. C'est ainsi que se termine cet agenda local et culturel de ce mardi 15 septembre. Merci de l'avoir suivi. Vous allez pouvoir retrouver demain une autre version, évidemment actualisée. Merci de votre écoute.
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2: Bienvenue dans Micronet sur Info RC. C'est Capucine. Aujourd'hui, dans ce magazine, on parle d'un petit utilitaire Windows qui fait gagner un temps fou. Pour en parler, on accueille Gilles, notre chroniqueur 2.0. Salut Gilles!
3: Salut à tous! Eh oui, aujourd'hui on va parler d'un truc simple, gratuit et pourtant bluffant. Ça s'appelle PIC.
2: Déjà, pour ceux qui ne connaissent pas, c'est quoi exactement?
3: En gros, c'est un module de Power Toys, une boîte à outils gratuite de Microsoft pour Windows 10 ou Windows 11. Alors PIC, c'est un aperçu en français. Le principe est ultra simple, tu sélectionnes un fichier dans l'explorateur, tu appuies sur CTRL plus espace, et hop, une fenêtre s'ouvre pour te montrer le contenu sans lancer le vrai logiciel.
2: Donc pas besoin d'ouvrir Word pour voir un document, ni photo pour une image ?
3: Exactement, ça marche pour les images, les PDF, les vidéos, les documents Office, les pages web, les fichiers texte, les Markdown et même des formats de développeurs comme JSON, XML, HTML et j'en passe. En fait, tu gagnes un temps fou quand tu fouilles dans un dossier avec 50 captures d'écran ou 20 factures PDF.
2: C'est vrai que la fenêtre d'aperçu de Windows sur le côté est souvent trop petite.
3: Oui, et en plus il est collé à la fenêtre. Là, avec PIC, tu as une fenêtre flottante que tu peux déplacer et redimensionner comme tu veux. Et surtout, tu peux naviguer d'un fichier à l'autre avec les flèches du clavier sans refermer l'aperçu.
2: Ah, ça c'est malin. Donc tu peux zapper tes fichiers comme dans une playlist ?
3: Tout à fait. Tu sélectionnes plusieurs fichiers avec CTRL ou MAJ, tu lances PIC et tu ne navigues que dans cette sélection. Et une fois le bon fichier trouvé, tu appuies sur Entrée pour l'ouvrir dans ton appli normal.
2: Et si on veut garder la fenêtre à la même taille parce qu'on enchaîne les aperçus, qu'est-ce qu'on fait, monsieur le spécialiste ?
3: Bonne question. En haut, dans la fenêtre de PIC, il y a une petite icône en forme d'épingle. Tu cliques dessus et la fenêtre garde sa taille et sa position quand tu passes d'un fichier à l'autre. Sinon, elle s'adapte au contenu à chaque fois.
2: Et pour l'installer, c'est compliqué ?
3: Non, c'est très simple. Tu télécharges Microsoft Power Toys depuis le site de Microsoft ou via Microsoft Store. Une fois installé, tu lances Power Toys, tu vas dans la section gestion de fichiers, puis PIC ou aperçu, et tu actives l'interrupteur et c'est prêt.
2: Et on peut le lancer avec un raccourci ?
3: Par défaut, c'est toujours CTRL plus espace, mais tu peux le changer dans les réglages si tu veux. Et il y a même quelques options sympas. Par exemple, tu peux demander que la fenêtre se ferme toute seule quand tu cliques ailleurs. Ou alors, afficher une petite infobulle avec le nom, le type et la taille du fichier.
2: Et est-ce qu'on peut supprimer un fichier directement depuis PIC ?
3: Oui, mais il y a une sécurité. Tu appuies sur SUP et PIC te demande confirmation avant d'envoyer le fichier à la corbeille. Comme ça, pas de gaffe quand tu navigues un peu trop vite.
2: Donc en résumé, plus besoin d'ouvrir 15 applis pour retrouver la bonne capture ou la bonne facture.
3: C'est ça, c'est fluide, gratuit et ça change vraiment le quotidien sur Windows. Moi, depuis que je l'utilise, je peux plus m'en passer.
2: C'est top, merci Gilles pour cette astuce. Et pour ceux qui veulent tester, allez dans Microsoft Store et installez Power Toys. Ensuite, PIC est activé par défaut. Allez, on se retrouve très vite dans Micronet pour une nouvelle chronique tech sur Info RC. Bye les petits loups!
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1: Conférence autour du cosmos ce mercredi à Montpezat-sous-Bauzon avec l'astronome Marc Buonomo qui partagera ses connaissances et sa passion pour le cosmos. Cette conférence est proposée dans le cadre de l'atelier de réalisation quelque part dans l'espace mené avec les résidents de l'EHPAD Les Tilleuls et Ardèche Images. La communauté de communes est partenaire du projet, la communauté de communes Sources et Volcans d'Ardèche. Elle est partenaire de ce projet dans le cadre de sa convention territoriale d'éducation artistique et culturelle. Alors l'idée du projet, elle est ambitieuse, c'est de réaliser avec les résidents de l'EHPAD un film dont il serait à la fois les scénarios, les réalisateurs et les personnages. Un film qui parle du cosmos et du quotidien, aux frontières du réel, et qui met en scène tout un village, à commencer donc par les résidents eux-mêmes, les collégiens également et les habitants. Une expérience collaborative qui mêle science et art, astronomie et cinéma, réalité, secret et croyance, en renversant les codes et les stéréotypes. Pour autant, cette conférence est ouverte à toutes et à tous. Il y aura à l'issue de la conférence un temps d'échange filmé avec le public, dont les résidents de l'EHPAD, scène qui devrait s'intégrer au film en cours de tournage. Et c'est donc ce mercredi 16 septembre à 18h à Montpezat-sous-Bauzon, à la salle des fêtes, en entrée libre. On enchaîne avec la voix profonde et chaleureuse de Dominique Fils-Aimé. La chanteuse montréalaise nous emmène ici vers un univers soul, jazz et blues avec My Mind at Ease.

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0: Bonjour à tous et à toutes. Aujourd'hui, on met le cap sur Vals-les-Bains, direction le Théâtre des Quinconces. Je suis avec Anne-Hélène Mossier, directrice du théâtre. Bonjour.
1: Bonjour.
0: La semaine prochaine, c'est l'ouverture de saison du Théâtre des Quinconces pour la saison 2026-2027, une saison haute en couleurs, dont le coup d'envoi est prévu le vendredi 25 septembre avec Fred Radix et N'oubliez pas la pièce. Comme chaque année, en ouverture de saison, on retrouve une forme conviviale, festive, un spectacle qui met en scène le théâtre lui-même, le théâtre comme art, le théâtre comme espace social. Alors, qu'est-ce qui nous attend pour cette soirée, pas comme les autres ?
1: Eh bien, je crois, Colline, que vous avez tout... Déjà tout dit. Alors d'abord, merci de nous accueillir pour présenter cette nouvelle saison, donc au théâtre, au cinéma et à la salle Volane, donc des Quinconces pour toute cette année scolaire qui démarre juste. C'est toujours un plaisir de venir la présenter à vos auditeurs. Alors juste pour un petit mot générique, c'est la saison, elle sera comme chaque année très diversifiée avec du théâtre, de la danse, du cirque, de la musique et puis quelques temps forts aussi. Donc on a les vacances au Quinconces pendant les vacances de la Toussaint. On aura toujours notre festival des Insolites au mois de mars. Et puis un projet de territoire aussi avec une artiste locale puisqu'il s'agit de Jo Cuer et donc de la compagnie du collectif Torsion qui va commencer donc des interactions avec le public, donc soit sur le marché de Vals-les-Bains, soit à la médiathèque. Donc ça commencera tout de suite cet automne.
0: Et avec sûrement un volet radiophonique également.
1: Exactement, puisqu'elle va passer aussi chez vous, FORC, pour, avec les élèves, faire un petit volet radiophonique. Tout à fait. Voilà, donc pour les généralités. Alors effectivement, on va commencer le 25 septembre par ce rendez-vous avec Fred Radix, qui est aussi quelqu'un que les auditeurs connaissent sans doute, puisqu'il vit dans le nord de l'Ardèche, à Annonay. Et il était déjà venu présenter un spectacle qui s'appelait La Claque. Et donc là, c'est sa dernière création, et N'oubliez pas la pièce, qui parle un peu des métiers cachés du spectacle vivant, donc des ouvreuses en particulier. Voilà, ils vont embarquer le public dans une histoire complètement loufoque.
0: On ouvre la saison du Théâtre des Quinconces avec le personnage de l'ouvreuse ou de l'ouvreur de théâtre. C'est original. On écoute un petit extrait de ce spectacle.

0: N'oubliez pas la pièce. Rendez-vous pour cette pièce, le vendredi 25 septembre au théâtre de Vals-les-Bains. Ce sera à 20h30 pour l'ouverture de saison. Est-ce qu'il y a quelque chose à rajouter sur cette date ?
1: Juste préciser, oui, effectivement, que c'est du théâtre musical, mais c'est avant tout donc une pièce de théâtre qui va raconter une histoire qui se passe dans un ciné-club, mais c'est bien une pièce de théâtre avec des chansons, effectivement.
0: Pour passer aux représentations de cet automne, avec un début de saison qui est marqué par la danse et par le cirque. Tout d'abord, un spectacle de danse le mercredi 7 octobre avec la compagnie Aniki Vovo. Ça s'appelle « Des oiseaux ». Qu'est-ce que c'est ?
1: Au Quinconce, on aime bien les spectacles de danse qui mélangent à la fois la danse et l'humour. Là, c'est tout à fait ça. C'est Aniki Vovo. C'est donc la chorégraphe s'appelle Johanna Schweitzer et elle a eu envie de s'intéresser aux espèces animales en disparition et en particulier aux oiseaux. Elle est très touchée par ce thème. Elle a eu envie de rendre hommage aux oiseaux et de parler des oiseaux par ses créations de spectacles de danse. Il y a 5 interprètes sur la scène et ils vont faire des parades nuptiales qui ont été repérées chez des oiseaux. Et alors en particulier, ils parlent de l'oiseau de paradis. Je ne sais pas si vous connaissez cet oiseau, mais c'est un oiseau absolument magnifique et dont la parade nuptiale est tout à fait réjouissante et amusante. Donc ils s'inspirent de tous ces mouvements des volatiles. Ils en font un spectacle de danse qui est très frais, très joyeux. C'est de la danse contemporaine, mais vraiment accessible à tous et qui manie justement le mouvement et l'humour.
0: Des oiseaux, c'est un spectacle conçu par la chorégraphe Johanna Schweitzer et elle participe également à la composition musicale. On va écouter un petit extrait de la partie sonore. Donc c'est de la danse, ça laisse un aperçu un peu mystérieux, mais ça permet peut-être de voir une partie du spectacle. Enfin,
1: d'imaginer.
0: D'imaginer, oui.

0: Et on voit la place des percussions dans cet extrait. Mm-hmm. Ça sera le mercredi 7 octobre. Est-ce qu'il y a quelque chose à rajouter pour parler de cette représentation ?
1: À 20h30, non. Je crois qu'on a tout dit maintenant. Il faut venir voir.
0: Venir voir des oiseaux. Et puis la semaine suivante, le vendredi 16 octobre, vous proposez un autre rendez-vous incontournable, mm-hmm. un spectacle-événement, Caïn ou Caïn, la dernière création de Raphaël Boitel. Comment présenteriez-vous cet artiste ?
1: Alors ça, c'est vraiment un spectacle qu'on est ravis de pouvoir accueillir à Vals-les-Bains et de pouvoir le présenter au public d'ici, parce que ce spectacle rassemble à la fois le groupe acrobatique de Tanger, donc un groupe de cirque, et effectivement, pour cette création, effectivement, je ne sais pas bien comment on dit, c'est Caïn ou Caïn, ils ont fait appel à Raphaël Boitel, qui est une grande chorégraphe, pour les mettre en scène et pour mettre en scène leur nouveau spectacle. Alors, le groupe acrobatique de Tanger, c'est 13 acrobates. Ils sont à la fois danseurs et acrobates. Et pour leur création, ils s'inspirent toujours de leur tradition donc marocaine et souvent des traditions un peu guerrières. Je ne sais pas si vous voyez visuellement les pyramides humaines qui montent très haut ou des acrobaties toujours assez impressionnantes. Et donc, Raphaël Boitel est venu avec eux pour les mettre en scène et dans quelque chose de très chorégraphique, dans un mouvement très doux, très dansé. Et c'est un spectacle absolument magnifique qui embarque tout le monde. Et ils ont une très, très grosse tournée mondiale. Ça n'a pas été simple de pouvoir les accueillir. Mais voilà, on est absolument ravis qu'ils viennent ce 16 octobre. Si les gens aiment le cirque et la danse, c'est vraiment un très, très beau moment, à la fois visuel et au niveau des sens.
0: Et c'est en partenariat avec le festival Images et Paroles d'Afrique.
1: Tout à fait. On le fait avec le festival, comme chaque année. On a chaque année un partenariat. On propose ensemble cette soirée.
0: Caïn, Caïn, par le groupe acrobatique de Tanger, et chorégraphié et mis en scène par Raphaël Boitel. C'est à découvrir le vendredi 16 octobre à 20h30 au Théâtre des Quinconces à Vals-les-Bains. Et c'est à voir à partir de 7 ans. Et puis, la semaine suivante, c'est une autre facette des arts du cirque qu'on va pouvoir découvrir sur cette même scène à Vals-les-Bains, le jeudi 22 octobre, avec le déconcert de la compagnie Solfa Cirque. Qu'est-ce qui nous attend ?
1: Alors, donc là, ça fait partie du temps fort dont je vous parlais tout à l'heure, donc les vacances au Quinconce. Chaque année, la première semaine des vacances d'automne, on propose différentes activités à faire en famille. Donc, il y a un stage de cirque qui sera proposé par l'association L'Art d'Enfer, comme chaque année, donc sur la scène du théâtre. Ça sera le premier mardi des vacances. On a toujours nos ciné-goûtés au cinéma, donc les séances à 15h, donc un film suivi d'un goûter, et puis un spectacle goûté, donc le spectacle suivi du goûter. Pour ce spectacle goûté, c'est donc le déconcert. Deux artistes donc de la compagnie Solfa Cirque, ils ont non pas voulu faire un concert, mais quelque chose qui ne serait pas un concert tout en faisant de la musique, d'où le titre le déconcert. Donc ils vont astucieusement mélanger les percussions et les arts du cirque, puisqu'ils sont tous les deux circassiens. Voilà, mais ça fait un mélange très drôle. Et puis ils ont inventé des instruments, donc ils ont un instrumentarium très particulier, avec par exemple un bouteillophone ou des choses comme ça.
0: un culbuto contrebasse,
1: par exemple.
0: Batterie balle rebond.
1: Donc voilà, ça mélange les prouesses de cirque, les prouesses d'acrobatie et des percussions tout à fait drôles et étonnantes.
0: Et puis aussi du violon et de la guitare, on écoute un petit extrait. Mm-hmm.

0: savoir à partir de quel âge le déconcert le jeudi 22 octobre au Quinconce?
1: Alors, à partir de 5 ans.
0: Et c'est à 15h, c'est suivi d'un goûter qui est
1: oui.
0: compris dans la place du spectacle. Là aussi, vous proposez un tarif unique qui vise l'accessibilité. Ça coûte 9 euros pour le théâtre plus le goûter. Et vous nous parlez tout à l'heure des ciné-goûters. C'est quel jour?
1: Alors, les ciné-goûters, c'est les mercredis, des petites vacances scolaires, des séances à 15h. Et généralement, il y a des films pour les petits et puis des films pour les plus grands, enfin pour les pré-ados. voilà, et c'est toujours suivi donc, d'un goûter. Et il y a deux films par mercredi.
0: Donc pour plus d'infos sur ce temps fort des vacances des Quinconces, ne pas hésiter à se rendre sur le site internet Les Quinconces, lesquinconces.com. Et donc, suite à ce rendez-vous qui va nous déconcerter, peut-être nous déconcerter en musique avec le déconcert, eh bien, on se donne rendez-vous le jeudi 5 novembre, la semaine de la rentrée des classes, avec le spectacle Les Pieds Tanqués de Arsenicum Théâtre.
1: Voilà.
0: Alors, ça parle de quoi?
1: Alors, Les Pieds Tanqués, le titre vient du fait que la pièce de théâtre, en fait, est une partie de boules entre amis. Sur la scène, il y a vraiment le jeu de boules. Et donc, ce sont plusieurs amis, quatre copains, en fait, qui se retrouvent pour une partie de boules. Et dans ces quatre copains, il y a un Français né de parents algériens, un pied noir, et puis un Parisien qui a un peu échoué là par hasard. Et donc, va s'en suivre entre ces quatre amis une discussion qui petit à petit va dériver sur la guerre d'Algérie et chacun évoquant sa vision. Et ce qui est très intéressant, c'est qu'il n'y a pas de, point de vue qui est donné en particulier. C'est vraiment pour montrer la diversité justement des points de vue de chacun. C'est pas du tout didactique, hein, ça reste un spectacle assez drôle. Plusieurs journalistes ont écrit de ce spectacle qu'il y avait la partie de cartes de, comme la partie de cartes de Pagnol, il y avait la partie de boule des pieds tanqués. Voilà, mais c'est avec l'accent du sud, il y a les cigales, on s'y croirait presque et on se laisse vraiment prendre au jeu. C'est un beau, très beau spectacle de théâtre, là.
0: Les Pieds Tanqués, ce sera le jeudi 5 novembre à 20h30 au théâtre de Vals-les-Bains. Et après s'être tanqué les pieds au sol, eh bien on va aller vers le ciel la semaine suivante, le vendredi 13 novembre, avec le spectacle de danse et de cirque « Par-delà les nuages ». Alors, qui sont les artistes qui ont créé ce spectacle?
1: Alors, donc c'est Yann Sutter et Sylvia Grachova, qui sont deux artistes que très certainement tout le monde connaît ou a entendu parler, puisque Yann habite au Benin, ce sont des artistes du territoire. Alors, ils tournent beaucoup, un petit peu de partout en Europe, et en particulier en Slovénie, puisque Sylvia est slovène. Et Yann, c'est quelqu'un qui il vient du cirque, et de la danse également, Sylvia aussi. Toutes leurs créations sont, je dirais, très douces, à la fois très impressionnantes et très douces. Donc là, pareil, ils vont mélanger le cirque et la danse. Et ce spectacle, c'est surtout sur les liens qu'il peut y avoir entre les personnes et entre les corps, d'où le jeu de mots dans le titre « Par-delà les nuages » et pas les nuages. Mais ça invite quand même à prendre un petit peu de hauteur. C'est un spectacle très visuel qui explore ces liens qu'on a les uns et les autres. C'est de toute façon très, très poétique et c'est un très beau moment. Et alors, ce spectacle, on le propose dans le cadre de la Nuit du Cirque. Alors, juste un petit rappel, la Nuit du Cirque, c'est un événement national qui se veut être un peu comme la fête de la musique. Donc, partout en France, le week-end du 15 novembre, autour du 15 novembre, il y a du cirque un petit peu de partout, dans tous les lieux ou dans la rue. Donc, on propose ce spectacle dans ce cadre-là. Du coup, c'est un tarif tout à fait spécial puisqu'il est à 15 euros pour les adultes et 10 euros pour les enfants.
0: Et c'est à découvrir le vendredi 13 novembre, Par-delà les nuages, de Sylvia Grachova et Yann Zouter. C'est recommandé plutôt à partir de 7 ans. Un spectacle de danse et de cirque dans le cadre de la Nuit du Cirque. Et puis, on passe à la date du mercredi 18 novembre. C'est le ciné-concert « Elles n'en font qu'à leur tête » des écoles de musique SEMA et NEMA, une production de l'album en musique pour laquelle nous avons reçu au printemps dernier dans ces mêmes studios le compositeur Nicolas Gouge et la violoniste Estelle Arbulot ainsi que deux musiciennes qui ont participé au projet. Je vous propose d'écouter un petit extrait ou plusieurs extraits de cette interview.
2: C'est un véritable défi pour tout le monde, mais y compris pour moi, parce que effectivement, je dirige l'orchestre du CEMA depuis 15 ans. Mais c'est vraiment très différent aussi de diriger sur l'image. C'est des ruptures permanentes. On est dans du burlesque, donc le burlesque, ça change d'une seconde à l'autre. Donc il y a des changements d'ambiance difficiles pour moi à la direction. J'ai dû beaucoup travailler aussi personnellement, mais aussi difficile pour les élèves.
3: Alors moi, je fais de la flûte traversière et je joue dans Léontine s'envole, un court-métrage de musique de chambre. Et dans deux courts-métrages de l'orchestre et un dont je fais la flûte à coulisses pour des passages, par exemple le passage du train ou quand le clocher s'effondre.
2: C'est des rôles de bruitage mais qui sont très intéressants aussi pour les enfants parce qu'il faut être attentif à d'autres choses.
4: Très, très, très sincèrement, ce projet n'a pas d'équivalent en Ardèche méridionale dans les 25 dernières années. C'est vraiment un projet d'une ampleur hors norme qui nous a été proposé par le Festival de la Baume en Musique et la Maison de l'Image. Vraiment, on les en remercie parce que grâce à ce projet, on va pouvoir démontrer que on sait faire des choses, y compris des choses hors normes, y compris des choses difficiles. Et que quand tout le monde se retrousse les manches, on arrive à des résultats qui sont assez impressionnants. Voilà. Donc je pense que oui, c'est un projet qui va marquer les esprits.
0: C'était Estelle Arbulot, Elina Fonteville et Nicolas Gouche dans une émission que nous avons enregistrée en avril 2026 à la radio Info RC autour de ce ciné-concert intitulé « Elles n'en font qu'à leur tête » à retrouver le mercredi 18 novembre à 18h30 au Théâtre des Quinconces. Donc nous, on est de retour là avec vous, Anne-Hélène Mossier, directrice du Théâtre de Vals-les-Bains. Qu'est-ce qui vous a marqué dans ce projet « Elles n'en font qu'à leur tête » ?
1: Alors d'abord, l'envie, comme le dit Nicolas, c'est un projet hors norme, assez exceptionnel et magnifiquement réussi. On le propose aussi dans un autre événement, c'est pendant les rencontres des cinémas d'Europe, en partenariat avec les rencontres, la Maison de l'Image et la Baume en Musique. Et c'est tellement un beau projet qu'on, même s'il a été présenté ce printemps, on a eu envie de le représenter aux toutes les personnes qui n'avaient pas pu encore y assister et le voir. Et l'intérêt, au-delà de... Donc, il y a bien sûr le fait de l'implication de tous ces musiciens, petits et grands, amateurs, et qui ont fait un travail absolument formidable. Et le travail formidable aussi du compositeur, d'Estelle Arbulot, et de tous les musiciens aussi professionnels qui les accompagnent. Et puis aussi l'originalité des films proposés, puisque ce sont 8 courts-métrages avec les premiers personnages comiques féminins du cinéma. Donc c'est des personnages dont on parle très rarement, qui font peu partie de l'histoire qu'on connaît, mais voilà, qui sont des films très drôles, très surprenants. Et puis, c'est chouette de redonner un petit peu vie à ces femmes qui ont participé aux personnages comiques du cinéma. C'est des films surprenants, joyeux, avec une formidable musique, bref. Un super projet.
0: En tout cas, quand on avait fait l'interview, cette date au Quinconce était déjà prévue, un petit peu attendue. Et ils avaient hâte aussi de jouer dans un autre espace qu'au navire pour l'aspect spectaculaire que ça peut donner aussi. D'être au Théâtre des Quinconces, ça change aussi des choses par rapport à ce ciné-concert.
1: Oui, tout à fait, parce que là, il y aura l'écran du théâtre avec un écran géant pour les projections et puis les musiciens seront vraiment tous sur la scène. Et puis voilà, j'insiste juste sur l'horaire puisque ce sera le mercredi 18 novembre à 18h30 puisque les participants sont des enfants. Donc c'est pour ça que c'est en fin d'après-midi. Un mercredi. Voilà.
0: Des enfants et des adultes. Il y a des amateurs de tout âge.
1: Aussi.
0: Et en tout cas, il y aura 50 musiciens et musiciennes sur scène ce jour-là. Mm-hmm. Et puis, le mercredi de décembre, là, il y aura une seule personne sur scène.
1: Oui.
0: Ça n'en sera pas moins passionnant. On retrouvera Philippe Audrey, la rue Saint-Jacques, mm-hmm. avec son spectacle d'humour « Enfant du siècle ». Alors, Philippe Audrey, la rue Saint-Jacques, c'est un nom qui déjà attire l'attention. On va écouter ce qu'il nous en dit.
5: J'ai constaté que ma vie, en fait, était, pour citer Samuel Beckett, une suite ininterrompue de paradis qui me sont constamment refusés. Et rapidement, la déception est arrivée dans ma vie, dès ma naissance, en fait, dès mon nom. Juste, tu sais, Philippe Audrey Larue Saint-Jacques. Entendez-vous l'absence de compromis dans ce nom-là? Quelqu'un a été déçu et a tenu son bout, là, tu sais? Moi, mon nom fait 29 lettres et a 8 syllabes. Mon nom est plus long que l'alphabet et je suis le seul nom qui a servi de dictée PGL. C'est pour ça que quand on me demande, « Philippe, c'est quoi ton plus grand rêve? » Moi, depuis l'âge de 5 ans, mon plus grand rêve, c'est juste de m'appeler Luc Roy. Oh! Puis on me demande souvent aussi, « Mais pourquoi Audrey, tu sais, dans Philippe Audrey, la rue Saint-Jacques? » Eh bien, c'est parce que, vous savez, ma mère est québécoise et mon père est français et on sait tous que traditionnellement, dans la culture, quand un premier enfant naît et qu'il est un mâle et qu'il naît un jour père par soir de pleine lune...
0: Et voilà. C'est un court extrait de ce que ça peut donner Philippe Audrey, la rue Saint-Jacques, sur scène au Théâtre des Quinconces, le mercredi 2 décembre à 20h30. Est-ce que vous avez envie de réagir à cet extrait?
1: Bah oui, c'est... chaque année, dans chaque saison, on présente deux spectacles d'humoristes. Généralement, un ou une humoriste confirmée. Donc là, cette année, ce sera Constance avec son spectacle Inconstance, mais ça sera en toute fin de saison au mois d'avril. Et puis, un artiste plutôt en devenir. Et là, Philippe Audrey Larue Saint-Jacques, c'est pas simple à dire, est un jeune humoriste qui monte, si on peut dire. Donc, comme on l'a entendu dans l'extrait, il est franco-québécois. Et en fait, il est défini un peu comme un dandy élégant et décalé, puisqu'il raconte son enfance, et son enfance s'est passée dans un milieu plutôt protégé, plutôt noble. Et en fait, il va raconter tous les décalages qu'il y a entre cette enfance et puis la réalité de la société. Donc, un peu ce que vous avez pu entendre. Et c'est à la fois très, très original, assez brillant, enfin plutôt très brillant et surtout très, très drôle. Donc là, ce sera effectivement encore un mercredi, mais cette fois-ci à 20h30.
0: C'est un spectacle plutôt pour adultes, à voir à partir de quel âge ?
1: Oui, c'est de l'humour qui parle plutôt à partir de 12-14 ans, oui, effectivement.
0: Un one-man show le mercredi 2 décembre au Théâtre des Quinconces. Et puis, on termine le mois de décembre, enfin, on termine cette première partie de saison avec du théâtre, Le Chant des Lions, pièce qui a reçu plusieurs Molières, de Julien Delpech et Alexandre Foulon. De quoi ça parle ?
1: Alors, Le Chant des Lions, c'est un spectacle très émouvant, très prenant, qui va parler d'une histoire qu'on connaît pas, mais qui nous touche tous, c'est-à-dire la création du chant des partisans, ce fameux chant des résistants pendant la Seconde Guerre mondiale en France. Et voilà, il nous raconte, ce spectacle va raconter la création, comment est né ce chant, qu'aujourd'hui, un grand nombre de nous connaissent et ont encore en tête. Donc ils vont être six comédiens et comédiennes sur scène. Ils vont retracer le

0: Et c'est donc un spectacle qui a eu beaucoup de Molière. Il y a eu le Molière de la révélation féminine là, cette année, en 2026, du second rôle, de la mise en scène. Voilà, donc un spectacle qui a applaudi de partout. Et là encore, on est très très heureux de pouvoir le présenter à notre public.
1: Et c'est à voir plutôt à partir de 14 ans. C'est à retrouver le samedi 12 décembre, le Champ des Lions à 20h30 au Théâtre des Quinconces. Ce sera la première partie de saison qui se terminera avec ce spectacle.
0: Tout
1: Et
0: à fait.
1: ensuite, on reviendra en janvier. Et pour ça, on aura l'occasion de se revoir en interview pour présenter la deuxième partie de la saison aux auditeurs et aux auditrices. On aura le Festival des Insolites comme chaque année au début du printemps. Et beaucoup d'autres surprises aussi qui nous attendent. Est-ce que vous avez envie de dire deux mots sur la suite de la saison?
0: Bah écoutez, vous avez tout dit. Effectivement, il va se passer plein plein de choses encore ce printemps. Et puis voilà, et puis on attend les gens nombreux. On espère que chacun pourra trouver chaussure à son pied, enfin quelque chose qui lui plaira. Parce qu'une fois de plus, c'est très diversifié. Donc il y a plein de choses. Une deuxième partie de saison qui sera très riche également.
1: Et concernant les infos pratiques, comment ça se passe pour réserver une place pour un spectacle?
0: Alors, la billetterie est ouverte depuis le 2 septembre. Donc, vous pouvez soit passer par le site internet, où vous pouvez acheter les places en direct et les abonnements également, soit nous appeler, soit venir nous voir. Nos bureaux sont Salle Volane à Vals-les-Bains. Voilà, mais toutes les infos sont sur le site lesquinconces.com.
1: Il y aura aussi des places à gagner pour certains des spectacles,
0: Et oui, comme chaque année.
1: comme chaque année. Merci beaucoup d'ailleurs pour nos auditeurs et auditrices. Donc restez bien sur les ondes du 88.6, ce sera au fil de la saison. 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C'était La Vagabonde. Merci Anne-Hélène Mossier, merci au Théâtre des Quinconces.
0: Merci à vous et à très bientôt. Merci, Colline.
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Doc Robert ici au micro, très heureux de vous retrouver pour ce nouvel épisode un peu spécial, puisqu'aujourd'hui on ne va pas s'intéresser précisément aux Beatles. On va plutôt élargir notre champ de vision pour aller explorer les carrières musicales de différents membres des familles des Beatles. Et oui, les Fab Four ne sont pas isolés dans une bulle spatio-temporelle dans l'Angleterre des 60s, ils ont forcément été influencés par leurs proches et ont influencé leurs proches. Et c'est passionnant de suivre les filiations musicales au gré des générations, de découvrir des connexions inattendues à des décennies d'écart. Moi en tout cas, ça m'amuse beaucoup de démêler toute cette pelote de fil. Alors, l'arbre généalogico-musical qui se dessine à partir des 4 de Liverpool est gigantesque et très riche, il est impossible de le parcourir en un seul épisode. Aujourd'hui, on va observer quelques-uns de ces embranchements qui nous mènent vers 4 artistes connectés aux Beatles. 3 d'entre eux sont liés à Ringo Starr, mais le premier auquel on va s'intéresser est un proche de Paul McCartney, Peter Asher. En 1963, Peter est un jeune londonien de 19 ans, il vit chez ses parents au 57 de la Wimpole Street en plein centre-ville. L'appartement est situé au-dessus du cabinet de son papa, Richard Asher, un pionnier de la médecine du milieu de ce 20e siècle, prônant la nécessité de s'appuyer sur des preuves et dont plusieurs publications scientifiques ont fait date. Ce médecin a par exemple alerté ses contemporains sur les dangers mortels, notamment le risque de thrombose, de l'alitement, de l'immobilisation très prolongée qui était prescrite à l'époque en cas de maladie grave. Voilà pour le papa. La maman de Peter, elle, accomplit l'exploit de s'occuper du foyer et des 3 enfants tout en menant une carrière en parallèle dans la musique. Margaret Elliott enseigne le hautbois à la très prestigieuse Guildhall School of Music and Drama et elle peut se vanter de compter parmi ses anciens élèves un certain George Martin qui vient de se faire un nom en produisant les tout jeunes Beatles « Le monde est petit ». Revenons à l'aîné des 3 enfants. Comme la cadette Jane, Peter a été un enfant acteur. Mais contrairement à sa sœur, qui poursuivra sa carrière de comédienne toute sa vie, le jeune homme s'intéresse plutôt désormais à la musique. Il a rencontré à l'école un copain avec qui ça colle bien, Gordon Waller, et vient de former avec lui un duo baptisé Peter and Gordon. Et en cette année 1963, notre jeune Asher va bénéficier d'un coup de pouce du destin que tout aspirant musicien de l'année 1963 n'ose même pas imaginer en rêve. Dans le courant du mois de novembre, Peter voit débarquer à la maison un garçon à peine plus âgé que lui qui arrive avec ses valises pour emménager chez sa famille et qui s'appelle Paul McCartney. La cadette Jane a rencontré le Beatle au printemps lors d'une séance photo de la BBC, l'actrice de 17 ans, aussi rousse que son frère, jouant dans un programme télé, et les Fab Four, eux, enregistrant des concerts en pleine explosion de la Beatlemania. La famille Asher va héberger Paul durant 3 ans, avant que le couple déménage dans sa propre maison, puis ne se sépare une paire d'années plus tard. En 1963, Peter devient donc techniquement le beau-frère et le coloc de McCartney. Et avec de telles circonstances, il aurait été bien peu malin de ne pas sauter sur l'occasion pour tenter de réaliser son rêve et de lancer sa carrière musicale. Dis Paul, toi qui as tellement de succès actuellement avec ton groupe là, les Beatles, est-ce que par hasard, hein, bon je sais pas, je demande ça comme ça au cas où, est-ce que t'aurais pas, je sais pas, sous le coude une petite chanson, hein, parce que moi aussi tu vois, je fais un peu de musique, j'ai un groupe là, Peter et Gordon ça s'appelle. Oui, bien sûr, sans souci. Attends, laisse-moi éplucher la pile des compositions que je mets scrupuleusement de côté depuis que j'ai l'âge de 14 ans. Tiens, voilà, alors attends, ouais, ça pourrait le faire. Je l'ai montré à John, mais il trouve qu'elle est pas ouf, moi non plus d'ailleurs. Donc, nous, chez les Beatles, on va rien en faire. Tu peux la prendre. Ah, bah, merci, Paul. Comment ça s'appelle ? A World Without Love. Peter et Gordon courent enregistrer la chanson qui sort en février 64, c'est leur premier single et c'est un énorme succès international. Voici la très courte démo enregistrée par McCartney.

Et voilà la version de Peter and Gordon.

Peter and Gordon qui connaissent ensuite quelques autres succès tout à fait honorables, dont à nouveau des inédits composés par McCartney, comme par exemple I Don't Want to See You Again, toujours en 1964.

Si l'on continue à démêler la pelote et à suivre le fil Peter Asher, on s'aperçoit qu'il est noué, plus tard, à celui d'un autre membre du cercle élargi des Beatles. Après avoir enregistré des disques pendant quelques années, Peter et Gordon se séparent. Peter Asher va tout de même mener une florissante carrière dans l'industrie musicale, mais cette fois-ci en tant que producteur. C'est avec cette casquette qu'au début des années 90, il est engagé auprès d'un groupe qui vient de se former à Nashville, dont le nom ne vous dira rien du tout et c'est hyper dommage qu'il ait été oublié, The Semantics. Le trio vient de composer un album qu'il souhaite enregistrer, a réussi à signer dans une maison de disques et prend donc le chemin des studios avec Peter Asher. Juste avant de commencer les sessions, le batteur se fâche avec ses copains, quitte le groupe et il est remplacé par un musicien prometteur, Zach Starkey, 25 ans, fils aîné de Maureen Cox et Richard Starkey, alias Ringo Starr. Mais pour les Semantics, tout ne va pas se passer comme prévu, la faute à leur style musical. Quelle idée aussi de jouer un énergique pop-rock jouissif en pleine vague de grunge dépressif. Les Semantics enregistrent ce qui sera leur seul album, Power Bill, une date de sortie est prévue, puis annulée. La maison de disques juge finalement que ce n'est pas du tout à la mode, que c'est trop entre deux. Rock alternatif, pop, on ne sait pas, les auditeurs vont être perdus, voyons, ça n'a aucune chance, et enterrent donc l'album. Ce dernier parvient tout de même à être publié, mais uniquement au Japon, 3 ans plus tard et sans aucune promo, autant dire qu'il passe complètement inaperçu. Et c'est dramatique parce que Power Bill est une vraie perle, un excellent cru des 90s. Mélodie irrésistible, section rythmique redoutable, harmonie travaillée, jeu irréprochable, il est très difficile de résister au charme de cet album exceptionnellement lumineux et léger.

À l'instant, Jenny Won't Play Fair et juste avant, Sticks and Stones par les Semantics. Bon, je ne peux pas passer tout l'album, mais vous allez faire vos devoirs à la maison et vous allez écouter Power Bill en entier, les enfants. C'était ici un des tout premiers disques sur lesquels on peut entendre Zach Starkey, fils de Ringo Starr, donc à la batterie. Zach n'a pas appris la batterie avec son batteur de papa. Ce dernier lui a donné en tout et pour tout une seule leçon. Fiston, voilà les bases, maintenant ton meilleur prof, c'est toi-même. Durant son enfance, dans les années 70, Zach apprend la batterie en autodidacte, tous les jours en rentrant de l'école, avec un casque sur les oreilles, ses disques préférés à fond, assis devant ses tomes pour reproduire ce qu'il entend. Une détermination et une passion sans faille qui finissent par faire de lui un batteur accompli qui n'a pas besoin de son héritage beatlesque pour se faire un nom. Un batteur hyperactif qui va collaborer avec au moins une vingtaine de groupes tout au long de sa carrière, et un batteur précoce puisqu'il commence à jouer dans les pubs à l'âge de 12 ans. Et surtout, Zach va avoir la chance incommensurable de réaliser son rêve d'enfance. La passion du petit Starkey pour la musique vient de la collection de vinyles de ses parents qu'il explore frénétiquement. Très jeune, il voue ainsi un culte à Mark Bolan, leader du groupe T-Rex. Le premier instrument qu'il apprend est d'ailleurs la guitare pour imiter son idole. La batterie arrive un peu plus tard lorsque cette dévotion est remplacée par une autre, celle vouée au Who. Dès qu'il écoute son premier disque des Who, le petit Starkey devient accro. Et quand il examine la pochette, il reconnaît un visage familier. Tiens, mais c'est Oncle Keith. Keith Moon, l'exubérant batteur des Who, aussi impétueux sur scène que dans la vie, coutumier des destructions de chambres d'hôtel pendant les tournées, a développé un lien très fort avec Zach, dont il est le parrain. La légende veut que ce soit notamment lui qui, pour son 12e anniversaire, lui offre son premier kit de batterie professionnelle entièrement blanc avec des femmes nues imprimées dessus. Le petit Starkey écoute les Who sans relâche, apprend la batterie avec Kiss Moon par disque interposé. Et on imagine bien ce qui peut naître comme fantasme dans sa tête. Comme tout gamin qui a un groupe préféré, comme vous et moi quand on était petit, évidemment, Zach s'imagine sur scène à jouer avec ses idoles. Sauf que contrairement à la plupart des gamins qui ont un groupe préféré et contrairement à vous et moi, Zach concrétise ce rêve 20 ans plus tard. Le tonton parrain bien-aimé décède en 1978 d'une overdose. Les Who se séparent quelques années plus tard pour se reformer finalement au milieu des années 90. Et c'est donc en 1996 que Zach, 31 ans, reçoit un coup de fil lui proposant d'assurer la batterie pour les Who à l'occasion de ce comeback. Starkey connaît tous leurs morceaux par cœur, il a côtoyé le groupe pendant sa jeunesse, parvient à reproduire le jeu de Kiss Moon tout en développant sa propre identité. Pour les musiciens sur le retour, c'est un choix évident. Bonne pioche, Zach fait tellement bien l'affaire qu'il est devenu depuis le batteur attitré des Who pour leurs tournées et leurs enregistrements. Et c'est ainsi que l'apprenti prend la relève du maître. On écoute Zach Starkey sur le 12e album des Who, intitulé simplement Who, sorti en 2019.

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1: Les Starkey, père et fils, l'un au chant, l'autre à la batterie. Les Who, Ringo Starr, il y a encore un autre grand nom du rock avec qui Zach collabore, et c'est Oasis. En 2003, le groupe britannique décide de virer son batteur. Les musiciens, admiratifs de son travail avec les Who, engagent alors Starkey, et ce dernier tient donc les baguettes sur les deux derniers albums des rockers britanniques ainsi que durant leur tournée. Don't Believe the Truth, c'est en 2005 le titre du penultième album du groupe. Voici le morceau The Importance of Being Idle.

Ce qui est amusant avec Oasis, c'est que le groupe n'a jamais caché son adulation pour les Fab Four, l'une de ses influences majeures, et a par exemple rendu hommage à Lennon sur son dernier album, Dig Out Your Soul, en 2008. Le morceau I'm Out of Time emprunte les accords de piano typiques de la chanson de John Jealous Guy, que voici isolé. Voilà cette séquence dans le morceau original. I began to lose control. Et dans la chanson d'Oasis. 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En plus de cela, est inclus à la fin un extrait d'une des dernières interviews du Beatle. Ce n'est pas audible au premier coup d'œil, mais c'est là. On écoute I'm Out of Time.

Oasis qui cite John Lennon avec le fils de Ringo Starr à la batterie. Dans Two Beatles or Not To Be, on continue de suivre le fil Zack Starkey et il nous conduit à une autre personnalité musicale liée au Fab Four, Sharna Liguz. Cela nous mène en Australie au milieu des années 80. Sharna y connaît une enfance pas très simple, ballottée entre ses parents divorcés et se réfugie dans la pratique artistique. La jeune Australienne suit une scolarité spécialisée en art, gagne le premier prix d'un concours réunissant 12 000 étudiants, puis intègre la National Art School. Mais à l'école, il y a beaucoup trop de contraintes pour Sharna, qui préfère jouer dans des groupes amateurs et animer des émissions de radio musicale. Liguz est notamment passionnée d'électro-underground depuis que son papa l'emmenait dans des rave parties quand elle était petite, mais elle aime aussi toucher à tout. Et c'est au début des années 2000, lors d'un concert en Australie, que la jeune artiste toute menue rencontre un quarantenaire mal coiffé et nonchalant, tout autant obsédé de musique qu'elle, qui a lui aussi des goûts très éclectiques, du punk à l'électro en passant par le rock et le reggae. Un gars qui voyage sans cesse autour du monde pour donner des concerts avec les Who et Oasis. Zack Starkey et Sharna Liguz commencent à créer de la musique ensemble à distance, puis le couple s'installe à Londres où il se produit en public à partir de 2006 et se fait appeler SH, S-S-H-H. SH, c'est Sharna au chant et Zack qui retrouve son premier instrument, la guitare, le tout pour un son brut, fort, distordu, primal, mélangeant toutes les influences des deux musiciens. En 2016, le groupe publie l'album Issues, dont le concept est de proposer une série de reprises jouées avec des musiciens ayant créé la version originale. On y trouve des morceaux des Sex Pistols, de Marilyn Manson, de Blondie ou encore Amy Winehouse. Voici la réinterprétation de Babylon's Burning, un hit de l'année 79 par les Ruts, groupe anglais de reggae punk, joué donc par SH, avec le batteur et le bassiste d'origine.

Et oui, ça décoiffe les girafes. Attention, accrochez-vous à vos cheveux aussi pour ce single de sorti en 2020, Extra Extra, avec le musicien hip-hop brésilien Bi Nigao.

au chant à l'instant Sharna Liguz, qui est donc une belle fille de Ringo Starr. Nous arrivons au quatrième et dernier musicien généalogiquement lié aux Beatles que je souhaitais citer dans cette émission, Jay Mellor. On va dire seulement quelques mots sur Jay Mellor parce qu'on ne sait pas grand-chose de lui, mais les coïncidences sont trop nombreuses pour ne pas en parler. Il semble que ce musicien soit né au début des années 70 à Philadelphie, mais en tout cas ce qui est sûr, c'est qu'il travaille comme guitariste de tournée pour deux groupes qui nous intéressent. En 2006, il est embauché par les Anglais de Kasabian, qui jouent du rock indé, puis en 2013, il rejoint l'équipe de Liam Gallagher, version solo. Liam Gallagher, l'un des fondateurs d'Oasis, tiens, encore eux. Et lors de tous ses concerts, Jay Mellor a l'occasion de côtoyer un duo un peu excentrique qui joue des premières parties précisément pour Kasabian et Liam Gallagher et qui s'appelle Shh. Autre connexion plus familiale avec les Beatles, il se trouve que depuis, semble-t-il, le milieu des années 2000, le guitariste est le compagnon de Lee Starkey, petite sœur de Zach. Ce qui fait donc, si vous suivez toujours, que Jay est le gendre de Ringo. Tout ça est un bon prétexte pour écouter de nouveau Liam Gallagher, cette fois-ci en solo. Now That I've Found You, c'est avec Jay Mellor à la guitare lors d'un concert acoustique en Angleterre en 2019.

Peter Asher, Zach Starkey, Charnel Liguz et Jay Mellor, tous membres de la grande famille des Beatles et tous interconnectés aussi finalement. Pour terminer cette émission, je vous propose un live très marquant à plusieurs points de vue en compagnie de Zach Starkey. Le 20 octobre 2001 a lieu au Madison Square Garden le Concert for New York City. L'événement est organisé par Paul McCartney qui, 39 jours plus tôt, était dans son fauteuil en attente de décoller depuis le tarmac de l'aéroport de New York au moment où d'autres avions s'écrasaient sur les tours jumelles, sur le Pentagone et en rase campagne en Pennsylvanie, tuant 3000 personnes. Le 20 octobre, donc, un impressionnant panel de stars défile sur scène au profit des victimes du 11 septembre et en particulier en hommage aux secours intervenus sur les lieux, parfois au prix de leur vie. David Bowie, Elton John, Mick Jagger, Jay-Z, entre autres, sont présents pour ce concert de charité. Mais un groupe sort du lot et vole la vedette. Un groupe livre une exceptionnelle performance cathartique et est reçu avec une ferveur très chargée en émotions par les policières, policiers, pompières, pompiers et leurs familles qui brandissent des photos de collègues disparus. Ce sont les Who. Le groupe, en plein comeback, joue 4 chansons cultes pour 30 minutes de pur show, Roger Daltrey faisant tournoyer son micro comme jamais, Pete Townshend livrant ses fameux moulinets avec les bras, John Entwistle toujours aussi flegmatique à la basse, et Zach Starkey, que beaucoup de spectateurs et spectatrices découvrent, consciencieusement concentré sur sa batterie. Bref, le concert est d'une puissance historique, je vous conseille de le visionner, les images circulent sur internet. C'est la fin de cette émission, j'espère qu'elle vous aura plu et que vous aurez apprécié cet éclairage différent sur les Beatles et surtout sur leur famille. A bientôt dans Two Beatles on Not To Be, on se quitte avec le cultissime Baba O'Riley.

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4: Le tempo est une condition pour que la multitude des enseignements que le son nous donne puisse être réduite à une unité. Voilà une phrase du chef d'orchestre Sergio Celibidache qui avait déployé une pensée de la musique adossée à la notion de réduction, directement inspirée de la phénoménologie de Husserl, mais qu'il avait redéfinie de manière si personnelle que sa pensée peut paraître parfois mystérieuse, voire dissuadée d'en chercher la cohérence. Pour mieux saisir les tenants de la pensée de Celibidache et puis la manière dont ces tenants se tiennent ensemble, Métaclassique a interrogé celui qui a été son assistant, Konrad von Abel, celui qui a suivi son enseignement au cours de ses 8 dernières années, Patrick Lang, et puis deux musiciens portés par la pensée de Celibidache, la violoniste Sophie Barthélémy et le contrebassiste Corentin Jadet.

0: La première fois que j'ai entendu un concert dirigé par lui, j'avais 15 ans.
1: Patrick Lang.
0: En 1980, c'était à Munich. Et pendant mes années munichoises, toutes les années 80, j'ai écouté de plus en plus de concerts. Et à un certain moment, il a exercé un tel attrait sur moi que je suis allé le voir. Mais ça, c'était déjà à Paris, en 89. Pour lui demander qu'est-ce qu'il fallait que je fasse pour étudier avec lui. Et donc il m'a dit de venir à l'université de Mayence où il donnait des séminaires deux fois par an. Donc c'était en 89 et je l'ai suivi à partir de là jusqu'en 96, justement l'année de son décès.
2: Avant de faire plus d'ample connaissance avec lui, donc de disons 1980 à 1989, qu'est-ce qui s'est sédimenté en vous qui vous convainquait qu'il était un chef pas comme les autres et qui valait en effet d'aller à sa rencontre?
0: Alors donc c'était mes années d'adolescence, j'allais beaucoup aux concerts à Munich. J'entendais beaucoup d'orchestres, beaucoup de chefs, beaucoup, dans plusieurs répertoires très différents, la musique de chambre aussi, etc. Et je notais dans mes journaux personnels des critiques de concerts un peu privées, si je puis dire. Et un jour, en les relisant, je me suis rendu compte que j'avais noté plusieurs fois qu'avec Jelly Bida, qu'il se passait quelque chose de tout à fait incomparable. Ça s'est devenu tout à fait réfléchi et explicite pour moi. Et donc, j'ai commencé à m'intéresser davantage à lui pour cette raison. Et je me suis rendu compte que lui aussi en parlait de cela et qu'il lui aussi en avait conscience, qu'il théorisait cela, qu'il l'enseignait. Et là, ça en fut fait, si je puis dire, de ma personne.
2: Peut-être rentrer dans ses premiers pas vers la direction d'orchestre. Les années 1940, il prend la direction du Philharmonique de Berlin, ponctuellement en remplacement de Furtwängler.
0: On peut dire ça. Alors, il faut quand même préciser que Jelly Bida, à la base, ne voulait pas du tout être chef d'orchestre.
2: Son père non plus, d'ailleurs.
0: Son père ne voulait pas qu'il le soit.
2: Oui.
0: Non. Tout à fait. Son père le destinait à une carrière politique. Lui-même souhaitait devenir compositeur. Et il a étudié à Berlin avec Heinz Thiessen, principalement, qui était lui-même compositeur. Il a étudié la composition. Et il avait aussi des ambitions de pianiste. Et c'est en entendant Arturo Benedetti Michelangeli, très jeune encore, qu'il a compris qu'en fait, il n'arriverait pas à ce niveau pour le piano. Donc il a renoncé à sa carrière de pianiste pour cela.

0: Ce sont les autres qui ont constaté chez lui des dons pour la direction d'orchestre tout à fait exceptionnels et qui l'ont vraiment poussé, malgré lui, à se présenter à ce concours qui a été organisé par les forces d'occupation berlinoises après la fin de la guerre, parce qu'il fallait trouver un remplaçant de Furtwängler qui était en cours de dénazification, comme on disait à l'époque. Peut-être faudrait-il préciser que, malgré des opinions qui circulent encore et qui ont été propagées par des personnes tout à fait illustres comme Thomas Mann, Furtwängler n'était pas nazi, il n'a jamais adhéré au parti. Tchelibidak s'est beaucoup, beaucoup investi pour que Furtwängler soit blanchi le plus vite possible et reprenne la direction de l'Orchestre Philharmonique de Berlin le plus vite possible. Mais en attendant, il a dirigé l'orchestre et quand Furtwängler est revenu, d'ailleurs après peu de temps, dès 1947, ils se sont partagés la direction de l'orchestre jusqu'en 1954, époque à laquelle Furtwängler est décédé. Et l'orchestre a choisi Karajan comme son successeur et Tchelibidak est parti à ce moment-là de Berlin, non sans amertume.
1: De la façon de penser l'orchestre de Furtwängler, au-delà du fait qu'il l'a remplacé, qu'il y avait un effet d'opportunité très important pour lui, il a hérité une pensée aussi de l'orchestre ou des œuvres ? Parce que, précisément sur ce grand cliché dont on va devoir parler, oui, qui est la question de la lenteur extrême potentielle qu'il peut donner à des œuvres, c'est un des points communs forts qu'il peut y avoir entre Furtwängler et Tchelibidak.
0: Oui. Alors, Tchelibidak a toujours dit qu'il a surtout appris de la pratique de Furtwängler et que Furtwängler était un piètre théoricien. Je pense que ce n'est pas exact. Je pense que Tchelibidak a un tout petit peu fait de l'ombre à Furtwängler dans cette histoire, parce que Furtwängler a lui-même beaucoup écrit. Et je pense qu'en effet, il y a une filiation, très clairement. Il y a une influence très forte de ses conceptions sur Tchelibidak, mais l'influence de Heinz Thiessen, son professeur de composition, peut être encore plus décisive.
1: De quel ordre elle est ? Qu'est-ce qui fait la pensée de Thiessen qui marque à ce point Tchelibidak ?
0: En fait, il y avait tout un mouvement intellectuel dans l'Allemagne de cette époque qui venait vraiment de la phénoménologie, de Husserl, de Scheler surtout aussi, d'Ingarden, et puis de musicologues comme Heinz Mersmann, qui était lui-même compositeur et musicologue et qui a fondé la grande revue Mélos, qui était la revue musicologique pour l'avant-garde musicale de cette époque. Tous ces gens avaient à cœur de théoriser la composition musicale comme une activité profondément humaine d'une part et l'œuvre musicale comme un organisme vivant d'autre part.

0: nous avons tous vécu ça dans des concerts de Chedi Bidak. Le fait que vous étiez capable, vous étiez mis dans une situation où vous oubliez le temps, le lieu et vous-même. C'est-à-dire vous ne saviez plus où vous étiez, qui vous étiez absolument dans le développement, dans le processus d'expansion musicale, dans une sorte de... ce que les théologiens du Moyen-Âge appellent le « nunc stans », c'est-à-dire le « maintenant » qui se tient et qui est synonyme d'éternité. C'est un « maintenant » qui est dilaté, dilaté à l'extrême. Et il n'y a plus de notion de succession, il n'y a plus de notion de l'un après l'autre. Maintenant, il y a ça, puis il y a autre chose, et encore autre chose derrière, et puis ensuite il y a encore...
1: Alors ça, la notion de succession, elle est parasite.
0: Oui.
1: C'est ça.
0: Oui. Parce que, comme il disait toujours, c'est une formule très dense et très brève, ce n'est pas l'un après l'autre, c'est l'un par l'autre. L'un par l'autre. Ça veut dire que tout ce qui suit résulte comme conséquence nécessaire de ce qui précède. Mais c'est la conséquence nécessaire qui est importante, ce n'est pas la succession qui est importante.
1: Donc le flux.
0: Plus que du flux. C'est plus que du flux. C'est le caractère contraignant. La cohésion. Vous ne pouvez pas faire autrement que suivre.
1: Ah oui, on est happé donc.
0: Voilà, c'est oui. Oui, si vous voulez. Oui.
1: Claudie Baudouin dit aussi, c'est comme si Chedi Bidak trouvait le juste espace entre les éléments, celui qui permet tout à la fois que je puisse percevoir plus d'éléments individuels et celui où je peux aussi percevoir d'autres sons que dans sa frange habituelle. J'aime bien cette idée en définitive de travailler l'écart jusqu'à ce qu'il ne soit plus frontière en quelque sorte.
0: Oui, tout à fait. Si la vitesse est trop rapide, les phénomènes sonores se superposent. C'est-à-dire ils se bousculent les uns les autres et je ne peux pas les réduire. C'est bien ça le terme de réduction, hein. Il est à sa place ici. S'ils sont trop éloignés les uns des autres, c'est-à-dire si la vitesse est trop lente, je ne peux pas non plus les réduire parce que la continuité se désagrège. Donc il faut en effet travailler sur un équilibre entre la vitesse et la richesse. C'est ça que nous appelons le tempo. Le tempo n'est pas la vitesse. Le tempo, c'est le juste rapport entre vitesse et richesse. Et si nous sommes dans une acoustique très réverbérante, comme dans une acoustique d'église, par exemple, eh bien, pour que je puisse saisir le juste écart entre les phénomènes, eh bien, il faut qu'ils soient plus écartés les uns des autres que si je suis dans une acoustique très sèche, où... je pourrais avancer plus vite. Donc vitesse est un critère physique, tempo est un critère musical. Dire un tempo lent, ça n'a pas vraiment de sens. Le tempo peut être juste ou ne pas être un tempo, mais seulement une vitesse.

0: Il dit un jour, j'ai demandé à Fort Wengler, maître, ce passage, comment va-t-il? Quel est le tempo? À quelle vitesse dois-je aller? Et Fort Wengler de lui répondre, tout dépend de la manière dont ça sonne. Voilà ce qui t'indiquera à quel tempo tu devras aller. Et là, pour le coup, c'est une des choses qu'il retient de Fort Wengler.
1: Oui, c'est l'épisode, je crois, qu'il cite assez souvent. Et je crois que ça fait partie des grandes...
2: Corentin Jadet.
1: Révélations, si on veut, qu'il a eu dans sa carrière, dans son apprentissage. Et sûrement un déclencheur pour lui. Le fait de prendre conscience qu'en fait un tempo n'est jamais fixe, stable, que ce n'est pas une vitesse en fait objectif. Il dit que c'est une condition plus que une vitesse, donc c'est-à-dire c'est à partir de quel moment on peut réduire, alors peut-être qu'on reviendra sur ce sujet, une œuvre musicale. Ce que lui a dit Fort Wengler ce jour-là, c'était ce tempo, il est très non pas malléable, mais très sujet à des changements suivant le matériau qu'on a sous la main, ou plutôt sous l'oreille, sur le moment présent, et donc qu'il n'est pas à définir en amont ou a priori, mais en fonction de ce qu'on a là, devant soi, dans les oreilles, et donc ça dépend évidemment de critères comme la richesse sonore de l'orchestre qu'on a devant soi, la densité du phrasé, la richesse acoustique aussi, la façon de réagir du lieu, parce que ça c'est un paramètre extrêmement important aussi, il revient souvent. Si on joue dans un lieu qui a une acoustique riche ou pas, qui a beaucoup de réverbération ou pas, ça demande de l'adaptation dans ce sens-là. Et sur cette adaptation, il est assez radical, enfin il va au bout de ses ambitions, si je veux dire ainsi. C'est
0: Pour lui, ça devient quasi un détecteur de mauvais auditeurs, c'est-à-dire que les critiques qui vont lui dire « Ah, qu'est-ce qu'il joue lentement ?» il va les prendre pour des idiots. Je vous fais écouter un extrait d'une interview qu'il avait donnée à Eve Ruggieri.
3: Quand ils me disent les tempi de Cilvida qui sont lents, ils ne font que prouver qu'ils sont sourds à la musique. Ils écoutent la matière physique, ça veut dire les fréquences directes. Et moi, j'écoute les quatrièmes octaves. Qui s'appelle le son astral. Et dans Ravel de Bussy, où ça c'est possible, je réduis le haut et le bas, mais pas pour tout le monde, parce qu'ils n'ont pas l'oreille. Et le critique, il dit, c'est trop lent. Ça veut dire qu'il réduit en temps physique, sans avoir perçu ni tout ce que j'ai perçu, ni la possibilité de pouvoir réduire, parce que c'est une question de musicalité aussi.
0: Ce que je trouve un peu paradoxal dans sa façon de l'argumenter, c'est de dire ce sont des idiots parce qu'ils n'écoutent que le son. Or, son argument est aussi de dire ce sont des idiots parce qu'ils n'écoutent que le débit. Donc, ils n'écoutent pas le son. Et lui, son argument, c'est de dire écouter le son dans ce qu'il a de plein, c'est-à-dire écouter le son jusqu'à la quatrième harmonique.
1: Oui, dans toute sa richesse.
0: C'est ça.
1: Effectivement. Oui, pardon. Toute la richesse, et non pas seulement, on va dire, les sons fondamentaux.
0: Oui.
1: Ou l'enveloppe, la base, ou juste l'extérieur, je ne sais pas comment on pourrait le dire. Et ça, la deuxième chose, ce que ça révèle aussi, c'est que ce sont des gens qui viennent probablement avec des a priori sur ce que doit être le tempo.
4: Si vous n'entendez pas toute la richesse,
2: Patrick Lang,
4: ça va toujours vous paraître trop lent. Et c'est le cas sur tous les enregistrements. Vous n'avez jamais toute la richesse sur les enregistrements. Toute la richesse, elle était dans la salle. Et dans la salle, ça ne paraissait pas trop lent.
0: C'est pour ça qu'on a cru que Cilvida était contre les enregistrements.
4: Oui, c'est vrai. Il était contre les enregistrements dans la mesure où il disait, de toute façon, sur les enregistrements, tout paraît toujours trop lent. Et donc vous n'avez pas de contact avec la musique. Vous avez le contact avec une sorte de trace, de document mort. C'est-à-dire vous pouvez faire des études sur le cadavre, mais ça ne vous remplace pas l'organisme vivant. L'organisme vivant, il peut naître et apparaître seulement dans une acoustique donnée.
0: Et dans le présent de son exécution.
4: Oui, parce que c'est celle de son acoustique, tout à fait.
0: Parce que c'est vrai qu'il y a certains musiciens qui vont dire que sur les partitions de Bach, comme il n'y a pas d'indication de tempo, on fait absolument ce qu'on veut. Cilvida, il a une interprétation totalement différente en disant non, en fait, il y a une instruction de tempo puisqu'elle est immanente à la forme, et il va même dire que Bach est le premier phénoménologue de l'histoire de la musique de ce point de vue-là.
5: Oui, bah, c'est exactement ça. C'est-à-dire que moi, en tant que pédagogue, par exemple, quand j'enseigne, j'enseigne
2: Sophie Barthélémy,
5: pièce de Bach à mes élèves, les sonates et partitas pour violon seul, par exemple, je leur demande toujours de bien prendre l'édition Urtext qui n'a pas été remaniée par des éditeurs ou des,
0: Et qui peuvent même ajouter des instructions métronomiques.
5: Parce qu'on trouve n'importe quoi. On trouve des instructions métronomiques, on trouve des crescendo, des indications de nuances qui ne sont pas du tout de Bach lui-même.
0: Ouais.
5: Et donc ça veut simplement dire que le phrasé, il est donné par le texte, par les éléments qu'on doit découvrir soi-même, harmonique, mélodique, et on finit par s'orienter, quoi. On finit par trouver, et là finalement le phrasé devient évident, sans avoir besoin d'éléments extérieurs pour le mettre en valeur. Ça ne veut pas dire qu'on joue double plat, hein. Ça veut dire que on est animé par les intervalles eux-mêmes et par la musique elle-même et pas par là il faut que je fasse un crescendo. Ce qui est toujours dangereux avec les indications de nuances, c'est qu'on les lit et sans se demander d'où elles viennent en fait.
0: Ouais. Sans les relier,
5: voilà. Et on se dit ça ouvre, ok, mais ça ouvre comment? Et un crescendo n'est pas un paramètre structurable, on appelle ça. C'est-à-dire qu'on ne peut pas vivre deux fois plus fort, alors qu'on peut vivre deux fois plus vite. Avec l'intervalle de l'octave, par exemple, qui vibre deux fois plus vite, ou deux fois plus vite, des doubles croches par rapport à des croches. Tout ça, c'est pas par le calcul, c'est par le vécu qu'on le ressent. Mais deux fois plus fort, ça reste une seule direction, en fait, mais c'est pas structuré, c'est pas articulé. Et c'est ça la grande différence.
0: Puisque le tempo est une condition, alors l'idée de tempo giusto, de tempo juste, est en fait une sorte de pléonasme. Mais quand même, il semble avoir, Celibidache, une préférence pour le tempo large. Et il a une image qui est quand même très nette quand vous prenez un beau Stradivarius. Pour savoir si c'est un bon instrument, vous déployez le son, vous prenez le temps de faire un son long. Et c'est comme ça qu'il explique à quel point il faut du temps au son, en quelque sorte.
5: Oui, ça a un lien avec la richesse sonore. C'est-à-dire que c'est vrai que... Mais je ne pense pas que ce soit un choix ou une préférence de faire des tempi plus lents. C'est vraiment en rapport, encore une fois, avec le contenu et l'acoustique dans laquelle on est. Et c'est vrai que moi, j'ai pu remarquer que certains tempi sur un enregistrement, par exemple, de lui, me paraissent trop lents, mais c'est uniquement parce qu'on n'est plus dans l'acoustique réelle du moment où ça a été fait, quoi. Parce qu'il n'y a rien qui paraît lent ou vide. C'est soit ça marche, soit ça ne marche pas. Soit le morceau peut devenir une unité, soit il ne devient pas. Et ça abolit aussi le phénomène de pensée. C'est-à-dire que quand on est vraiment dans un processus musical, il n'y a pas la place pour penser. Et donc pour penser le temps aussi, ou pour réfléchir, enfin, on est complètement dedans.
0: Dans vos cours de violon au conservatoire de Malakoff, à quel moment est-ce que s'active la pensée de Celibidache dans vos cours?
5: Eh bien, quasiment immédiatement.
0: C'est-à-dire, dès qu'on passe d'un son à l'autre, déjà, il y a une réduction à produire.
5: Ouais. Oui, alors évidemment, je ne parle pas à mes élèves débutants de phénoménologie, ni de Celibidache, ni de réduction, ni quoi que ce soit. J'emploie des termes adaptés à leur âge.
0: Et c'est quoi ces termes, alors? C'est écoute le rapport du do au ré?
5: Ou chante. Et en chantant, en général, on a beaucoup plus de contact direct avec...
0: Parce qu'on est dans un temps de vécu plus musical d'office.
5: Oui, et c'est aussi physiologique, je pense. C'est-à-dire que comme un intervalle, ça a à voir avec plus ou moins de tension, si on veut chanter une note plus aiguë, on est obligé d'y mettre plus de tension au niveau des cordes vocales. Donc on le ressent physiquement.
0: Ouais.
5: Beaucoup plus que si on change de corde, on passe du ré au la, on change de corde, mais il n'y a pas le chemin véritable entre le ré et le la, par exemple. Et c'est ça qu'il faut développer chez les élèves, cette capacité d'écoute directe des phénomènes, sans essayer d'y mettre une idée, tiens, je vais faire comme ci, comme ça, de se l'approprier comme elle est. C'est valable pour tous les intervalles. Donc ça commence par là, ouais. Et ça agit beaucoup sur la conduite d'Archer, parce que c'est ça que... J'ai développé pas mal, c'est une conduite d'Archer qui contient toutes les petites valeurs sous-entendues en fait, entre chaque pulsation, c'est-à-dire l'énergie rythmique qui est aussi donnée par la battue du chef.
0: Alors vous avez, pendant les 7 ans où vous l'avez suivi, écrit quasiment tout ce qu'il disait, enfin tout ce qu'il disait sous
4: dans
0: forme de cours.
4: Enseignant.
0: Oui, c'est ça. tout ce qu'il professait, disons. Et là, on a des rapprochements qui sont peut-être inattendus. Tout ce que disait Marx, il le disait par protestation et non parce qu'il avait trouvé la vérité. Je ne peux pas dormir pour les autres, ni manger pour les autres, mais puis-je travailler pour les autres ? Il a des façons d'interpeller, d'attraper comme ça des
4: Alors
0: des
4: ça, pensées. C'était un des aspects assez spectaculaires de sa personnalité.
0: Ouais.
4: C'est que c'était quelqu'un de très spontané, qui avait le sens de la formule et qui était capable d'improviser comme ça des formules incroyablement incisives, originales et qui donnent beaucoup à penser. Donc, vous avez donné cet échantillon-là. Alors bon, le rapport à... C'est Marx dont il était question.
0: Là, en l'occurrence,
4: oui.
0: C'est Marx. Oui.
4: Bien sûr, il y a une dimension historique, parce que la Roumanie, dont il était originaire, est tombée dans l'orbe du bloc soviétique, qui était officiellement marxiste. Et donc, bien sûr, ça a été la raison de l'exil forcé de Chelyabinda, qui n'est rentré en Roumanie qu'en 1978, donc très tard, après avoir quitté son pays. Il n'a jamais pu y retourner avant. Donc il n'était pas très doux, disons, avec le marxisme et avec Marx.

0: jusqu'à la fin de sa vie, il a approfondi son vécu des partitions. C'est-à-dire que, je vais prendre un exemple qui m'a marqué, c'est la 5e symphonie de Tchaïkovski. Je l'ai entendu dirigé par Tchéli Bidak sur peut-être en tout 10 ou 12 années. Eh bien, il y avait encore des évolutions. Il y avait encore des transformations, c'est-à-dire il découvrait encore des richesses supplémentaires, des rapports supplémentaires au fur et à mesure qu'il mûrissait. Et alors ça se traduisait par le fait que ça devenait de plus en plus lent, si vous voulez, mais si on le dit comme ça, c'est une formulation extrêmement superficielle et caricaturale. Et il y avait des musiciens qui allaient avec lui dans cette recherche-là, c'est-à-dire que, par exemple, son timbalier Peter Zadlo, le timbalier solo de l'orchestre de Munich, qui était tout à fait génial, eh bien, lui aussi, il découvrait des possibilités de se servir autrement de son instrument pour certains passages, pour gagner encore en puissance, en poids, en grandeur. Et tout l'orchestre en était porté à un niveau supérieur. Disons que 2 ans plus tard, vous réécoutiez la 5e de Tchaïkovski, eh bien, ça n'était pas tout à fait la même que celle de 2 ans auparavant. Vous voyez ce que je veux dire? Donc, Tchéli Bidak se nourrissait aussi de sa propre pratique et de sa propre... Il redécouvrait les partitions avec une virginité, avec une innocence toujours nouvelle, toujours renouvelée, et il y trouvait des choses nouvelles à chaque fois qu'il les abordait. Ça aussi, c'était pour moi une grande école de vie, parce que je connais d'autres chefs d'orchestre qui n'ont jamais évolué une fois qu'ils avaient appris par cœur peut-être aussi une composition, il la faisait toujours de la même manière pendant les décennies qui suivent.
1: Donc là, on retombe sur ce qu'on disait sur le tempo juste, qui est en fait un pléonasme.
0: Absolument.
1: C'est-à-dire l'idée aussi de Frescobaldi qui est relevée par Tchéli Bidak, qui, 100 ans avant Bach, disait déjà que pour les passages de grande expression, le tempo doit être plus lent. C'est-à-dire qu'il y a un ratio vraiment intrinsèque entre expressivité et tempo choisi.
0: C'est ça. Ouais. C'est ça. Et si vous prenez un presto de Haydn, les harmonies sont toujours très simples. Les rythmes sont assez simples aussi. Parce que dans le presto, justement, on ne supporte pas une grande richesse, une grande complexité. S'il y a une grande richesse et complexité, c'est forcément que c'est une vitesse plus lente.

0: Parce que la plupart
1: Conrad von Abel.
0: Des citations, quand on parle d'interprétation, ça veut dire « Ah, je fais ça d'une certaine manière en me différenciant de quelqu'un d'autre. » C'est totalement ouvert, le champ. Et cette notion d'interprétation pourrait faire sens au moment où on se peut mettre d'accord sur la base. Qu'est-ce qu'il y a à interpréter ? Et pas ce

0: intellectuel. C'est-à-dire, il ne s'agit pas d'analyser la partition et après de chercher quelle pourrait être ma interprétation. Pas du tout. Sinon, c'est la phase, en phrénologie, on appelle ça la phase d'appropriation, où moi, je m'approprie, mais pas dans le sens je vole des autres. Non, non, la partition est là, elle est disponible pour tout le monde.
1: Parce que oui, ça pose la question du statut de l'analyse, parce qu'on ne peut pas dire que Chelyabidak soit sans considération analytique, quand bien même il ne va pas forcément faire le schéma harmonique de ce qu'il va jouer.
0: On ne sait pas ce qu'il a fait. Je suis sûr qu'il a... Non, non, il a eu tout ça en tête.
1: Quelle question il faut se poser devant la mesure 13 parce qu'il se pose quand même la question de savoir la liaison, enfin le rapport qu'il peut y avoir entre la mesure 12 et la mesure 13.
0: Oui. Et la question est exactement, l'essence, le noyau du défi musical. Non, on ne dit pas, le compositeur a fait n'importe quoi. Non, il y a une certaine connexion en tout ce qu'il a écrit. Ça, c'est quelque chose qu'on se dit avant qu'on ouvre la partition. Moi. Si je savais que la partition n'est faite que par des impulsions du moment, mon intérêt serait limité. Alors, on se demande comment je peux retrouver ce que le compositeur a urgé d'écrire, comment il a écrit, dans la mesure 13, mais qu'est-ce qu'il y a avant et comment il a continué après. Naturellement, on peut aller avec la méthode analytique. Et a priori, il n'y a rien de mauvais. Yeah? On voit, ça commence en mi bémol, ça module, hein? Du nouveau, ça s'éloigne, il y a un contraste. Ah, le premier thème comme ça. Vous voyez déjà, dans toutes ces considérations, ce que résulte de l'observation, quand je le dis maintenant, c'est le contraste. C'est-à-dire, je cherche comment... Le compositeur a créé la nécessité que la musique puisse continuer. Et ce n'est que par des contrastes sur tous les niveaux.
1: Si je m'amusais à relever que deux mots de ce que vous venez de dire, ce serait le continuum et le contraste, c'est-à-dire des choses qui pourraient paraître contradictoires entre elles. C'est-à-dire qu'on a l'impression que Chelyabidak ne pense pas le relief sans ce qui peut relier les plans, et réciproquement, il ne pense pas ce qui relie les plans sans envisager ce qui se met en contraste dedans. Donc il est dans une pensée de l'écart dans la coïncidence.

0: je peux être d'accord, sauf il y a cette notion de pensée qui vise exactement ce qui se passe pas en premier ordre dans ce que vous appelez l'analyse. Et c'est pour ça qu'on n'appelle pas l'analyse. La pensée est fait part. On ne dit pas que on exclut totalement la capacité de penser. Non. Mais les relations qu'on cherche, ils ont une valeur seulement au moment où je peux les vivre. Où je peux le vivre que il y a une relation et cette relation elle est comme elle est. Il faut pas que je trouve un mot, une caractéristique que je puisse nommer dans des mots, mais je peux le vivre. Et une autre réalité où je peux le vivre sans avoir jamais entendu parler d'une quinte ou d'un cas.
1: Et quand il lui est demandé il a une espèce, disons, d'ambition théorique, il dit bien qu'il a une pensée, qu'il pense beaucoup, mais que se pose la question de quoi faire de cette activité pensante. Et sa réponse, elle a l'air de boucler en disant qu'il n'y a pas de définition.

0: définition pour la musique au sens où elle est en dehors de la pensée, la musique, donc là il y a bien une espèce de séparation, ce qui éventuellement surgit, surgit absolument en dehors de la pensée, et puis c'est sur la base de cette déliaison, disons, entre pensée et musique qu'il va achoper sur la phrase de Schiller qui dit « tous les hommes qui sont venus à la beauté feront l'expérience que la vérité se cache derrière » et donc que la beauté est un appât et qu'elle est finalement toujours moins intéressante que la vérité qu'elle va porter. Et ça, ça l'achoppe pas mal, cette idée que il faut pas cultiver la beauté pour la beauté.
1: Non, l'idée de la beauté en art, c'est quelque chose qui est
2: Corentin Jadet,
1: qui ne recouvre pas toute l'activité artistique en fait, et qui est même historiquement assez située. Je crois qu'on peut faire commencer ça plus ou moins à la Renaissance. Mm-hmm. Ça s'arrête plus ou moins au XXe siècle.
0: Oui, c'est vrai.
1: Avant ça, les gens se souciaient d'autres choses en art. Il y avait pas, bah, au Moyen Âge, je crois que c'était surtout en musique, on célébrait Dieu, on avait d'autres objectifs que de faire du beau. Et ensuite, aussi avec les temps modernes au XXe siècle, on ne cherchait plus à faire de la musique belle. Mmh. Pour lui, la beauté, ça n'est clairement pas le critère essentiel en musique. Le critère essentiel, c'est la vérité musicale, donc une forme de vérité. Et effectivement, la beauté, bon, c'est quelque chose de très bien et de très attrayant, mais ça n'est pas la fin en soi. Ouais.
0: Parce que c'est vrai que c'est quelqu'un qui a un vrai style intellectuel et qui aime bien faire des phrases tranchantes qui marquent l'esprit, et en même temps qui ne se poste pas complètement comme un penseur, au sens où il va même défier la pensée, et ça, Conrad Van Abel est très insistant là-dessus, à dire que si on commence à penser, alors on n'est plus dans la musique, quoi.
3: Oui, oui, alors ça peut sembler un paradoxe de l'extérieur, mais en fait, ça ne l'est pas, parce que quand on étudie la phénoménologie, on pourrait dire, bah voilà, c'est totalement un jeu intellectuel, on réfléchit, on compare, on fait ci, on fait ça, mais en fait, on réfléchit sur le vécu. On peut réfléchir sur le vécu de manière à s'approcher du vécu, d'une certaine manière, ou de comparer le vécu des uns et des autres, pour se dire, là, il y a peut-être une sorte de vérité, entre guillemets, qui peut apparaître sur telle ou telle chose, parce que on a la même sensation, on vit les mêmes choses, on vit là, on a vécu une continuité de quatre mesures, bah oui, on est tous d'accord pour le dire, c'est vrai, etc. Mais là où ça s'arrête, en fait, ces considérations intellectuelles, c'est qu'au moment où on joue, on passe dans une autre phase, c'est-à-dire qu'on n'est plus en train de réfléchir. On est 100% dans ce qu'on fait, et à ce moment-là, c'est pas qu'on applique des principes intellectuels qu'on a vus avant. C'est qu'ils agissent sur nous sans qu'on le veuille, en fait, d'une certaine manière. C'est-à-dire, à force de brasser toutes ces idées, entre guillemets, on finit par ouvrir notre conscience de plus en plus large. C'est-à-dire qu'on développe ce qu'on appelle la capacité de corrélation entre les mouvements. Et c'est ça, pour moi, être un bon musicien, c'est ça. Et effectivement, il n'y a pas de parallélisme, ou il n'y a pas de chemin direct entre la phase où on parle et la phase où on est dans la musique. Et la phase où on est dans la musique, on est 100% dans la musique, et effectivement, il n'y a plus la place pour penser. Je ne sais pas si on peut expliquer vraiment. Il n'y a pas de pont entre les deux. C'est un état de conscience différent.
0: Et c'est quoi la concentration, alors ? C'est justement quelque chose qui n'est pas analytique, mais qui est quand même terriblement en prise avec ce qu'on est en train de faire ?
3: Oui, alors la concentration, justement, c'est faire le vide, d'une certaine manière, de toute pensée extérieure. C'est se plonger complètement dans le maintenant, dans ce qu'on est en train de faire, et plus la direction de ce qu'on est en train de faire, plus on a digéré, en fait, d'une certaine manière, le chemin musical qu'on a fait mille fois, par exemple. On sait, dès le commencement, quand on se met à jouer quelque chose, où on va, comment ça va expandre, comment ça va continuer, etc. Et si on suit ça de manière la plus libre possible, alors il faut effectivement se débarrasser un petit peu de pas mal de bagages, de pensée, etc. Mais au moment où ça se passe, c'est ça qu'on appelle se concentrer. C'est-à-dire que là, je me place d'un point de vue du chef d'orchestre, c'est-à-dire qu'au moment où on fait la première levée, là, on fait appel à des connaissances. Parce qu'il faut bien entrer dans le morceau, alors c'est quoi la pulsation, c'est quoi le truc. Une fois que le premier son apparaît, là, on n'est plus du tout dans « alors maintenant, qu'est-ce qu'il faut que je fasse déjà ?» Et là, on ne fait plus appel aux connaissances, on fait appel à la mémoire fonctionnelle. C'est-à-dire à cette mémoire qui vient de la digestion totale de tous les éléments musicaux qu'on a travaillé avant.
0: Il avait fait une thèse qui s'intitulait « Éléments formateurs dans la technique de composition de Josquin des Prez ». Oui. Qu'est-ce qu'il en a retenu de Josquin des Prez, compositeur du 15e, 16e siècle?
4: Oui, tout à fait, fin 15e, début 16e. D'abord, il en a retenu une question, à savoir comment il est possible qu'un compositeur qui a vécu dans des conditions historiques, sociales, culturelles, économiques, si profondément différentes des nôtres, comment peut-il encore nous parler ? C'est une question générale, évidemment. C'est-à-dire, c'est censé réfuter les théories trop historicistes ou trop matérialistes qui disent que l'art et l'art musical n'est que l'expression de son temps. Mais si ça c'était vrai, ça veut dire que nous serions enfermés toujours dans nos époques respectives et qu'il n'y aurait aucune circulation possible entre les siècles. Et Josquin des Prés, c'est quand même très très loin de nous et pourtant ça peut nous émouvoir, ça peut nous parler. Et donc, Djelibidak a appliqué à Josquin des Prés un questionnement qui a été le sien pendant toute sa vie. Qu'est-ce qui, dans les sons, est susceptible de produire des formes, c'est-à-dire des ensembles cohérents, des ensembles contraignants, des processus organiques qui nous saisissent et qui nous entraînent avec eux. Cette question, elle, il n'est pas la seule à se l'être posée. Les phénoménologues des années 1920 se la posent tous. C'est-à-dire, comment est-il possible que de purs sons, sans texte, sans histoire littéraire, sans motif, je ne s'agit pas de poèmes symphoniques, mais disons un quatuor à cordes ou une symphonie, sans titre, elle s'appelle juste symphonie en sol majeur. Comment c'est possible que des sons purs, des fréquences, des intervalles, des rythmes, nous touchent, nous émeuvent, nous captivent ? C'est assez miraculeux.

0: On pourrait regarder des extraits de masterclass où précisément la façon d'attaquer va être quelque chose d'absolument déterminant, et il va donc reprendre les participants à cette masterclass quasiment au bout de 2 secondes.
1: La tête encore.
2: Comment tu commences ? Où étais-tu avant ? La partie de poker s'est terminée, on commence à diriger, n'est-ce pas ? Quoi ? Quoi ? Pourquoi ce point de... Pourquoi ça ? Quelle est la proportion que tu dois leur transmettre ?
1: 1
2: à 1, oui.

Comment est le tempo? Il est sorti un peu plus lent de ce que tu voulais. Parce que tu ne te fais pas obéir. Il y a encore des complexes dans le geste, encore une fois. Essaye encore une fois.

0: Oui, plutôt, plutôt. Oui. Mais de quoi as-tu peur?
1: D'abord de vous, ensuite de...
0: Oui.
1: Tu peux?
0: Le monde est plein de dangers, ce monde, oui, vrai. Bon, fais attention aux quartiers, parce que eux, quand ils peuvent, ils mordent comme ils peuvent, tu sais. Oh. Celui-là, ouais, ouais, ouais, ouais. Elle, surtout. Oh.
2: Ah, c'est vraiment intéressant, parce que... Il détecte la peur de son étudiant et dans ce que cette peur va ralentir l'interaction avec les musiciens ou va créer une espèce d'appréhension.
3: Non, il dit effectivement quand on a peur, mais la peur au même titre que d'autres états, on ne peut pas atteindre, on peut rien produire quand on a peur si on est trop embarrassé, ouais. Voilà, inhibé. Et donc là, ce qu'il fait ensuite, c'est ce qu'il décrit aussi dans le livre, c'est qu'il essaye de le détendre, il fait une blague,
2: ouais.
3: en allégeant la situation, en relativisant aussi, en disant bon, le monde est plein de...
2: Je sais plus ce qu'il dit. De dangers, bah, sans doute bien supérieurs à ceux qui peuvent
3: voilà, être dans cette masterclass. Ouais. Ouais. Pour essayer de le détendre, parce qu'il sait que si son étudiant a peur, il n'arrivera à rien.
2: Ouais.
3: Et sur le début de la vidéo, où effectivement il l'arrête avant même que le son sorte des instruments, c'est qu'il l'a repéré, il a senti dès que l'étudiant positionne ses bras que ça ne va pas partir, que l'étudiant n'est pas dans les bonnes conditions,
2: ouais.
3: Qu'il n'a pas les bras qui sont suffisamment prêts, suffisamment libres, que le son ne va pas pouvoir...
2: Parce que quand il lui dit c'est plus lent que ce que tu voulais, mm-hmm. Parce qu'en soi, ce n'est pas un drame que les musiciens jouent plus lentement que ce qu'on veut potentiellement, mais c'est problématique parce que ça veut dire que c'est la preuve qu'il n'y a pas de cohésion d'installer dès le début.
3: Oui, bah, c'est problématique pour un chef d'orchestre quand même qui est censé donner dans sa levée, qui est censé lancer l'ensemble qu'il dirige sur le tempo. Donc effectivement, c'est pas un drame si on dit il n'y a pas mort d'homme, mais c'est problématique parce qu'il n'arrive pas à être en contact avec ses musiciens.
2: C'est
3: vraiment.
2: Ça, ouais, ouais.
3: Et donc c'est là-dessus.
2: Oui, c'est pas une question d'autorité, c'est une question de contact.
3: Oui, bah il lui dit tu ne te fais pas obéir, mais oui, on pourrait le dire autrement. Tu n'es pas en contact avec tes musiciens, tu ne te fais pas comprendre, ça n'est pas clair.
2: Ouais.
3: Ça, ce sont des façons de formuler qui peuvent être un peu plus ou moins délicates.
2: Ouais.
3: qu'il ne dit pas tout de suite, mais ce qui est aussi sous-entendu, c'est tu n'es pas dedans, tu n'es pas dans le moment, tes bras ne sont pas libres, ne vont pas donner la bonne levée, et ça se voit, ça se sent, en fait, ça fait partie des choses que font les chefs d'orchestre, c'est-à-dire qu'il y a beaucoup de choses qui se ressentent et qui se dégagent de leur présence ou de la façon dont ils vont se préparer et donner ce premier geste qui est la levée. Et donc si, effectivement, le chef est un peu hésitant, et s'il a peur, s'il n'est pas totalement sûr, s'il fait un geste comme ça, ou qu'il essaye de faire ce que le prof lui a appris, ça va pas marcher aussi bien.
0: Oui, comment ça t'a semblé? Oui.
4: C'était mieux?
0: Non, non, non, tout à fait juste. Pourquoi tu n'es pas sûr maintenant? Il ne faut pas que tu changes tes impressions avec les miennes. Ça ne sera jamais possible. Est-ce que tu as entendu quelque chose qui t'a intéressé? Oui.
4: C'est homogénéisé.
0: Moi aussi. Alors, il y a quelque chose de positif.
2: Sophie Barthélémy, cette année-là, en 1995, un an avant la mort de Sergio Celibidac, à la Scola Cantorum, là où est tournée cette scène, vous y étiez?
5: Oui, j'y étais. J'étais dans l'orchestre. C'était un orchestre cobaye, entre guillemets. C'est-à-dire qu'on nous invitait à jouer à réagir selon la direction du chef pour que le chef se rende compte de ses erreurs, se rendre compte de l'influence que peut avoir sa gestique envers les musiciens, et donc on devait réagir spontanément en fait au chef qui passait, et l'orchestre sonnait différemment à chaque chef bien sûr, c'est là qu'on pouvait s'apercevoir à quel point ce geste avait une fonction très forte, à condition de se laisser influencer par lui, quoi. On peut aussi totalement l'ignorer ce geste, mais si on le prend au sérieux, ça a des conséquences sur le phrasé, sur la manière de jouer, et c'est ça que apprenaient les chefs avec Celibidac. Ce qu'il voulait démontrer avec ce refus d'interprétation, c'est simplement qu'une fois qu'on étudie justement tous les paramètres et qu'on plonge complètement dans une composition, il s'en dégage des évidences ou des lois intrinsèques au phénomène sonore qui sont données en soi et qu'il faut juste révéler par nous, par le jeu. C'est-à-dire qu'on révèle tel intervalle, on révèle tel contraste rythmique, on révèle tout ça. mais on ne change rien en fait. C'est-à-dire qu'interpréter peut prêter à confusion, c'est-à-dire qu'on peut dire oui, qu'est-ce que je... on ne se pose pas la question en fait de dire qu'est-ce que je peux faire moi, comment je dois jouer ce passage. C'est la réponse est dans le contenu en fait. C'est le contenu qui va donner cette manière de jouer. Et alors souvent on nous dit bah oui, mais alors tout le monde va jouer de la même manière, il n'y a plus de personnalité, il n'y a plus rien, etc. Mais pas du tout, en fait, parce que c'est nous, avec nos propres moyens, qui faisons le chemin. Donc c'est même, pour nous, même plusieurs fois, à chaque fois différent. Ce qui ne change pas, c'est la fonction de ce qu'on exprime. C'est-à-dire chaque partie a une fonction spéciale, spécifique, en fait, qui fait que le morceau peut exister ou pas, enfin, peut se dérouler ou pas, naître ou pas naître. Et ça, c'est... c'est chaque personne qui le fait individuellement. Donc dans cette optique-là, on peut parler d'interprétation personnelle, mais c'est pas, on ne change pas le contenu.
2: Parce que j'avais un peu de mal à relier l'idée de réduction et l'idée d'unité, qui est tellement importante pour Djelibida, qui est en fait la réduction est une façon de réduire à l'unité.
6: Absolument.
2: L'ensemble de ce qui se trouve dans une œuvre.
6: Mais, exact, mais on ne peut pas
7: Conrad
6: faire...
7: Conrad von Abel.
6: Ah, tout l'œuvre. Ça, c'est fairy tale. Yeah. C'est-à-dire, il faut qu'on mette tout en sérieux, ce que le compositeur a proposé, pour qu'on puisse, si tout va bien, après beaucoup d'études, beaucoup d'essais, dans toutes les directions, peut-être on peut arriver au vécu. Oui, ce mouvement, j'ai pu vivre... comme une unité, mais pas parce que je voulais, or laissons unifier la chose. Pas du tout ça. Vous voyez, c'est plutôt la conséquence d'une ouverture permanente, d'une liberté permanente pour pouvoir recevoir, vivre et agir les forces, les relations musicales sur nous. Et ça ouvre la possibilité qu'on puisse arriver à ce vécu d'unité. Et ce soit pas pour une phrase, ce soit pour tout un mouvement,

0: Je vois bien ce que c'est que le temps vécu, mais en quoi est-ce que la musique met le temps vécu dans une disposition particulière ?
1: Alors, tout vient du fait que lorsqu'on essaie de s'approprier une partition, c'est-à-dire une œuvre musicale avec le compositeur qui a mis ce qu'il cherchait à mettre en mouvement, les contrastes, etc., nous, notre rôle d'interprète, entre guillemets, même si j'aime pas trop ce mot-là, mais d'exécutant en fait par rapport à l'œuvre, c'est de mettre en relation tous les éléments qui sont à notre disposition. Alors, mettre en relation, ça veut dire effectivement réduction, c'est-à-dire ne plus être devant une multiplicité de phénomènes, mais d'essayer de les intégrer en une unité. Et cette unité, ça commence par un intervalle tout bête, ensuite ça passe à une mesure, ça passe à plusieurs mesures, jusqu'à ce que finalement on appréhende le morceau dans un tout. Qui est la conséquence en fait sur le vécu, c'est que si on est vraiment conduit par les contrastes, par tout ce qui, par une ligne de tension musicale en fait qui naît de ces contrastes vers un point culminant, etc. Enfin tout le cheminement d'une œuvre, le temps physique est d'une certaine manière aboli, c'est-à-dire qu'on ne le vit pas en tant que temps physique, on regarde pas sa montre, on n'est pas en train de se dire tiens ça fait 5 minutes que je joue, etc. On est dans la continuité de l'œuvre musicale et donc le temps n'existe plus en soi, c'est ça qu'on appelle le temps vécu.
0: La liaison entre la réduction et l'unité, elle peut être très contre-intuitive, parce que puisqu'on dit réduction, on a l'impression de peut-être ramener les choses à une unité à l'état de squelette, alors qu'au contraire, c'est une vision organique de l'unité un peu comme un tout.
1: C'est exactement ça, ouais. Oui.
0: Et
1: c'est pas réduire dans le sens...
0: Défini de façon maximaliste même, ouais.
1: Oui, c'est pas réduire dans le sens amoindrir les choses, ouais. C'est réduire dans le sens intégrer de plus en plus d'éléments. C'est tout l'objet de l'étude d'une partition, c'est-à-dire que quand on se confronte à une œuvre musicale, on n'entend pas tout de suite, on n'entend pas toute la richesse, il faut se confronter aux matériaux, voilà, là, telle voix est prioritaire, telle autre voix s'imbrique dans cette voix prioritaire, telle autre contredit, etc. Et le temps, il faut du temps, de toute façon, c'est pas un temps qu'il faut sacrifier, en fait. Il faut vraiment prendre le temps de s'immerger complètement dans l'œuvre. Et là, on peut appréhender toute une richesse, toute la richesse de l'œuvre. Et c'est ça, la réduction. C'est-à-dire mais la réduction peut aussi se faire à un tout petit niveau. C'est-à-dire, si j'arrive à connecter deux sons, c'est déjà une réduction.
0: Oui, parce que l'exemple que prend Conrad Van Abel, oui. C'est le passage de do à sol, déjà.
1: Exactement, c'est... ça, c'est une réduction. C'est ouais. Comment on vit ce chemin entre le do et le sol, c'est-à-dire qu'il n'est plus... qui n'est plus le simplement deux notes séparées, mais qui devient une unité en soi. Et ça, c'est déjà le premier pas, en fait.
0: Qu'est-ce qui, dans le vécu musical, intéressant la phénoménologie par rapport aux autres vécus disponibles dans une existence humaine ?
2: Comment le son agit sur la conscience humaine, sur l'affectivité humaine, et comment il y agit de manière univoque ? C'est-à-dire, est-ce qu'il y a des effets du son qui ne sont pas à notre disposition, qui ne sont pas influençables selon notre bon gré, c'est-à-dire qui se soustraient à notre interprétation. Le mot faisait voir rouge à Chedi Bidak, enfin, plus il vieillissait, moins il voulait en entendre parler, il disait « il n'y a rien à interpréter ». Alors ça, c'est quelque chose qui pour moi a été une véritable conversion existentielle, quand j'ai compris cela, parce que j'avais quand même une carrière de musicien amateur derrière moi à ce moment-là. Il s'agit de se mettre à l'écoute de tout le contenu émotionnel, toutes les forces qui sont à l'œuvre, rythmique, mélodique, harmonique, périodique, métrique, tout cela. Toutes ces forces sont à l'œuvre dans une composition, alors dès lors qu'elle sonne, c'est pas sur le papier, il faut qu'elle se mette à sonner. Et quand elle se met à sonner, eh bien toutes ces différentes sonorités, il faut les mettre ensemble de telle sorte qu'il en résulte une unité cohérente, c'est ce qu'on appelle une œuvre, et il n'y a pas 36 000 manières de les mettre ensemble. C'est-à-dire que si de cette première sonorité doit sortir cette deuxième, puis cette troisième, puis toutes les autres qui suivent, et que tout ça doit produire finalement un point culminant auquel il n'y a plus d'autre possibilité que de revenir vers la détente et vers la fin, il n'y a rien à interpréter, il y a à chercher ce chemin-là. Et ce chemin, il est finalement le même pour tous, même si dans sa concrétisation physique, acoustique, il peut différer entre tel ou tel.
0: Comment est-ce qu'on transmet en pratique la pensée et l'approche de Tchelibidac? Parce que vous faites un certain nombre de masterclass avec des musiciens. Ça consiste en quoi? À leur faire désapprendre leurs réflexes analytiques ou interprétatifs?
3: Mais bon, vous avez raison. Si c'est un réflexe, parfois c'est nécessaire. Sinon, si c'est pas un réflexe qui marche seul, il faut rien détruire. Il faut juste trouver cette ouverture possible dans l'écoute. Et l'écoute dans le sens très large. Si j'ai une partition, je parle d'une écoute que peu à peu se met en place. Une écoute des relations que je lis et par mon savoir, mon expérience, mes connaissances, ça se transforme dans des relations musicales, sonores et rythmiques et tout ça. Alors c'est pas direct, c'est pas de l'écriture à une compréhension musicale. Non, il faut que ça soit transformé. Et ça démontre la formation, ça démontre des connaissances, pour qu'on puisse, comme on dit, lire une partition. Mais il ne s'agit pas juste de lire, sinon de trouver la capacité que tout ce qui est écrit, toutes ces relations, commencent à sonner en moi, commencent à prendre réalité dans mon vécu.
0: Est-ce que dans le rapport aux musiciens, il y a quelque chose de l'ordre d'une liaison à établir entre le chef et l'orchestre avant même d'entrer dans le son?
3: Il faut une ouverture, il faut un esprit de découverte, de curiosité, absolument. Là, il faut défaire beaucoup. Vous avez raison, c'est ce que vous avez dit au début. Oh, ça c'est le combat éternel du chef. Toutes les réactions conditionnées, tous les réflexes, le plus banal, c'est forte, forte. C'est déjà pas une réaction musicale, c'est une réaction mécanique, bien appris. A, F, ok, je joue forte. Bien, mais si on se demande pour un instant, ok, mais il y a 74 personnes qui jouent aussi forte. Alors comment le forte de chacun peut faire sens? Quel rôle a mon forte en rapport avec des autres voix? Est-ce que je suis la voix qui guide? Est-ce que je suis la voix qui va parallèle? La voix? Est-ce que je suis le contrepoint? Est-ce que je suis la basse, l'harmonie?

0: Mais de par les affinités bouddhistes de Chelyabinak, il faut donc aussi bien souligner que cette sensibilité, elle a quelque chose d'objectif, elle n'est pas l'affect psychologique que je peux ressentir au contact de telle ou telle jolie petite mélodie.
1: Absolument. C'est ce que est finalement le fondement, pas seulement de l'approche de la musique, de la phénoménologie musicale, sinon, en vérité, c'est le fondement de toute société humaine, de tout contact humain. On trouve que quelque chose en commun. Très souvent, on ne peut pas le nommer, mais très rarement qu'on doute totalement. Peut-être quand on est dans une dépression grave, il y a des situations extrêmes. Mais normalement, c'est ça qui nous fait un être social. Et en musique, ça se concrétise très fortement au moment où on est confronté avec des phénomènes sonores. Parce que dans la manière comment une quinte agit sur nous, on peut trouver des similitudes sans qu'on y parle. Il ne s'agit pas, oh, cette quinte, taram, ah, elle me paraît héroïque, vers la victoire. Et on n'a pas besoin de ça. Mais on peut très bien vivre que ce n'est pas un intervalle, ce n'est pas une réalité qui va vers la clôture. Quelque chose qui va vers le futur. Alors, et ça c'est commun, ça c'est pas une interprétation. Alors, après toute cette étape dans laquelle on a identifié, on a pu vivre ce que le compositeur a essayé de lier un à l'autre, un phénomène à l'autre, pour finalement faire nous vivre une forme.

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0: je vous emmène à la découverte du métier d'Emmanuelle Polak, la commissaire d'exposition de l'exposition qui a lieu en ce moment jusqu'au 28 novembre 2026, le marché de l'art sous l'occupation, au lieu de mémoire, au Chambon-sur-Lignon. On remonte le temps, on observe, on analyse ce qui s'est passé sous la période de l'occupation, pour comprendre l'évolution du marché de l'art et pour mettre de la lumière sur des enquêtes, des recherches d'œuvres qui commencent à être restituées grâce à des chercheurs de provenance pour participer à la réparation d'injustices des spoliations des œuvres de cette période. On échange avec Sophie Tizi et Emmanuelle Polak. On mène l'enquête avec elle pour redécouvrir des œuvres.
1: Je m'appelle Sophie Tizi. Je travaille au lieu de mémoire maintenant depuis 3 ans et je suis chargée d'accueil des publics et de médiation et plutôt aussi de l'aspect communication ici au lieu de mémoire.
2: Vous accueillez une exposition qui s'appelle Le marché de l'art sous l'occupation.
1: Peut-être ce qu'on peut commencer par faire, c'est définir ce que c'est que le marché de l'art. Donc le marché de l'art, en fait, c'est toutes les transactions qu'il peut y avoir dans le cadre d'une vente d'objets d'art. Donc ça, c'est de manière générale, mais effectivement, ça va prendre un caractère un peu particulier sous le contexte de l'occupation.
2: Parce que les artistes, ils vont créer, ils ont leur moment d'inspiration, etc. Et puis tout d'un coup, il va y avoir une transaction qui soit faite avec un marchand, un galeriste ou un propriétaire ou quelqu'un, un bourgeois. Et puis après, petit à petit, l'œuvre devient indépendante de son créateur. Oui. Et il va évoluer au fur et à mesure du marché de l'art. Et c'est là qu'on va voir les prix s'envoler en fonction de certains artistes.
1: Exactement. À savoir que aussi les œuvres en fonction des artistes, sous l'occupation, justement, ce marché de l'art, il va fluctuer. Et parfois, des artistes qui étaient très cotés, sous l'occupation, vont être vraiment dévalués, notamment des grands maîtres comme Matisse, comme Picasso,
2: Chagall,
1: évidemment. Max Ernst, qui sont finalement considérés comme dégénérés par le régime nazi, vraiment au sens médical du terme, c'est-à-dire voilà, quelque chose de dégénérescence de la race. Et on voit vraiment que cet aspect culturel va aussi rentrer, est un instrument de la politique des nazis aussi.
2: Ouais. Et donc on voit vraiment que ces artistes qui étaient en pleine expansion, qui étaient en pleine création, parce que c'était un grand bouleversement, la créativité de ce changement en fait, dans l'histoire de l'art, on sait qu'il y a des périodes spécifiques et eux, ils ont participé à ces périodes. Et en effet, les nazis n'étaient pas favorables à leur travail artistique et leurs comptes ont diminué, voire même leurs tableaux ont été brûlés pour certains, etc. Et donc là, votre exposition, c'est vraiment de prendre le temps de réfléchir et de voir qu'est-ce qui s'est passé sur cette période d'occupation.
1: Tous ces mécanismes, en fait.